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4: Bonjour à toutes et tous, bienvenue dans Affaires Classées, le podcast. Nous sommes au printemps 1824. Une vieille dame habitant Saint-Faust est jetée vivante sur un bûcher. Des villageois l'accusent en effet d'être une sorcière qui jetterait des sorts maléfiques sur la population. Que cache ce fait divers digne d'un autre temps? La suite dans un instant.
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4: Nous sommes en l'an 1824. Au matin du 29 avril, le préfet des Basses-Pyrénées est de fort mauvaise humeur. Il vient d'apprendre qu'à 8 km de son palais, dans le village de Saint-Faust, une vieille dame connue sous le nom de Marie Payon a bien failli périr brûlée sur un bûcher improvisé par un groupe d'individus au prétexte qu'elle serait une sorcière. Des villageois se sont emparés d'elle afin de la ligoter. Ils ont entassé du bois, attachant la malheureuse à un pieu avant d'allumer le feu. Mais tandis que les flammes faisaient leur œuvre, elles cramèrent aussi les cordes qui entravaient les mains de la pauvre Marie, laquelle parvint à s'échapper comme elle le put. Grâce aux soins d'un médecin, elle échappa à la mort et put lentement panser ses plaies malgré d'horribles souffrances. Quelques jours plus tard, Marie songea à alerter monsieur le maire du village, pensant qu'il lui viendrait en aide en prévenant les gendarmes du crime commis sur sa commune. Que nenni ! Fort embarrassé par cette affaire d'un autre temps, l'élu commença par mener son enquête en identifiant les suspects. Dans ce village rural de quelques centaines d'âmes, les langues finirent par se délier. Les auteurs du crime ne sont autres que les membres et proches d'une famille honorablement connue à Saint-Faust. Suspectant la vieille dame de leur vouloir du mal, ils ont tenté de la supprimer par le feu. L'affaire fait tache. Elle rappelle ces pratiques d'un autre temps, en Béarn, au Pays Basque ou en Bigorre, où l'on brûlait ces femmes que l'on taxait de sorcellerie. Le maire s'interroge. Doit-il dénoncer l'affaire ou bien l'étouffer?
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4: Selon les premiers témoignages, une fillette du village souffrant d'un mal implacable semblait vouée à une fin prochaine. Et comme souvent à l'époque, lorsque la médecine s'avérait incapable à soigner, les proches recouraient aux soins du guérisseur ou du sorcier du coin. Ça tombe bien. À Saint-Faust, les villageois racontent que Marie Payon, une vieille femme un peu marginale, aurait le pouvoir magique de guérir toutes sortes de maladies. Croyant en un miracle, les parents de la fillette implorent Marie de leur venir en aide. La vieille dame se déplace, elle examine l'enfant, et là, stupeur, elle refuse, se disant incapable de soigner ce mal sournois. L'incompréhension, la colère gagnent les parents de la fillette, prêts à payer tout ce qu'elle voudra, mais rien n'y fait. Marie refuse. Un refus qui pourrait bien lui coûter cher. Au village, la veuve Payon est surnommée la poussouère. Comprenez, celle qui connaît les poussous, autrement dit, les poisons. Aussi admirée que redoutée, elle offre, dit-on, ses potions miracles, ses breuvages mystérieux lorsque la médecine ne peut plus grand-chose. Les proches de l'enfant malade s'interrogent. Pourquoi Marie a-t-elle refusé ses soins ? Sans doute se sentait-elle impuissante face à ce mal incurable, mais les parents meurtris ne l'entendent pas de cette oreille. À leurs yeux, son refus signifie qu'elle leur a jeté un sort. Ivre de chagrin, il s'imagine que la vieille veuve a pactisé avec le diable. Et comme on le croyait naguère par ici, il faut brûler la sorcière afin que ses cendres chassent le mal dont la fillette souffre. Une pratique pourtant interdite par le roi Louis XIV depuis l'an 1682. Circonstances, le maire du village aurait dû alerter les gendarmes et le procureur du roi afin qu'une enquête soit ouverte et que les suspects soient identifiés, jugés et châtiés. Or, en cette année 1824, marquée par l'avènement du roi Charles X, il en ira tout autrement dans cette commune béarnaise connue pour ses coteaux de vignes, de maïs et d'apiculture. Redoutant le scandale et voulant sans doute éviter la paille de la prison aux acteurs de cette affaire honorablement connue dans le canton, l'édile de Saint-Faust va tout faire pour l'étouffer, avec de l'argent, tout bonnement. Il convainc les parents de la fillette de mettre la main dans leurs économies et lui remettre des espèces sonnantes et trébuchantes qu'il se propose de porter au chevet de Marie Payon, accompagnée du notaire de Gand. Au mépris des lois du code pénal napoléonien en vigueur depuis 1810, monsieur le maire lui met le marché en main, moyennant une somme d'argent destinée à réparer le prix de ses souffrances. La vieille dame serait bien inspirée de signer un papier officiel par lequel elle s'engage à ne pas déposer plainte contre ceux qui ont allumé les flammes du bûcher. Une transaction qui éteindrait le feu, en somme. Lorsqu'il apprend la nouvelle, le préfet palois manque de s'étrangler. Qui est donc ce maire de campagne, ce petit notable qui fait fi des lois ? Aucun élu ne doit se prêter à un tel chantage, tonne le préfet palois. Furieux, il demande au procureur du roi l'ouverture d'une enquête qui sera confiée le 2 mai aux gendarmes de l'Escar. La malheureuse Marie Payon va enfin pouvoir livrer son récit des faits aux autorités.
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4: Âgée d'une soixantaine d'années, Marie était la benjamine d'une famille nombreuse des environs. Sa vie durant, elle avait exercé le métier officiel de fileuse. Ses connaissances en matière de plantes lui ont vite valu la réputation de guérisseuse. Les témoins entendus par les gendarmes confirment qu'en mars dernier, Marie s'est présentée dans l'état le plus affreux, pieds et mains brûlés. Marie accusa spontanément les nommés Sagette, Broc, Pondac et la sœur de ce dernier d'être les auteurs de son calvaire. L'un d'eux avait d'ailleurs fui le village, redoutant sans doute d'être envoyé en prison par les gendarmes. Il revint 3 semaines plus tard, proposant sans honte, par l'entremise de monsieur le maire, ce qu'il appelait un accommodement, une sorte de transaction destinée à éteindre l'affaire. Interrogé à son tour, l'édile de Saint-Faust masque mal son embarras. Laurent Luc jure qu'il ne savait rien des raisons de ce bûcher improvisé. Marie lui aurait confié qu'elle avait été attachée à un piquet, le feu sous les pieds et sur la tête, se disant victime d'un mauvais tour. L'omerta frappe aussi un couple de vignerons qui, bien que présents près du bûcher, disent tout ignorer de l'histoire. Sur la foi des accusations de Marie Payon, les 2 principaux acteurs de cet acte barbare sont identifiés et arrêtés. Le premier est un certain Jean Broc. Marié à la nièce de la victime, il est tailleur d'habits de métier. Lui nie envers et contre tout. Jamais, jure-t-il, il n'a brûlé les jambes de celle qu'il taxait naguère de sorcellerie, l'accusant d'avoir donné une maladie à une enfant par ses maléfices et ses sortilèges.
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0: sur la personne de Marie Payon. Dans son ordonnance, le magistrat écrit que la victime fut soupçonnée de sortilège par l'opinion publique parce qu'elle avait eu le tort de refuser ses soins dont chacun espérait de prompts résultats. Aux yeux des villageois, Marie fut accusée d'avoir, par ses maléfices, ses sortilèges, généré des maux qu'elle ne pouvait guérir. L'ignorance commune et les préjugés firent le reste. Les esprits s'irritèrent. Ainsi naquit l'idée de brûler une présumée sorcière. Le procès s'ouvre au Parlement de Navarre le 20 novembre 1824. L'instant est grave. L'affaire Marie Payon sera l'ultime procès palois de l'histoire où l'on parlera de sorcellerie dans un tribunal. 12 jurés venus du Pays Basque, du Béarn, et 3 magistrats vêtus de leur robe rouge et noire sont réunis pour juger 2 accusés, 2 hommes honorablement connus. Très vite, l'audience vire au calvaire, non pas pour les accusés, mais pour la victime, Marie Payon. Certes, les 2 hommes ont bien commis les faits reprochés, mais selon les juges, c'est Marie, par ses maléfices, ses sortilèges, qui a fait naître ses blessures et les a envenimées. Incroyable, la victime passe pour une simulatrice, une victime si peu innocente que la cour acquitte les 2 accusés. Ils seront libérés sur le champ.
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0: Le malheureux destin de Marie Payon, c'était l'épisode Requiem pour une guérisseuse. Dans un prochain épisode, je vous raconterai une affaire survenue en juin 2014. Une fillette âgée de 30 mois décède d'une asphyxie soudaine dans son lit près de Saint-Jean-Pied-de-Port. Selon le médecin légiste, c'est une mort naturelle, mais les gendarmes nourrissent pourtant quelques doutes.
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4: Mon linge pue. J'ai beau le laver, mais quand je le sors, il sent mauvais. J'ai changé de lessive, mais rien n'y fait. Les fringues, les serviettes, les draps, tout pareil. Alors, c'est apparemment lavé, c'est propre, ça dégage une odeur de renfermé dans une mouchette de l'humidité, de moisi. Alors, j'ai demandé à ma maman le pourquoi du comment, elle m'a demandé de me raconter comment je faisais. Bah, moi, je fais tourner la machine la nuit, pour profiter de l'électricité moins chère, et comme j'ai pas le temps le matin, je sors le linge en rentrant chez moi le soir. Et ben voilà, je vous raconte pas ce qu'elle m'a mis. Laisser le linge dans le tambour, même une heure de trop, ça favorise la stagnation de l'humidité et la prolifération des mauvaises odeurs. Alors en hiver, c'est vrai, hein, c'est tentant de remettre à plus tard la sortie du linge, surtout là, aujourd'hui, il y a du vent, il pleut, mais la chaleur résiduelle, associée à une ventilation quasi nulle, eh ben ça transforme le tambour fermé en serre à bactéries. Même le synthétique qui sèche plus vite, ça n'y échappe pas. Alors dès la fin du cycle, chez moi, il me joue la truite de Schubert, eh ben il faut sortir les textiles immédiatement, les secouer énergiquement pour les détasser, c'est comme ça qu'on dit, et les installer sur l'étendoir en les espaçant au maximum. L'aération du linge, ça empêche la prolifération des bactéries, et c'est ça qui donne ces mauvaises odeurs. Eh ben merci ma maman.
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5: À une quinzaine de kilomètres au nord de Mont-de-Marsan, la commune de Broca. Son histoire est très liée aux forges et la création de son musée à votre radio locale, ici Gascogne. Notre guide, Martine Maisonnave, présidente de l'association des Amis des Forges.
6: C'était suite à un jeu donc radiophonique en 1988 sur Radio Land à ce moment-là. On avait fait des recherches et puis à l'été 89, on s'est dit, on a récupéré des vieux objets en fonte pour ouvrir un musée. Donc l'été 89, on a ouvert le musée et l'association a été créée dans la foulée. Ce musée retrace l'aventure métallurgique de Broca au 19e siècle. Donc l'eau fourneau dont les restes se situent à côté du musée, hein, c'est d'ailleurs les seuls dans les Landes à cette époque-là, a fonctionné de 1833 à 1904. Mais ce musée, effectivement, il explique comment on obtient de la fonte. Hein, c'est un alliage de fer et de carbone et les matériaux nécessaires à sa fabrication, c'est-à-dire la garluche et le charbon de bois. On y présente aussi de nombreux objets du quotidien qui viennent des forges de Broca, dont la marque de fer.

0: fabrique et la pomme de pin. Et on y retrace également la vie des ouvriers de l'époque et la famille à l'origine de cette fonderie qui est la famille Larrayé.
1: L'économie de Broca a donc longtemps tourné autour des forges, en fait.
0: C'est vrai qu'à cette époque-là, la population comptait 1300 habitants. À l'heure actuelle, on est 800. On a des écrits sur lesquels en 1850, il y avait 150 charbonniers qui travaillaient pour les forges de Broca, 80 mineurs, et dans le haut fourneau, ils étaient 170 personnes et 21 personnes à la forge. Mais il y avait aussi également des enfants de plus de 12 ans.
1: Les enfants travaillaient aux forges.
0: Ils travaillaient quand même aux forges parce qu'ils étaient petits. Si vous voulez, dans la halle de coulée qui était autour du haut fourneau, ils pouvaient passer facilement et ils travaillaient aux forges. Mais ce qui n'empêchait pas Adolphe Larrayé, là, qui a été le premier maître des forges donc de Broca, d'avoir une politique paternaliste. Il voulait que les enfants aillent à l'école. Il avait fait construire des logements pour ses ouvriers qui existent d'ailleurs toujours sur le site des forges, mais c'est occupé par des privés à l'heure actuelle. C'était la politique, il poussait des wagonnets, quelque chose qui est effectivement une recherche que j'aimerais développer à l'intérieur du musée, plus insister sur le travail des enfants.
1: Des travaux vont bientôt commencer pour déplacer le musée dans des locaux plus adaptés. Une souscription est d'ailleurs ouverte à la Fondation du patrimoine. Vous pouvez soutenir les projets du musée et l'association recherche des documents sur justement le travail des enfants aux forges. À votre bon cœur, le musée est ouvert sur rendez-vous, renseignement auprès de la mairie de Broca, recommandé par Ici Gascogne.

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1: Nous sommes à Brun, près de Nantes. Voici Johan, c'est un passionné qui a beaucoup donné, jusqu'à en être limite dégoûté. Il a su se recentrer sans jamais perdre l'essentiel, l'envie de transmettre. Parce que s'engager pour les autres, c'est dans son ADN.
2: Pas un déclic, mais plutôt un sens de la responsabilité. Dans le sens où, pour moi, si on veut continuer à vivre le sport, il faut que des gens expérimentés, des gens qui ont vu des choses, prennent le relais de gens qui l'ont déjà fait et puis qui veulent le faire après à suivre.
1: Comment votre engagement a évolué au fil des années, Johan ?
2: Au début, beaucoup d'idées, beaucoup d'énergie forcément. Après, j'ai aussi mon métier qui m'a pris de plus en plus d'énergie. Donc du coup, je pense que c'est l'attitude des gens qui tout doucement, alors surtout avec le Covid, où là il y a vraiment eu un fossé qui s'est creusé, ou en termes de comportement, où les gens, c'est ce que je disais à la fin, c'est que j'avais plus de négatifs que de positifs, même si le positif était très beau, était très bien, et j'arrivais pas à passer le truc, quoi.
1: Ça fait une sorte de burn-out associatif. Qu'est-ce qui s'est passé dans votre tête à ce moment-là?
2: Les demandes des gens qui comprennent pas que c'est pas notre travail, déjà. C'est quelque chose qu'on fait en plus de notre travail, qu'il y a des choses qui nous demandent, qui prennent beaucoup de temps, qu'il y a pas d'effort de leur part, parce que nous, on a donné l'information, par mail, par SMS, sur notre site internet, mais les gens ont pas envie de chercher, ils se laissent porter. Alors même si on est plusieurs dans le bureau, et c'est vrai que bon, on n'a pas tous le même rôle, mais on a quand même essayé de répondre à beaucoup de demandes. Il y a un moment où une boîte à mail, c'est pas une personne. Et ça fait trop. Je pense que les gens se laissent trop porter, ne s'engagent pas assez. On va dire au moins une journée à deux journées dans l'année, bénévolement, auprès de l'association, pour les aider, peu importe la mission. Tenir un bar, ça peut être, aider les gens, tout simplement.
1: Qu'est-ce que vous avez envie de peut-être faire passer comme message pour encourager les gens à s'engager, à donner un coup de main, même quelques minutes de leur temps chaque semaine?
2: Je vais être un peu dur. Je vais dire, lâchez vos smartphones et puis vos écrans, et puis allez plutôt passer 2-3 heures avec une association.
1: Qu'est-ce que vous gardez de positif de cette expérience?
2: J'ai énormément de positif, hein. J'ai quand même, on a renoué avec le niveau national. Donc ça, moi j'en suis très content. On a des jeunes qui ont été en championnat de France. Donc ça faisait des années qu'on n'avait pas réussi à ça. Il y en a même certains qui ont fait des podiums. Mais voilà. Après, le positif, c'est vraiment la réussite, moi, de mes adhérents. C'est ça qui me plaît. J'ai vu les enfants tout petits, à 5 ans, 4 ans. Et aujourd'hui, je les vois à 16, 18 ans, passer leur ceinture noire avec moi. Je serais prêt à continuer à former les gens, parce que bon, bah, avec 44 ans de judo dans les pattes, forcément, on a des choses à dire. On a encore des choses à apprendre aussi, hein.
1: Qu'est-ce qui vous rend fier, Johan, aujourd'hui?
2: Pour moi, c'est tous ces jeunes. C'est tous ces jeunes qui ont compris ce qu'était le judo et qui ont été au bout de la démarche. Et je pense qu'ils vont continuer à aller au bout de la démarche.
1: Johan, un parcours sincère et une passion intacte pour accompagner les jeunes à grandir sur le tatami, comme dans la vie.
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3: Je rêvais d'avoir une maison à la campagne. Cette maison, c'est comme si j'y étais née. C'est ma maison de famille.
4: Ma maison s'appelle l'Ostao de la Mar.
5: C'est une maison un peu envoûtante.
6: Eh bien, vous voyez, des livres et trois fenêtres qui me donnent le paysage du pays, comme si c'était trois tableaux.
7: Ils ont vécu ici.
0: Thibaut Gaudry.
8: Ce fut autrefois Montmartre ou Montparnasse. C'est aujourd'hui Saint-Germain-des-Prés, avec ses rendez-vous littéraires, ses silhouettes et ses figures. Avec Juliette Gréco, qui en fut l'enfance et n'y est plus qu'une passante.
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7: Symbole de liberté et de féminité, la jolie môme Juliette Gréco devient à la fin des années 50 la muse de Saint-Germain-des-Prés, avant de devenir une icône de la chanson française à texte. Ce qu'elle n'avait pas prévu, se rêvant plutôt danseuse.
10: Je donne mes textes à Cosma, il aime si tu t'imagines, et l'après-midi même, il en fait la musique. Moi je suis là, maintenant il va me falloir chanter. Et puis tout d'un coup le miracle s'est produit. Pour moi, il y a eu un miracle. Voilà, ça y est. Je m'envole, je me mets à chanter. Et depuis, j'ai toujours chanté.
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1: Condesa. Juliette s'échappe régulièrement de Saint-Germain-des-Prés, fuit le tourbillon de la vie parisienne pour goûter la douceur de vivre du Sud. En virée parfois à Saint-Tropez, avec ses copains Boris Vian ou François Sagan. Jusqu'en 1985, où elle est invitée à chanter au festival de Ramatuelle. Et c'est le déclic. C'est là qu'elle veut vivre avec son mari, le musicien Gérard Joannest.
12: Je voulais une maison face à la mer. Je voulais le soleil qui tourne autour de la maison toute la journée, parce que Gérard adore ça. Et je voulais une maison qui me permette de rêver dans le silence.
1: Elle achète un terrain et demande à Serge Meige, l'architecte du théâtre de Verdure où elle a chanté pendant l'été, de lui concevoir son futur havre de paix qu'elle baptise la Maya. Elle va en penser les moindres détails, comme cette table de jardin construite autour d'un mûrier platane ou la tortue en mosaïque au fond de la piscine.
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1: Juliette, contemplative, aime se ressourcer sur la terrasse, avec vue sur la Méditerranée, et dans son jardin constellé de toutes sortes d'espèces méridionales. Elle développe même une passion pour les orchidées blanches. Elle fait de ce jardin et de sa maison son petit coin de paradis, son refuge. Celui qu'elle n'a jamais eu petite et qu'elle partage avec ses chats, ses chiens, un ménate prénommé Goya et même un bébé panthère. Mais on peut aussi la croiser dans Ramatuelle, au marché ou au café de l'Ormeau. Et puis, femme libre, c'est également une collectionneuse, notamment d'objets érotiques, mais aussi religieux.
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1: Elle était venue, elle aime toujours chanter au festival de Ramatuelle.
12: C'est vrai que ça ressemble un peu à Avignon, quand Avignon a démarré. C'est-à-dire une chose totalement artisanale, faite d'amour, de tendresse et de sueur, de larmes de sang, de larmes de sel, de larmes de miel.

0: C'est dans cette maison, face à sa Méditerranée, le 23 septembre 2020, que la jolie môme quitte la scène.
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3: Allez, c'est le moment de découvrir les origines de vos communes en Vienne et en Deux-Sèvres avec Patrick Citeau dans nos deux noms. Et il est aujourd'hui à Mazières-en-Gâtine, une commune située au centre des Deux-Sèvres et qui possède de nombreuses sources, hein, Patrick.
4: Comme son nom l'indique, Mazières-en-Gâtine a planté son décor dans ce paysage de bocage avec ses vallées et ses haies propres à la Gâtine poitevine. Située dans l'arrondissement de Parthenay, ce n'est pas une très grosse commune. Sa configuration est d'ailleurs assez particulière. La commune dessine ainsi un 8 resserré au centre où se trouve le bourg, ce qui a des conséquences assez inédites par rapport à ses trois communes voisines. Elle se trouve en effet en très grande proximité du cœur de vie et notamment de l'église de Mazières-en-Gâtine. La limite avec Saint-Pardoux se trouve ainsi à 50 mètres de l'édifice religieux. Une distance qui est de 100 mètres pour Saint-Mars-la-Lande et 500 mètres pour Verruy. Mazières correspond bien à l'image de château d'eau du Poitou que l'on donne à la Gâtine. La commune possède ainsi de nombreuses sources qui alimentent ruisseaux et étangs jusque dans le bourg. Une présence qu'elle doit à sa situation géographique. Mazières est en effet située sur la ligne de partage des eaux de la Sèvre niortaise au sud et du Touet au nord.
3: Et côté sous-sol, la commune affiche également des caractéristiques particulières.
4: Des particularités qui prennent la forme d'une pierre bleue très dure appelée diorite. Elle est notamment exploitée pour la réalisation des routes. Le nom de la bourgade apparaît quant à lui dans un texte de l'abbaye de Saint-Mexant du milieu du XIe siècle. Mazières est alors appelée Macerias. Un nom qui signifie « ruine » en latin. Il est possible que les vestiges antiques d'un théâtre gallo-romain aient alors influencé cette dénomination. La commune traverse des siècles pour se retrouver à la Révolution en bordure de la Vendée militaire. Mazières sera relativement épargnée par cette période tourmentée. En 1849, le comte de Tussaud y installe la première ferme-école du département des Deux-Sèvres. L'établissement contribue au progrès de l'agriculture en Gâtine. Il faut attendre la seconde moitié du 19e siècle pour voir le village se développer avec notamment la construction des halles couvertes et d'une gare. Depuis, Mazières-en-Gâtine continue sa route sur les rails de l'histoire.
3: Eh bien, n'hésitez pas à aller faire un tour à Mazières-en-Gâtine en Deux-Sèvres, à visiter ce joli bourg poitevin. Merci Patrick Citeau pour toutes ces infos. On vous retrouve le week-end prochain, évidemment, même heure, samedi et dimanche aux alentours de 8h20. 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
1: Bien le bonjour, messieurs.
2: Bonjour.
1: Eh bien, je vois qu'il y a bonne ambiance ici.
2: Regardez, le café qui est servi, vous
1: voyez. C'est quoi ce plaisir, là, de voler, que vous ressentez dans votre avion?
3: Il faut venir avec nous le partager, vous comprendrez mieux.
1: Philippe, qu'est-ce que vous faites ici, là?
4: Ah ben, je fais l'instructeur. J'apprends aux gens à voler. Enfin, j'apprends à essayer de les faire voler. Ben, c'est facile, hein, quand tu pars. On met les gaz à fond, on tire sur le manche et puis on sait
1: et
4: voler.
1: Et allez, quoi.
4: Après, on réduit
1: juste
4: les gaz.
1: Juste l'atterrissage, et... peut-être?
4: Ah non, il n'y a aucun problème. De toute façon, il n'y a aucun problème. On est sûr de revenir au sol, quoi qu'il arrive. On n'a jamais gardé personne là-haut.
1: Alain Daza, vous êtes monsieur le président.
5: Alors, monsieur le président, faut aller, c'est bien loin chercher tout ça.
1: ULM, dans ces trois lettres, ça englobe beaucoup de choses quand même.
5: Alors, ultra léger motorisé, ça correspond à une catégorie d'aviation. C'est-à-dire qu'on passe ULM léger dans la mesure où on ne dépasse pas un certain poids. Les machines sont traitées. Pour être surchargé, si vous voulez, on est largement en dessous des minima requis. Il y a une rigueur. C'est-à-dire quand vous montez dans une machine, vous savez que du monde derrière à travailler. Ce sont des ingénieurs qui ont fait les machines. Donc c'est plus l'ULM qu'on a connu des années 80, où le gars bricolait dans son garage avec le moteur de la tondeuse. Ça n'existe plus. C'est terminé.
1: Bonjour Hugo.
6: Bonjour Patricia.
1: Alors, ancien élève et nouvellement breveté.
6: Oui, en effet, donc je suis jeune breveté depuis quelques jours maintenant et j'ai été élève pilote pendant un an afin de suivre la formation. C'est quelque chose qui se fait finalement très bien.
1: C'est-à-dire?
6: Eh ben, on a souvent des idées reçues comme quelque chose d'élitiste ou très compliqué. Et moi-même, je suis ni ingénieur, ni millionnaire. Et en fait, finalement, c'est entre 15 et 25 heures de pratique.
1: C'est tout?
6: Non, c'est pas tant que ça. Après, il y a un petit brevet théorique qui va avec. Et en termes de prix, c'est pas non plus des choses qui sont excessivement chères. On est sur des budgets entre 1500 et 2000 euros pour avoir un brevet.
1: Bon, eh bien, on parle, mais on va aller faire un petit tour de coucou. Hein. C'est dans celui-ci qu'on monte, là?
6: Dans celui-ci que vous allez monter, oui.
1: Okay.
6: Donc, on va faire avant, si vous voulez, ce qu'on appelle la pré-vol. C'est-à-dire qu'on fait une visite avant le vol.
1: D'accord.
6: Pour s'assurer que la machine est en bon état.
1: On va faire roter le moteur.
5: Roter le moteur, vous allez voir, ça fait un espèce de bruit.
6: C'est pas très
5: poétique, mais écoutez.
6: On va écouter. Voilà. On fait monter le niveau d'huile.
1: C'est quoi cette matière-là?
5: Ça s'appelle du Dacron. C'est un tissu comme avec, très très résistant qui résiste à plus d'une tonne 5 au mètre carré. Et après, vous obtenez carrément des pots de tambour qui sont.
1: On dirait une peau de tambour.
5: C'est une peau de tambour, attention.
1: Ouais. Et les ailes aussi?
5: Les ailes. Alors, vous avez une partie métallique sur les ailes ou une partie d'entoilage aussi. C'est le même système d'entoilage.
1: Okay. Il faut que je m'installe à la place du pilote, c'est
4: ouais,
1: ça?
4: Oui, tu veux?
1: Non.
4: Mais si, si.
1: Mais non, je ne veux pas, non.
4: Mais pourquoi tu veux?
7: Vous pourriez même apprendre à piloter.
1: Eh bien, on n'est pas arrivé.
4: On fait la visite pré-vol. Alors, répète après moi, Patricia. Notre père, qui est Zosana. Et on démarre.
8: On est en train de mettre les gaz sur l'axe de montée initiale 18. Et on va partir sur Embryo 2, c'est avec Brick. Ok, bien reçu pour le trafic.
4: Vos impressions, madame?
1: Oh, c'était merveilleux.
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9: Aujourd'hui, j'ai testé pour vous le cirque de Navacelles. Je vous emmène avec moi dans un endroit qui donne le vertige, mais dans le bon sens du terme. Et pour vivre cette aventure, Christina et Lola sont avec moi. Autant vous dire que l'expérience se vit encore mieux à plusieurs. Direction le cirque de Navacelles. La route serpente tourne, monte, et par la fenêtre, le paysage change peu à peu. Et puis, on arrive dans les hauteurs, on coupe le moteur, silence total. Devant nous, un immense amphithéâtre creusé par le temps. Des falaises vertigineuses, la rivière tout en bas, toute minuscule. On reste là, sans parler, juste on regarde. On entame la descente à pied. Le sentier s'enfonce doucement et dans le cirque, à chaque pas, le décor change. À gauche, des falaises impressionnantes. À droite, de la verdure, des odeurs de nature, le bruit discret de l'eau en contrebas. Copine me souffle, qu'est-ce qu'on se sent bien ici. Et l'autre qui nous dit, en sortant son téléphone bien évidemment, c'est tellement beau pour capturer tous ces moments. On marche, on discute, on rigole, on s'arrête souvent, pas parce que c'est fatigant, mais chaque virage offre un nouveau point de vue. On arrive en bas, on découvre le village de Navacelle. Quelques maisons en pierre, la rivière qui passe tranquillement, le temps qui semble s'être arrêté. On parle moins fort, on respire profondément. C'est une expérience à la fois physique, parce qu'elle se mérite, et contemplative, parce qu'on prend le temps de vraiment vivre l'instant. Ce que j'ai ressenti ici, un mélange étrange de vertige et de sérénité, la nature immense, presque écrasante, et en même temps incroyablement apaisante. Partager ce moment avec Lola et Christina rend l'expérience encore plus forte. On s'encourage dans les montées, on rit, on s'émerveille ensemble. Le cirque de Navacelle est un lieu à voir au moins une fois dans sa vie. Accessible toute l'année, il propose de nombreux sentiers de randonnée, bien balisés pour tous les niveaux. Prévoyez une bonne paire de chaussures quand même, de l'eau et surtout le temps pour vraiment profiter. Petit conseil pratique, laissez votre voiture au belvédère de Blandas, 4 euros, et prenez la navette gratuite pour descendre dans le cirque. Elles sont mises en place pendant la saison estivale.
7: Pourtant, que la montagne est belle.
9: J'ai testé, j'ai adoré le cirque de Navacelle, un endroit puissant, naturel, inoubliable. C'était Béatrice et on se dit à très vite pour une nouvelle chronique pleine de découvertes.
7: Que l'automne vient d'arriver.
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1: Nicolas Dangle, gérant de l'entreprise Rêve en Van basée à Nexon.
2: Les Limousins sont formidables. Stéphane Pigato.
1: Ma première formation qui a été un DUT génie civil à Aigleton, en fait, ça a été un peu le tremplin et ça m'a boosté et motivé pour continuer dans ce sens-là. C'était plutôt le BTP et notamment les travaux publics. L'envie d'aller sur le terrain, de faire du chantier, voilà, des projets de construction.
3: Les études se poursuivent, vous passez vos diplômes. Ensuite, les jobs arrivent, donc là, dans le BTP toujours.
1: Dans le BTP tout de suite, pendant 7 ans. 2 ans dans le Cantal et 5 ans sur la région bordelaise. Conducteur de travaux, donc c'est-à-dire que j'avais en gestion plusieurs équipes de travaux. Que ce soit de l'assainissement, du terrassement, des réseaux d'eau, des travaux routiers, gestion d'équipe on va dire. Entre 30 et 40 personnes, voilà, suivant le pic d'activité un peu de l'entreprise.
3: À cette époque-là, vous êtes plutôt heureux, bien dans votre boulot, bien dans votre vie, vous faites ce que vous aimez depuis tout petit.
1: Exactement, je fais ce que j'aime. Mais avec le temps, l'amplitude horaire devient importante, des chantiers de jour, des chantiers de nuit. Au bout d'un moment, il y a un semblant de ras-le-bol et l'envie de penser à autre chose et de prendre du temps peut-être pour soi.
3: Exactement. Vous prenez des sabbatiques et alors là, c'est voyage au bout du monde.
1: Tour du monde, ouais. L'envie, un billet aller pour le Pérou et puis on verra ce qui va se passer. Puis après, un passage en Asie et un grand stop en Océanie, notamment en Nouvelle-Zélande.
3: Et puis là, en Nouvelle-Zélande, vous trouvez du travail, vous restez un peu sur place pour visiter.
1: Pour visiter, du travail pour faire un peu d'argent, pour continuer le voyage et pour s'acheter un premier petit camion à aménager. Parce que voilà, la Nouvelle-Zélande, c'est un peu comme l'Australie, c'est deux pays qui sont connus un peu pour la van life.
3: Vous êtes avec votre compagne, c'est ça?
1: Exactement.
3: Ouais, et tous les deux, vous n'y connaissez rien en aménagement de van. Donc vous achetez ce petit camion en Nouvelle-Zélande pour faire le tour de l'île. Vous l'aménagez vous-même?
1: Ouais, on l'aménage nous-mêmes, c'est-à-dire que la journée, on bosse et le soir, dans l'exploitation, on garde quelques outils, quelques palettes. Et puis on bricole un bout de meuble, un bout de plan de travail pour faire un semblant de cuisine. Et puis voilà, c'est très sommaire, mais ça fait notre premier van aménagé, on va dire.
3: Donc là, vous faites le tour de la Nouvelle-Zélande, vous visitez, vous profitez. Et puis quand même, dans votre tête, vous vous dites, revenir en France, repartir sur les chantiers, j'ai plus envie, quoi.
1: Moins d'envie, surtout l'envie de changer et de faire autre chose. 3 mois sur la route avec notre petit camion. Allez, on va rentrer en Limousin et pourquoi pas lancer cette activité.
3: Et là, directement en rentrant, c'est-à-dire que vous savez avec votre compagne que vous allez rentrer en France et que c'est ça que vous allez faire?
1: L'idée, ouais, elle est concrète. Quand on atterrit en France, à l'été 2019, je sais que objectif début 2020, c'est de lancer une boîte d'aménagement de camions. Et janvier 2020, donc 6 mois après, création de l'entreprise Rêve en Van.
3: 3 mois après, c'est le Covid, c'est le confinement. Qu'est-ce qui se passe dans votre tête à ce moment-là? Vous réagissez comment?
1: À l'instant T, il y a forcément un moment de doute. Hein. Et puis en fait, avec le temps, confiné, donc création du site internet, se lancer sur les réseaux sociaux, aménager l'atelier.
3: Et c'est quoi de ce dont vous êtes le plus fier dans tout ce parcours?
1: J'avais un bon train de vie, j'avais un salaire correct, une voiture de fonction, etc. Enfin voilà, tout allait bien. Il y a des personnes qui n'y ont pas cru, qui m'ont dit non, mais tu vas te planter. Aujourd'hui, de leur dire 6 ans après que je suis toujours là, je suis toujours en vie et que je m'éclate dans ce que je fais, je pense que c'est une petite fierté, ouais.
3: Voilà, mais le van, ce sera jusqu'au bout de votre vie, vous pensez?
1: Ouais, bon, on va essayer. Ouais. Après, peut-être que si on se revoit dans 10 ans, je serai sur autre chose, mais en tout cas, pour l'instant, je vais y rester, ouais.
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1: Direction Bourges aujourd'hui, et lorsqu'on se trouve place Malus, eh bien on peut descendre le long du boulevard Lahitol pour sortir de Bourges justement, et longer ainsi le campus qui porte le même nom. Mais alors, c'était quoi avant? Eh bien vous allez le savoir tout de suite.
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1: quoi avant? David Ledrich, guide conférencier, est avec nous. Bonjour David.
3: Bonjour Margot et bonjour à tous les auditeurs.
1: Bon alors, qu'est-ce que c'était avant que ces établissements militaires?
3: Alors là, c'est une page importante de l'histoire de Bourges, c'est l'histoire de la fonderie de canons de Bourges. En 1860, l'empereur Napoléon III crée la fonderie impériale de canons. Alors pourquoi Bourges? Parce que Bourges est au cœur du pays, loin des frontières, et la ville est reliée par le chemin de fer, et fait non négligeable, elle dispose d'un champ de tir. Le champ de tir, il existe toujours aujourd'hui, c'est ce qu'on appelle le polygone de tir, qui va de Bourges à Savigny. Il représente 10 000 hectares sur une longueur de 30 km. Après la guerre de 1870, l'école d'artillerie qui est à Metz s'installe à Bourges. Et donc, imaginons que nous partons de la place Malus. Nous allons découvrir les monuments tels qu'ils étaient à l'époque. Sur notre droite, on pourra voir tour à tour l'école d'artillerie, qui forme donc les militaires à l'utilisation des canons, la fonderie de canons, l'arsenal, et enfin, au bout, le dépôt de matériel.
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3: Et là, on arrive entre la rue de Pignoux et la chaussée de Chape. Cette zone, vraiment, elle employait énormément de gens. Ça concerne 8000 ouvriers en 1918. Et à l'époque, on ne rigolait pas avec les cadences de travail, puisqu'on fabriquait 40 canons de 75 mm chaque jour.
1: Oui.
3: Le site est pillé par les Allemands pendant la Seconde Guerre mondiale. En 1967 est créé l'établissement de fabrication d'armement de Bourges, les FAB, c'est un nom qu'on utilise parfois encore, puis qui devient GIAT et aujourd'hui Nexter. C'est à cet endroit qu'ont été fabriqués les canons des chars Leclerc. Aujourd'hui, c'est un campus universitaire qui porte toujours le nom de Lahitol. C'est un officier polytechnicien, vétéran de la campagne du Mexique, blessé à la bataille de Reichshofen, qui a dirigé les établissements militaires de 1875 à 1879. Et c'est un endroit de Bourges qui mérite aussi d'être connu.

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1: Ici, les essentiels de Décibel. Émilie Mazoyer et Julie Pietri.
4: Bonsoir Émilie.
5: Mais qu'est-ce que je suis contente.
4: Ça s'entend, hein. Moi aussi, je suis ravie. Hein.
5: J'ai ma voix qui part dans les aigus, tellement je suis contente. Julie, il faut que je vous dise que je vous trouve formidable, que vous êtes belle, que vous sentez bon, que je suis à la fois impressionnée et à la fois je me sens en confiance quand vous êtes avec moi dans le studio.
4: Ah oui, je ne suis pas une méchante
5: non,
4: nana.
5: Non, vous n'êtes pas une méchante.
4: Non, je suis au contraire dans la sororité, l'amitié,
5: ouais,
4: la douceur de vivre et l'envie de vivre tout simplement et de partager.
5: Alors Julie, on fête un anniversaire ensemble ce soir. C'est les 40 ans de cette chanson incroyable, Ève, lève-toi. Évidemment, dans quelques minutes, mais alors en préparant l'émission, je me suis rendu compte d'un truc, c'est que cette chanson, elle vous a pas juste apporté un tube. Vous en aviez eu avant des tubes, par exemple Amoureux fou avec Herbert Léonard.

0: On parlait de slow qui tue.
1: Le slow qui tue de l'été 83. Puis encore avant, il y a même eu Maria Magdalena. Mais vous n'étiez que Julie. Vous n'aviez pas de nom de famille.
0: Ah oui, c'est une histoire de fou, ça. Ah ouais, c'est parce que je me suis tiré des pattes d'un producteur qui était celui de Sheila. Ouais. Je n'en pouvais plus de faire des choses qui finissaient par ne plus du tout me correspondre. Et finalement, bien m'en a pris parce que je suis partie, mais c'était pas gagné parce que j'ai repris mon nom de famille, j'ai trouvé une nouvelle équipe, ouais. J'ai voulu montrer que Ève Lave-toi existait et que c'était surtout mon champ de libération à moi, ouais. C'était ma propre liberté que je célébrais au travers de Salle des Femmes que j'appelais de mes voeux, mais à l'époque ça ne se faisait pas, ni de récupérer son nom de famille Pietri, en plus c'est pas génial comme c'est mon vrai nom.
1: Bah et et c'est joli, Julie Pietri.
0: Alors, I c'est joli. Ouais. Voilà, c'est une belle rime. Ouais. Mais
1: le producteur, alors c'est ça que je comprends pas. J'aimerais que vous m'expliquiez. Alors, c'est avec mes yeux de 2026, donc faut que vous remettiez aussi en contexte. Oui. C'était quoi le problème? Parce que Michel Sardou, on l'a jamais appelé Michel. On peut éventuellement l'appeler Mimiche un soir si on le croise un peu bourré, mais on l'a jamais appelé juste Michel. Claude François, c'était Claude François. Enfin, je veux dire, c'est depuis les années 60, 50, les chanteurs ont des noms de famille, pas les chanteuses.
0: Il sait pas. Les chanteuses n'ont pas de nom de famille. Ce ne sont juste que des petits objets qu'on pose là.
1: C'est fou quand même.
0: Non, mais alors dans une époque où on était très objectifiés,
1: ouais.
0: J'ai enregistré ce morceau qui était Maria Magdalena, ouais. Et je pensant, parce que moi je suis très défaitiste, pensant que ça allait faire un flop, je me suis barrée à Ibiza. écoutez, il y avait déjà des super DJ et tout, ouais. Avec ma bande pour les vacances. Et puis quand je suis rentrée, je me suis aperçue qu'ils avaient sorti le morceau sans me demander mon avis déjà, ni pour la photo, ni pour le nom. Et comme ils n'ont pas voulu retrouver le contrat que j'avais signé au bord d'une table, en pensant que de toute façon, encore une fois, ça ne marcherait pas, ils sont partis en disant, elle s'appelle comment la fille là? Cherche pas. Julie chante Magdalena. Et c'est parti comme ça. Non mais nous, on a essuyé les plâtres, hein, moi, les nanas moi, je suis ravie de voir les jeunes femmes qui s'occupent de leur carrière, et se produisent, composent, etc., sans qu'on leur dise, ouais, cocotte, tais-toi. Moi, c'était sois belle et tais-toi, écoute, t'es mignonne, ferme ta gueule. Pardon d'être aussi vulgaire,
1: mais c'était
0: vraiment ça. Donc, pendant des années, ça a été la petite Julie, mais la petite Julie, non. Je ne m'appelle pas la petite Julie. Encore une fois, les garçons, on leur demandait pas ça. Donc, quand j'ai pu me libérer en laissant entre parenthèses toutes mes royalties sur les ventes de disques au fameux producteur de Sheila qui probablement avait besoin d'un cure-dent en diamant, parce que le pauvre chéri, il
1: manquait celui un peu. En or n'était pas terrible. Là.
0: Non, celui en or n'était pas terrible. Et donc, en fait, je lui ai dit qu'est-ce qu'il faut pour avoir mon contrat. Il m'a dit, oh, tu me laisses toutes les royalties sur les ventes de disques. Je lui ai dit, écoute, je crois que ma liberté n'a pas de prix, prends-les. Wow. Ça te portera sûrement bonheur. En tout cas, lui, il pensait que je ne ferais plus jamais rien.
1: Et puis,
0: je suis devenue Julie Pietri, oui. Et j'ai fait tout un album, dont Ève, lave-toi. Et comme je me sentais tellement frustrée pendant des années, pendant 5 ans, d'avoir été prise pour une pauvre petite chose et d'avoir été chosifiée, finalement, ce Ève, lave-toi, ça a été vraiment mon cri de libération. Et je me suis dit, ok, je sens que ça se fait pas autour de moi, même dans les années 80, 85, 86, 87. Moi, je vais le faire quand même. Et j'y croyais, mais tellement. Je crois que c'est la première fois de ma vie où je suis pas défaitiste, où je dis, je suis sûre de que je tiens là quelque chose entre les sonorités de mélange de culture, puisque moi, je suis née en Afrique du Nord, donc je voulais un truc qui fait, bon. Voilà, je voulais que ce soit un peu oriental. Ouais. Et puis, je voulais parler aux femmes, des femmes, et de moi.
1: Ouais.
0: Et de notre faculté à rester debout. Ce qui est passé complètement à l'as à l'époque. Hein. Les gens, ils faisaient, non mais attends, c'est une nana, elle se lève et elle va danser. Ah, ok, mais alors pourquoi je commence par « Ô femme unique pour un serpent de Bible à briser son empire ?» Ah non, mais on n'avait pas compris ça, nous.
1: C'est ça. Des paroles voilà. que vous avez d'ailleurs co-écrites. Hein. C'est oui, ça aussi, on ne le disait pas absolument. À l'époque, mais la jolie fille qui chante, elle sait écrire aussi.
0: Bah, j'écris ouais. depuis, depuis mon troisième tube. C'est-à-dire.
1: Mais c'est depuis 82 que vous écrivez.
0: C'est, et c'est comme si. Ouais. C'est une adaptation des Pretenders. Et c'est là que j'ai écrit mon premier texte. C'est donc, ouais. j'ai toujours beaucoup écrit et je continue.
1: Alors, Ève, lève-toi, les amis. C'est une chanson, donc, qui donne à Julie son nom Pietri. Enfin, c'est une chanson qui est un tube. C'est une chanson qui traverse les époques. La Star Academy l'a chantée. Ève, lève-toi et danse avec la fille. L'écho de ta voix est venu jusqu'à moi. Et même si vous faites des soirées techno, vous pouvez tomber sur la version de Sazio.
0: C'est Cockbox, ça.
1: C'est fou ça!
0: C'est génial, il l'a fait pendant un festival en Belgique, le plus gros festival de techno.
1: De techno belge, exactement.
0: Voilà, t'es DJ Cockback.
1: Et puis, il y a un de mes groupes français préférés qui s'appelle Mauvais Oeil, un duo un peu héritier d'Erita Mitsuko.
0: Je les aime, je les adore. Nous, on est ensemble, on a même fait un featuring ensemble au travers d'une vidéo sur Ève, lève-toi. Ils sont fantastiques.
1: Ils sont géniaux et leur version.

0: Lève-toi. Enfin,
1: ouais. Elle chante tellement bien. Et puis bon, elle a ce côté Natacha Atlas que moi j'adore. Ouais. Ouais. Et quand elle reprend, voilà, ça c'est une chose de qualité. Elle reprend cette chanson.
0: Elle a comprise elle, en fait, je pense.
1: Elle, c'est complètement. Ouais. Elle a renouvelé le truc en faisant très oriental électro. Franchement, non, mais j'en suis
0: belle
1: très
0: reprise,
1: fière.
0: Hein.
1: Alors,
0: ouais.
1: Moi, ça vaut le coup d'avoir quand même en tout cas voulu cette chanson de A jusqu'à Z, alors qu'on me disait que j'étais fichue, quoi. J'allais reprendre Pietri, mon nom de famille, j'allais faire une chanson féministe, c'est mort. Pourquoi elle dit aux femmes uniques, est-elle homosexuelle, est-elle féministe? Ben, si même si c'était les deux, j'en suis très fière et j'en serais très fière. Merci. On avance.
0: Depuis, Julie, vous en avez sorti hein, des albums dans tout un tas de styles différents. Vous avez été très rockeuse, vous avez été jazz, vous avez fait des duos, plein de choses. Je vous fais écouter des petits extraits et vous me racontez.
1: Allez, j'adore.
0: Ce que ça vous fait. Ça, c'était juste après Eve, lève-toi, une chanson qui s'appelle Salammbô.

0: La légende des Madones, c'était le nom de cet album. Vous avez bossé avec Daran.
1: Mais bien sûr que j'ai bossé avec Daran.
0: Rockeur, parmi
1: et les
0: rockers.
1: Chaises.
0: Ouais.
1: J'ai bossé avec Serge Guirao, avec des gens formidables.
0: Ouais. Et
1: avec
0: c'est un la bon crème. Souvenir, ça.
1: Comment ?
0: C'est un bon souvenir.
1: Oh, c'était merveilleux parce que j'ai fait ce que je voulais encore une fois.
0: Ah, voilà.
1: Oh, quelle tête dure celle-là. Oh, je te jure. Mais vraiment. Et non, franchement, tout l'album est complètement dingue parce que c'est comme une musique. Je l'ai voulu comme une musique de film. Tous les morceaux sont liés. Il n'y a pas de plage de silence.
0: D'accord.
1: Il n'y a pas. C'est tout lié en musique. C'est comme une musique de film. D'ailleurs, c'est comme un film qui se déroule, quoi. Mais ce qui me semble incroyable, c'est qu'aujourd'hui, on ne me parle pas de cet album dit de Salammbô, sauf certains aficionados, c'est quand même un album d'or.
0: Oui.
1: C'est

0: Un cancer de l'endomètre, féminin, parlons-en, j'appelle un chat un chat, oui. Et il n'y a pas de souci là-dessus. Et donc, j'ai levé le pied sur toutes les tournées qui devaient se passer à ce moment-là, ce qui était vraiment difficile. Et donc là, aujourd'hui, je prends la température. Alors, j'ai le syndrome, il y aura 30 personnes dans la salle, mais il paraît que c'est déjà rempli.
1: Bien sûr, c'est rempli, enfin, n'importe quoi. Folle. Vous l'avez abordé, alors je me permets de vous reparler de ça. C'est vrai qu'il y a l'album Origami qui est sorti, que vous étiez prête à partir en tournée, donc on vous a diagnostiqué ce cancer. Vous êtes battue fort et vous avez gagné fort aussi, bravo, et vous avez ressorti l'album Origami avec des duos en plus, et il y a un duo génial avec une autre spécialiste des coups durs contre lesquels elle se bat fort.
0: Exactement.
1: C'est Lio.

0: Femmes du Sud, Julie Pietri et Lio. Ouais, vous avez démarré à peu près en même temps hein, avec Lio.
1: Je crois qu'elle, alors elle est plus jeune que moi parce qu'elle a commencé à 16 ans.
0: Oui.
1: Moi j'ai commencé un peu tard dans la mesure où j'ai fait des études, je suis orthophoniste, j'ai fait des études à la fac de médecine à la Salpêtrière et j'ai un diplôme parce que sinon avec mon père c'était la guerre. À l'époque il me coupait tout, déjà que j'avais pas grand chose.
0: Ouais, alors, il fallait chambre passer de bonne, le diplôme.
1: J'avais que l'eau froide avec les toilettes sur le palier, pardon de donner cette petite digression très, très privée, mais enfin bon, ça chauffait déjà difficilement. Enfin, je dis ça, mais j'ai beaucoup d'amour pour mon papa qui est parti maintenant, parce que juste après mon cancer et les traitements, j'ai perdu en plus mon papa. Donc, je sais que de là où il est, peut-être il me voit, il me donne son énergie positive et je sais qu'il était over fan. Alors les histoires qu'on avait quand moi j'avais 18-19 ans, où il me disait oui, tu dois faire des études. Cela dit, c'était pas con parce que il me disait si t'es pas indépendante, tu t'en sortiras pas. Donc je trouve que pour un mec qui sortait un peu à la pied noir là d'Alger, bah je trouvais qu'il était assez avancé au niveau
0: de se dire il faut que ma fille soit indépendante.
1: Oui, il faut que ma fille soit indépendante. Donc bravo, c'est Gisèle Halimi qui disait je ne cesserai de vous dire que l'indépendance économique c'est la clé de l'indépendance de la femme et de sa liberté.
0: Elle avait raison. Et c'est bien de citer Gisèle Halimi, parce que hier, c'était le 8 mars, journée internationale des droits des femmes. Enfin, le 9 mars, ça marche très, très bien aussi.
1: Ça marche
0: Gisèle
1: très bien.
0: Halimi, tous les jours, en fait. Julie Pietri, j'avais aussi envie qu'on écoute quelques notes beaucoup plus jazzy. Vous avez un album dans lequel vous avez fait des reprises hyper étonnantes. Vous avez, par exemple, chanté Dao.
2: Comme on entend.

0: autour de minuit,
1: sorti en 2007.
2: Ah, moi, j'adore. Je crois qu'il y a beaucoup de gens qui se demandent pourquoi je vais dans tout le... Parce que moi, il y a des genres que j'adore. Tant pis si c'est pas dans l'air du temps ou que c'est pas ce qu'il faut faire quand on est une chanteuse dite de variété. Ça aussi, c'est tellement restrictif. Mais bon. Moi, je suis sortie des sentiers. Ça me rappelle les signes indiens dans mon album Origami. Je suis sortie hors des terrains minés. Parce que je trouve que tout ce qu'on nous impose, là, il faut que ce soit balisé. Mais pas du tout. Moi, je suis une nana. J'écoute de la musique avec mon grand frère qui m'a appris tout et amené voir Miles Davis comme Pink Floyd, comme Véronique Sanson ou comme Nougaro. Je veux dire, c'était un... Voilà, la musique, elle est partout.
1: Elle est belle, elle est multiple.
2: Ben oui. Elle est multiple. Je vais même à l'opéra. J'emmène ma fille voir l'opéra. Enfin, c'est... La musique, moi, ça m'obsède. C'est ma thérapie. C'est comme quand vous allez voir, je sais pas, il y a une autre chose que, voilà, quand vous allez voir un opéra, c'est une thérapie. Quand vous chantez du jazz, c'est une thérapie.

0: quand vous allez voir une exposition à Orsay. C'est une thérapie. L'art, c'est une thérapie. Moi, je suis fanatique de tout ça. Voilà. Ouais.
1: Et alors, j'imagine que en vous écoutant chanter les heures hindoues, là, par exemple, avec une voix très douce, très feutrée.
0: Mais on ne croit pas que je suis capable de faire ça.
1: Alors justement, il y a peut-être plein de gens qui vont se dire « Ah, elle fait ça, Julie Pietri !» Alors oui, elle fait ça. Est-ce que ça... Est-ce que au fond ça vous agace un petit peu de vous dire j'ai ce Ève lève-toi et quelques énormes tubes là on va écouter Maria Magdalena qui font que il y a finalement une partie de vous que le public n'a pas forcément
0: rencontré. C'est vrai que le public n'a absolument pas accès, croit me connaître mais n'a absolument pas accès à mes goûts artistiques ni à tout ce que j'ai fait. Bah, il faut accepter. Qu'est-ce que je vais dire de ça? Non, bah, j'accepte. Oui, j'ai fait ce sublime album de jazz autour de minuit. J'ai même fait un Bataclan overbooké. Enfin, c'était en 2008.
1: Hein, avec un big band de jazz.
0: Ouais. Qui était quand même rempli. Mais c'est marrant comme les gens. J'ai beau remplir, j'ai beau faire. Les gens reviennent toujours à ma plus simple expression. Mais je crois qu'il faut l'accepter. Je crois que c'est pas grave. C'est comme quand on dit, ah oui, quand certaines femmes disent, ah oui, mais moi je veux pas vieillir. Mais si, accepte-le. C'est le sens de la vie, hein. Et puis c'est une joie de pouvoir le faire. Moi qui ai eu un cancer, par exemple, je me dis, mais la vache, j'ai du pot, je suis en vie et je peux vieillir, justement. Alors que j'en voyais pas le bout. Ouais. Mais moi je suis ravie de vieillir. Et puis bon. S'il reste que Ève, c'est déjà une trace de moi qui restera. Qu'est-ce que vous voulez que je vous dise? Ou alors, peut-être quand j'aurai 80 ans, on me dira « Dites donc, vous avez fait ça, ça, ça et ça, c'était vachement bien !»
1: Vous allez nous faire une Salvador, moi je suis sûre. Vous allez nous faire une Henri Salvador. Il y a Benjamin Biolay qui va vous écrire un album quand vous aurez 90 ans. Et là, vous, vous allez avoir 8 victoires
0: c'est
1: de la musique.
0: Mon rêve.
1: Mais oui, je sais.
0: Mon rêve.
1: Il faut faire ça.
0: Je vais faire une Salvadorerie.
1: Ouais, c'est ça qu'il
0: non,
1: faut
0: mais
1: faire.
0: Henri Salvador, eh ben moi je serai Julie Pietri.
1: Ah ben voilà.
0: 90 ans.
1: Allez. Julie Pietri, c'est évidemment, les amis, on en parlait tout à l'heure, hein, ce tout premier tube, Maria Magdalena.
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1: Et puis celle qui a été un tube dans ma famille, donc je me dis que sans doute dans la vôtre aussi, on la chantait très très fort dans la voiture en partant en vacances. Et

0: femme. Je pense que si on mettait vos paroles dans ChatGPT, qu'on lui disait « Dis donc, chat, c'est quoi le mot préféré de Julie Pietri ?» C'est sans doute « femme ».
1: Moi, je crois, je sais pas, on n'écoute pas tout ce que j'ai fait dans ma carrière. Même, j'écoutais ma petite voix de gamine là, sur Magdalena là, parce que c'était mon tout premier truc, là, oh là, mon Dieu. Et cette petite voix comme ça, que j'adore, et ben, même là-dedans, je dis, elle rêve de gloire, de bravo, de cinéma, elle ne vit que pour ça, laisse-la vivre en solo, elle quitte un mec pour aller réussir. Ouais. Et donc, les gens, mais tout le monde s'en fout.
0: Mais c'est pas grave, vous êtes contente. C'est quelque part, c'est enregistré, c'est là, c'est la postérité. Et puis
1: Mais peut-être, peut-être. Ouais. Mais de toute façon, s'il ne reste qu'une seule trace de moi et que c'est celle de Ève, franchement, je suis contente, je suis quand même fière. C'était voilà, je fais partie du patrimoine de la musique pop française, c'est chouette, voilà. Ouais. J'ai essayé de faire mille et une choses. En tout cas, je me suis bien amusée dans cette carrière et dans cette vie.
0: Et vous avez été une sacrée roqueuse. Vous l'avez abordé tout à l'heure, mais là, on va rentrer dans ce sujet-là parce que moi, ça me passionne. Il y a un groupe qui s'appelle les Kinks. D'ailleurs, quand on vous demande si vous êtes plutôt Stones ou plutôt Beatles, dites donc aux gens, moi, je suis plutôt Kinks, et ça va leur couper le sifflet. C'est un des grands groupes de rock des années 60. Et donc, le chanteur des Kinks, le leader des Kinks, Ray Davies, était très amoureux et fiancé à Chrissy Hynde,
2: Pretenders.
0: Il a écrit une chanson magnifique pour elle qui s'appelle I Go To Sleep, qu'elle a chantée donc avec son groupe les Pretenders.

0: Et ben en 1982, bébé Julie Pietri, elle se dit tiens, c'est ça que je vais écrire, c'est ce texte. Vous avez écrit l'adaptation française de I Go to Sleep. Oui. Ça s'appelle Et c'est comme si. C'est votre premier texte que vous avez déposé texte. De toute votre vie
1: il
0: à la SACEM.
1: Il a fallu le montrer à Ray Davies en Angleterre.
0: Alors, il a dit quoi?
1: Parce qu'il dit pas oui.
0: Ah bah non, il dit pas
1: comme
0: oui.
1: ça. Hein. Ouais. C'est quand même c'est un héros. Hein. C'est ouais. Voilà, c'est une rock idol. Et il a dit oui.
0: Il a dit
1: et
0: yes.
1: J'ai signé mon premier texte à la SACEM, Julie Pietri, Ray Davies. Alors là,
0: ça s'encadre.
1: Ah non, mais ça. Oui, j'ai pas mis le truc dans un cadre, mais quand même, c'était pour moi. J'ai dit à mon frère, tu te rends compte? Mon grand frère qui m'avait montré tout ça quand j'avais 12 ans. Tu te rends compte, j'ai signé avec Ray Davies.
0: Julie Pietri, on va écouter votre version, votre adaptation française de I Go To Sleep, parce que moi, c'est une des plus jolies choses, je trouve, que vous ayez faites, et je vous souhaite une très bonne route.

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2: Manu, Quelu d'Elmer Footbeat sont avec moi. Salut messieurs.
3: Oui, bonjour.
2: Bienvenue, bon anniversaire.
3: Merci, c'est gentil. Vraiment.
2: Il y a 40 ans, en Loire-Atlantique, se montait un petit groupe de potes qui ont fait de la musique ou des gens qui se sont rencontrés grâce à la musique et qui sont devenus potes.
3: Alors, oui, on peut dire qu'on s'est rencontrés grâce à la musique. On est des potes de lycée, en fait, les membres fondateurs. On était dans le même lycée, mais pas forcément dans la même classe, et on est devenus potes parce qu'on avait différents groupes de rock classique, de base, et puis on est devenus potes grâce à la musique et grâce à Pierriac-sur-Mer, où on se retrouvait l'été et les week-ends quand il faisait beau, et c'est là qu'on s'est vissé et qu'on s'est dit, tiens, allez, puisqu'on est jeune, fringant et vigoureux, et large d'épaule, on va faire un groupe pour séduire les filles.
2: Et voilà, et c'était il y a 40 ans, la naissance d'Elmer Footbeat. Manu, tu es le chanteur, Quelu, guitariste, auteur, compositeur. C'est à toi sans doute que l'on doit cette rime riche.

0: fantastique, c'est fantastique. La chanson de prévention, sans doute la plus efficace de tous les temps. Oui. On avait tellement tous envie d'acheter des capotes juste pour pouvoir dire le plastique, c'est fantastique.
1: Ah bah, c'est réussi, du coup.
0: Exactement. Ah bah, voilà. Bravo. Donc, c'est toi, Luc, qui a écrit le plastique, c'est fantastique.
2: Oui, c'est moi. Oui, c'est parti de la phrase. Hein. Le plastique, c'est fantastique. Je me suis levé un jour et dit oh, ça, c'est un bon slogan.
0: C'est pas mal du tout, effectivement. Je suis étonnée d'ailleurs que le ministère de la Santé s'en soit pas emparé parce que, franchement.
1: Ils ont utilisé la chanson.
0: Ils ont utilisé, je ne savais pas. Ah, parce que pour moi, c'était, tu sais, sortez couvert.
1: Oui, oui.
0: Ah, mais il y avait
1: ils
0: le
1: ont
0: plastique.
1: Utilisé, ils ont fait une cassette qui distribuait dans les. Alors, je ne sais plus si c'était les lycées ou les facs.
0: Ouais.
1: Il n'y avait pas que nous hein, sur la cassette, des chansons. Sur le sujet de la capote, du préservatif, du sida, toutes ces choses-là. Et dedans, il y avait un préservatif avec la cassette.
0: Avec la cassette.
1: Voilà, et c'est le ministère de la Santé qui avait mis ça en place et qui nous avait demandé s'il pouvait utiliser la chanson. Et évidemment, on a dit oui, bien sûr.
0: Et ça marche encore aujourd'hui, croyez-moi, j'ai quelques ados dans mon entourage. Besoin. Oui, alors on en a encore besoin, mais la chanson est toujours aussi efficace.
1: Oui,
0: aussi. Il faut bien le dire. Alors, Elmer Footbeat, vous fêtez vos 40 ans, mais il y a évidemment la question qui brûle un peu les lèvres de tout le monde, parce qu'on se souvient bien de cet album. Il y a 35 ans et demi maintenant, 30 centimètres, premier album d'Elmer Footbeat, un phénomène, un raz-de-marée, tout le monde chantait vos chansons, que ce soit la caissière de chez Leclerc, Couroucou, Couroploplo, ou encore Madame l'infirmière, mais on se dit, justement, alors que vous fêtez vos 40 ans, 35 ans plus tard, les temps ont changé, est-ce que vous avez un peu serré les fesses en vous disant bon, on y retourne, mais est-ce que les journalistes vont pas nous trouver pas assez féministes, pas assez tout ça? Est-ce que vous y avez pensé?
1: Non, à vrai dire, on y a pensé à l'époque. En 86, on s'est posé la question en se disant, mais ça nous fait rire. On dit, bon, allez, on est des branleurs, on va jusqu'au bout.
0: Oui.
1: Mais on s'est dit, on va se faire taper dessus un moment ou un autre. Et non, pas tant que ça.
0: Pas tellement à l'époque, dans les années 90.
1: Pas beaucoup.
2: C'était quand même, il y avait quand même un petit côté provoque dans ce qu'on faisait. Hein. On disait, on se prenait pour des punks, ce qu'on n'était pas, mais on avait envie. Donc on faisait ça pour de la provoque, pour voir des gens des fois commencer à écouter le titre en concert et puis s'en aller en faisant mais non, mais c'est pas possible. Voilà. Donc ça, on aimait bien ça aussi. Faut bien le dire. Mais après, arrivé en radio, au départ, nous on pensait ne pas pouvoir passer en radio en 90. Hein.
0: Parce que trop grivois.
2: Ça passera pas. Et Peter Murray à l'époque nous disait non, on va se débrouiller. Et, voilà. Et puis, en fait, il y a des gens qui nous ont aidés. Il y a des animateurs radio à l'époque qui sont un petit peu passés au-delà de leur droit, en fait.
0: Oui,
2: voilà. Et qui ont commencé à pas à le programmer, mais à le passer de temps en temps. Et puis, ça a pris. Et puis, voilà, les uns les autres. Et on est arrivé à avoir des vraies rotations en radio. On s'y attendait vraiment pas du tout.
0: Et puis cet album vraiment qui a cartonné 30 centimètres. Mmh. Moi, je me souviens, je suis M2, 6e, je sais plus, toute l'école chantait Elmer Footbeat. Ah. Mais nous, on chantait, mais les instits chantaient aussi. Mon daron dans la voiture, Daniela à fond, on chantait aussi. Il y avait quand même quelque chose qui se passait. Alors, j'ai envie de vous faire écouter, messieurs, je pense que vous l'avez déjà entendu, mais aussi pour celles et ceux qui nous écoutent ce soir sur leur radio locale ici. Ce qu'en dit Manu Payet, on adore Manu, excellent humoriste, il est en tournée et il a un sketch justement autour de ce phénomène Elmer Footbeat. Oui. Et qu'est-ce que ça fait quand, avec les oreilles de 2026, on écoute ce qu'on braillait en 91?
3: Elmer Footbeat, c'était des gars qui chantaient des chansons de cul. Il n'y avait aucun problème à écouter Elmer Footbeat à l'époque, c'était un carton national, ça passait sur toutes les radios. Caroline s'endort, légèrement humide, une ligne tiède coule entre ses jambes, 7h40 tout de suite l'horoscope, les béliers. Elmer Footbeat, ils avaient une copine madame qui s'appelait Daniela, qui avait un sens de l'accueil. Il y a toujours de la place pour les copains qui passent. Et moi, j'étais dans ma chambre, j'avais 15 ans, je me disais, putain, si en plus je peux y aller avec Thierry et Pascal.
0: Bravo, Manu Payet. C'est très drôle. Et il résume bien, finalement, la situation.
1: Oui. Ah oui, parce que comme il le dit, il avait 15 ans.
0: Ouais.
1: Et donc, c'était improbable. Effectivement. Ouais, mais même nous, on se faisait rire nous-mêmes, en fait, quand on faisait les chansons, on les répétait, Et ça nous fait rire, nous. Donc forcément, bah, ça fait rire le public. Et là, on s'est dit, bah, ça plaît, allez, allons-y, quoi.
2: Hein. T'as raison de dire, le but premier, c'était que nous, on se marre.
0: Ouais.
2: Mais c'était pas forcément fait pour sortir en dehors des bars, quoi. Voilà. Et donc, nous, on rigolait énormément en écrivant ces conneries, parce qu'il n'y a pas d'autre terme. Mais par contre, ce qu'il y a d'important, en fait, effectivement, c'est d'avoir une espèce de rebond chez les gens qui nous redonnent la pêche après. Enfin, ouais. Et ça, on l'a eu très rapidement. À notre grand étonnement quelque part. Et puis aujourd'hui, si on est sur scène encore, bah on a encore ça, quoi. On a, il y a une bonne ambiance dans les concerts.
1: Il y a la même ambiance qu'il y a 40 ans.
2: Ça saute moins haut.
1: Oui, voilà.
0: Ah, on a les chevilles un peu plus raides.
1: Ce qui est drôle, c'est de voir les quadras quinquas qui viennent pour se rappeler leur jeunesse, leurs premiers émois et tout. Et qu'on la banane jusque-là, de la même façon.
0: Évidemment.
1: Et puis, il y a des gamins qui viennent, ils emmènent leurs enfants, eux aussi. Et voilà.
2: Bravo.
0: Et puis, parce qu'on parle souvent, évidemment, des paroles d'Elmer Footbeat, mais n'oublions pas aussi l'excellente qualité du rock'n'roll proposé. Que lui, tu disais, on se prenait pour des punks, on n'en était pas. Effectivement, le son n'est pas punk, mais le son est extrêmement rock, rockab. Et alors ça a toujours été l'esthétique d'Elmer Footbeat. Vous avez fait 2-3 pas de côté, mais quand même, en gros, c'est ça. Et que si les gens, je sais pas moi, étaient fans même de tout le rock alternatif, des Vampas, de la Mano, etc., on n'était pas dépaysés avec vous. Il y a toujours eu de la guitare, quoi.
2: Qu'on le veuille ou non, on cherchait pas à ça, mais on faisait partie de ce qu'on appelait le rock indépendant à l'époque.
0: Bah ouais.
2: Voilà, ouais. Alors, nous, on sentait un petit peu l'extérieur, quand même, parce que les autres gens qu'on croisait, on a croisé les gens de la Mano, comme ça, c'est des gens sérieux. C'est des gens qui faisaient du rock, vraiment, que c'est des vrais rockers. Nous, avec nos stupidités, on pouvait pas revendiquer le côté rebelle réel, quoi.
0: Ouais.
2: C'est, donc,
1: On avait sur scène, malgré tout, cette énergie qui est la même que tous ces groupes que tu viens de citer.
0: Ouais.
1: Ce mouvement alternatif, rock'n'roll.
0: Regarde les garçons bouchés, ils avaient des paroles marrantes aussi.
1: Oui. Puis même Didier Vampas, hein.
0: Ouais.
1: Il y a des fois, c'est drôle.
0: Tu vois, les garçons bouchés, c'est la lambada, on n'aime pas ça.
1: Mais voilà, il y a un côté, on a ce côté-là musicalement.
0: Ouais.
1: Rock, très rock. Et sur scène, c'est encore pire que sur les disques. C'est vraiment très, très
0: encore
1: rock.
0: Mieux, Manu, pas encore pire.
2: C'est pire.
0: C'est pire, c'est pas sa faute.

0: C'est un banger, comme on dit aujourd'hui. Elmer Footbeat, Daniela. Donc, qui a toujours le choix, qui est toujours d'accord, etc., etc. C'était pas à la mode, les histoires de consentement, il y a 35 ans. Je sais même pas si on avait encore mis le mot consentement. Mais n'empêche que, il y a beaucoup ça dans les chansons, notamment de 30 cm du premier album d'Elmer Footbeat. C'est quoi, ça vous est venu d'instinct? Vous dire, bon, on va parler des nichons des filles, mais on va quand même mettre les formes?
1: Mais c'est on va mettre les formes.
0: On va mettre bien les formes. Non, mais c'est vrai.
1: C'est surtout que c'est les filles, quoi. Donc c'est elles qui décident, qui font. Voilà, c'est ça le truc, quoi.
2: Moi, j'ai toujours appris ça chez moi. C'est une question d'éducation aussi. C'est non. Si c'est oui, bah ça veut dire vas-y. Et si c'est non, ça veut dire t'y vas pas.
0: Ouais, voilà.
2: Et c'est tout. Ça. Et donc on peut rigoler avec tout ça.
1: Et avec les filles.
2: Enfin, voilà.
1: C'est ça qui est. C'est on fait peut rigoler.
0: Et je pense que c'est pour ça. Alors pour le coup, moi qui suis une féministe, mais vraiment le couteau entre les dents, et j'ai aucun problème avec vous. Ouais. Moi je vous adore, Elmer Footbeat.
2: C'est la 35 ans. On est des bons garçons.
0: Vous allez voir, j'ai fouillé les paroles, j'ai cherché le truc qui va pas. Tout va à l'intérieur.

0: si tu le veux bien. C'est aussi compliqué. C'est pas si compliqué le consentement. Alors j'ai quand même une question. Avez-vous croisé pendant vos pérégrinations, je rappelle que le groupe a 40 ans, vous avez joué dans toutes les salles de France et de Navarre, avez-vous croisé des caissières travaillant dans les magasins Leclerc et qu'ont-elles pensé de l'hymne que vous leur avez écrit?
1: Alors, on n'en a pas croisé tant que ça. On a eu une copine à l'époque, mais elle était pour l'été.
0: C'était la caissière stagiaire de chez Leclerc.
1: Alors par contre, là-dessus, il y a une anecdote, c'est qu'elle, certaine, avait demandé à Monsieur Leclerc, quand c'est sorti, Leclerc fils, donc, faudrait faire quelque chose. Certaines n'étaient pas très contentes. Il nous avait défendu. Pour dire, mais non, les filles, c'est rigolo, c'est au contraire. Bon, on lui faisait de la pub gratuitement aussi, quelque part. Mais voilà. Et donc, c'est passé. On n'a eu aucun retour de mouvement féministe et de caissière et d'infirmière et de boulangère
0: qui n'étaient pas d'accord.
1: Évidemment.
0: Alors, la caissière de chez Leclerc, c'est quand même partie des incontournables d'Elmer Footbeat. Et ça dessine bien aussi le personnage. Donc, ce garçon polisson, plein d'hormones, qui fantasme dès qu'il en a l'occasion. Et donc, quand il fait la queue chez Leclerc, au moment de vider le chariot...

0: c'est la caissière de chez Leclerc. Hey, je lui proposerai demain à nouveau. On est
1: dans le consentement.
0: Alors, vous avez envie de voir Elmer Footbeat en concert, les amis. Ça tombe bien, puisque je le disais tout à l'heure, vos 40 ans, vous avez eu envie de les fêter sur scène. Oui. Vous avez sorti il y a 3 ans, votre dernier album s'appelait Le Bruit des Potes.
2: Oui.
0: Donc, vous aviez tourné à ce moment-là. Là, c'est vraiment une tournée spéciale pour les 40 ans du groupe.
2: Voilà. Alors, en fait, c'est une tournée spéciale parce qu'on n'a jamais arrêté de tourner.
0: Oui.
2: Enfin, il y a eu une petite pause 7 ans et demi, 8 ans, 9 ans. Mais on va dire que depuis, on est tout le temps sur la route. Mais là, on voulait marquer le coup pour les 40 ans, donc faire plus de bruit autour de cette tournée. Et que lui, ici présent, est revenu à réintégrer le groupe.
0: Que lui, t'étais parti, t'es revenu.
2: Voilà.
3: Je suis parti il y a 35 ans, ouais.
0: Ouais. Ouais.
3: 35 ans, non, je dis une bêtise. Enfin, 93, je suis parti.
0: C'est ça, t'es parti après le gros boom.
3: Oui, c'est ça, les trois premiers albums.
0: Voilà. Les trois premiers
3: voilà.
0: albums.
3: Ça m'intéressait plus d'écrire ce genre de choses.
0: Ouais.
3: J'avais plus envie. J'étais fatigué. J'en avais marre.
0: Mais t'avais t'avais mis le concert dans les pattes aussi.
3: C'est ça.
0: Oui, oui.
3: Voilà, c'est ça.
0: Ouais,
3: et donc, à un moment, je dis, j'avais envie de faire de la musique. Donc je me suis dit, je vais peut-être faire un vrai groupe. Ce que j'ai fait, encore une fois échoué lamentablement. Mais bon, le seul truc que j'ai fait pour rigoler dans ma vie, c'est le seul truc qui a marché en fait.
2: T'aimes pas les chanteurs rigolos.
3: J'aime pas non plus les chanteurs rigolos. Mais,
0: mais est-ce que justement alors le fait d'avoir pris du recul et d'être revenu et de te dire tu disais un vrai groupe, c'est un vrai groupe, Elmer Footbeat, parce que sinon, 40 ans plus tard, il n'y aurait plus rien.
3: Absolument, c'est un vrai groupe au vrai sens du terme, c'est-à-dire que c'est, quelque part on pourrait dire que ce n'est pas des vraies chansons, parce que les paroles
2: c'est des vraies chansons.
0: Mais en vrai, les gens les chantent, c'est nous qui avons raison, c'est toujours le public qui décide.
3: À mon grand étonnement.
0: C'est vrai, c'est fou ça.
3: J'en écris
2: quelques-unes
3: quand même.
2: Mais pour moi, ce sont des vraies chansons.
3: Voilà, et moi j'ai toujours eu l'impression de raconter des bêtises et de me faire rigoler tout seul dans ma pioule à écrire ça, de les chanter aux gars qui me disent si c'était vraiment stupide et voilà et de faire ça. Et je pense que Twisto c'était pareil quand il a
2: parlé les
3: morceaux, c'était la même chose.
2: Vous avez le sens de la chanson, de la mélodie, des harmonies, des guitares. Donc ça c'est des chansons, on n'y peut rien, c'est comme ça. Et ben quel que soit le texte, c'est de la chanson.
0: Ah tiens, je disais tout à l'heure quelques pas de côté. On adore ce petit pas de côté dès le premier album. C'était rock, mais pas que.

0: Bernard Lavillier, moi j'ai tout oublié sauf des gros nénés. Courou, coucou, roploplo. Lavillier, il a écouté la chanson, il s'est manifesté
1: pas.
0: Ou pas?
1: On n'a pas eu de retour de ça.
0: Bernard
1: ouais, à mon avis, ça, je pense que ça l'amuse trop, mais.
0: Si. J'en sais rien. Ah, je demanderai la prochaine fois qu'il viendra.
1: Et si,
2: Bah, vaut mieux que ça l'amuse, que vu comment on est maillé, vu comment lui il est maillé, s'il nous en met une, on va pas gagner. Hein.
0: Moi, je pense que ça l'a fait marrer. Les Fatal Picard ont fait une chanson sur lui, et ça l'a fait marrer. Donc, il n'y a pas de raison. Oui, alors je parlais de coucou, coucou, coucou, roploplo, pardon. Et voilà, et pour cette ambiance musicale un petit peu plus.
2: C'est brésilien.
0: C'est brésilien.
2: On est spécialiste du Brésil.
0: Voilà, donc Bernard Lavillier, je ne sais pas s'il est fan. En revanche, on sait que Jacques Martin était grand fan de vous.
1: Oui, oui.
0: À l'époque, il avait repris Daniela.
1: Ouais. En version opérette. C'est un bon chanteur, hein, Jacques Martin. Il chantait bien. L'opérette ou l'opéra plutôt opérette, et il avait repris Daniela. Oui
0: Ça, c'est génial. Et on m'a dit aussi que, alors un peu à retardement mais tout de même, vous avez été censuré par YouTube.
1: Oui.
0: Mais il y a 3 ans.
1: Oui.
0: Les mecs se sont réveillés, c'est-à-dire ça faisait 30 ans que tout le monde chantait Daniela. Et il y a 3 ans, YouTube, ils ont dit quand même c'est dégueulasse.
1: Et c'est pas Daniela, en plus. Le pire,
0: c'est laquelle?
1: Le plastique, c'est fantastique. Non, mais il faut y aller quand même, là.
0: Oui, c'est la chanson de prévention.
1: La plus politiquement correcte et qui a un vrai sens utile, on va dire. Et parce que dans le clip, à un moment, je mets ma main dans ma braguette pour sortir une photo. Sauf que comme je mets ma main dans ma braguette,
0: l'algorithme
1: a dû dire « Oh là là, qu'est-ce qui va sortir ?» Stop. Alors que je sors rien d'autre qu'une photo, en fait.
0: Oui,
1: ouais. Et voilà. Mais ça a été remis parce qu'il y a eu un tel...
0: Tollé.
1: Ah oui. Donc dès 2 jours après, ou dès le lendemain, c'était remis à nouveau. Bah, cette chanson-là en plus, ça va.
0: Dans tous les albums d'Elmer Footbeat, bien sûr, il y a les thèmes qu'on a déjà abordés, les chansons hyper grivoises, hyper sexy, hyper marrantes. N'empêche que parfois, il n'arrive pas à conclure ce bon Elmer, et il dort tout seul. Je vais encore dormir tout seul ce soir. C'était le deuxième album. Comment faire pour lui plaire? Parfois ça marche pas. Il y a aussi une réflexion assez cool sur le succès avant, après.

0: ex-star d'aujourd'hui au placard demain.
1: Ouais, donc, ouais.
0: Ça, c'est une réflexion que vous avez eue. Alors, que lui, d'autant plus toi qui as quitté le groupe et qui est revenu.
2: J'ai écrit cette chanson-là, je me suis barré.
0: Ouais. Mais c'est intéressant parce que, effectivement, aujourd'hui, on ne s'en rend peut-être pas compte, mais à quel point ça avait été énorme le phénomène de l'air footbeat. Vous étiez vraiment partout, tous les plateaux télé, etc. etc. Ça vous a fait flipper à un moment
1: Alors, moi, non.
0: La grosse vague, non, Manu, non.
1: Moi, non. Parce que moi,
0: un bon chanteur, toi t'es content, toi. Plus on crie, plus t'es content.
1: Moi je me rendais compte de rien, moi vas-y, tête
0: tout
1: baissée.
0: Droit, ouais.
1: Donc non. Par contre après coup, oui, quand ça s'est arrêté, quand on a fait notre petite pause là, là j'ai compris que sans Elmer je n'existais plus.
0: Et publiquement, mais t'avais ta vie.
1: Oui, mais fallait que je reprenne, que je redevienne le petit Manu que j'étais avant d'être la petite vedette. Et ça demandait du temps, hein. Ouais. Mais là, tu tombes le nez dans le ruisseau et c'est pas de la faute à Rousseau, hein.
0: Ouais.
1: Et non, là, ça a fait mal. Mais parce que ça avait été énorme et moi, j'y croyais, quoi. Voilà, c'est tout.
0: Ouais. Il y a aussi une chanson que j'aime beaucoup d'Elmer Footbeat, là encore, pardon, personne ne se met à poil, c'est Radio.

0: Elmer is playing on the radio. Vous vous souvenez la première fois que vous avez entendu Elmer Footbeat à la radio? Vous nous disiez tout à l'heure, c'est souvent grâce à des animateurs qui n'avaient pas trop demandé l'autorisation à leur directeur des programmes. Mais ça vous avait fait quoi?
1: Oh, c'est impressionnant, tu peux pas savoir, de passer à la radio comme ça. Moi, ça m'était arrivé avec un groupe avant, Elmer, déjà, en pleine nuit. Tu sais, il y avait des nocturnes, je sais plus, c'était sur France Inter, je crois, à l'époque. J'avais entendu une de mes chansons qui passait à la radio. Wow, c'était, tu sais, t'es là, oh, qu'est-ce qui se passe
0: voilà. Tout le monde peut m'entendre.
1: Et avec Elmer, encore pire. Et puis là, ça s'est affolé, comme dit Manu. C'est, une fois que c'est parti, ça a tout emporté.
2: Et donc, Daniel à la radio, quoi. C'est...
1: Oh là là, ouais.
2: Alors, je me rappelle plus de la première fois, vraiment, sincèrement, du choc que ça m'a fait. Mais à force, je dis, mais c'est pas possible. Ouais. Il se passe
1: c'est un
2: truc
1: peu de la science-fiction, quand même.
2: Oui, de la science-fiction. Voilà,
1: clairement, c'est de la science-fiction.
0: Quand ça s'emballe. Elmer Footbeat, dans votre répertoire, alors je sais pas si vous aurez le temps de tout jouer hein, dans les concerts anniversaires des 40 ans. Mais il y a aussi un chouette clin d'œil à Frédéric Dard. Ah.

0: Source, Guitar Surf et oui. Frédéric Dardor.
1: Ça, c'est Twistos qui a écrit ça parce qu'il était fan de San Antonio.
0: Ouais.
1: Et donc, il voulait faire un clin d'œil à Frédéric Dard, ouais. quand il est décédé, quoi.
0: Et puis, il y a 3 ans, je le disais, Le Bruit des Potes, c'est le dernier album en date d'Elmer Footbeat.

0: ans d'Elmer Footbeat, 8 albums et plus 6 affinités.
1: Bien sûr.
0: Bon, et bon anniversaire.
2: Merci beaucoup.
1: Merci, c'est gentil.
0: Elmer Footbeat dans Décibels.
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2: Bonjour à toutes et à tous. J'espère que vous allez bien, que vous soyez à la maison, au travail, sur la route ou en vacances. Nous pensons également fort aux sinistrés des incendies et aux services de secours qui sont mobilisés depuis le début de cette vague de feu. Jusqu'à 13h, nous nous changeons les idées avec les meilleurs moments au taquet. Nous serons par exemple avec un ancien cuisinier qui nous parlera d'une spécialité bretonne, avec une candidate qui a failli participer à un jeu télévisé par erreur et une autre qui a cassé un balai sur le dos de son mari et qui nous raconte pourquoi sur votre radio ici.
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2: Mais avant de retrouver Valérie D'Amido, Éric Bastien, place à la musique avec Alain Chamfort avec une adaptation française d'un tube de Barry White.

0: Alain Chamfort qui a quelques dates de concert en octobre prochain. Il sera par exemple à Nancy et à Troyes. Déchaîne-moi. Midi 9, c'est l'heure du déjeuner. Karine Dessy-Mayenne et Romuald Dessy-Armoric sont deux candidats qui aiment cuisiner et ils nous donnent des idées maintenant comme une spécialité bretonne qui a beaucoup intéressé Éric Bastien et Valérie Damido sur votre radio ici.
1: Alors, nous sommes au taquet avec Karine qui joue avec ici Mayenne. Karine qui a trois filles, qui est référente territoriale. Tu cuisines pour tes enfants quand elles reviennent le week-end et tu adores la cuisine. Alors c'est quoi? Qu'est-ce que tu aimes faire? Qu'est-ce que tu leur fais?
2: Oh bah c'est très varié. J'aime bien faire des desserts, des crumbles, voilà, des toutes sortes de desserts, des gâteaux au chocolat. Voilà. Ma fille fait très bien les tiramisu, la petite dernière.
1: Oh bah voilà.
2: Elle cuisine bien aussi toutes les trois. Elles aiment bien manger.
1: Bah oui, tu m'étonnes. Est-ce qu'il y a un truc mieux que manger? Je ne suis pas sûre. Alors, tu es très sensible à l'environnement et en ce moment, tu subventionnes beaucoup de rénovations de bâtiments publics. C'est-à-dire?
2: Oui, eh bien, les élus ont des bâtiments, des salles polyvalentes, des écoles, des mairies, etc. Donc forcément, quand en vieillissant, les chauffages ne conviennent plus. Donc ils changent les chaudières, ils isolent leurs bâtiments, etc. Donc on donne des subventions pour avoir des meilleurs conforts thermiques dans ces bâtiments-là.
1: Et oui, tu t'es même inscrite dans une association environnementale et pour sensibiliser les enfants à tout ce qui est biodiversité, etc. Donc, tu es très investie dans l'environnement et la biodiversité, c'est ça?
2: Tous les gestes, même au niveau de l'économie circulaire, ne pas gaspiller quand on fait un repas, ne pas jeter, des choses comme ça. Aussi préserver l'environnement, faire attention à l'eau, à la consommation d'eau, d'électricité, etc. Voilà.
1: Et oui, et tu le fais même pour toi, puisque tu... Tu vas même jusqu'à aller à bicyclette.
2: Oui,
1: t'es à bicyclette.
3: Mais elle devrait se présenter au municipal. Elle a l'air très engagée, très investie.
1: Bah oui, c'est
3: pourquoi
1: vrai,
3: elle ne se lance pas là-dedans?
2: C'est vrai que je pourrais. J'y ai pensé en effet, mais bon.
1: Allez, Paris-sur-Bras.
4: Je vote pour toi.
1: Allez, on vote pour Karine. Karine, tu vas marquer ton deuxième point tout de suite avec la question, la deuxième, vrai ou faux, avec Lynn Renaud. Tiens.
5: Combien pousse ce chien dans la vitrine?
3: Ça nous rafraîchit, ça.
1: Ah, ça nous rafraîchit. J'adorais cette chanson quand j'étais petite, autant te le dire.
3: C'était quand?
1: Bah, dans les années 40. Allez, je sais, tu vas dire que je suis une vieille personne.
3: Non, je parlais de la chanson, je demandais en quelle année était la chanson.
1: Allez, tais-toi bien.
3: Fais-moi.
1: Karine, écoute bien.
3: J'ai du respect pour vous.
1: Le Yorkshire, tu vois ce chien, la tête qu'il a, Le Yorkshire est le chien préféré des habitants de la région PACA. Vrai ou faux, top chrono, 5 secondes.
2: Vrai.
1: Tu dis vrai?
3: Elle a dit vrai.
1: Mais non, c'est un cliché. Eh oui, non, pas du tout. Les races de chiens les plus plébiscitées en région PACA, c'est le Chihuahua. Ah, c'est pas loin. Et le berger australien. Voilà. Bon, bah, pas de point. Mais tu sauras maintenant.
3: Pour Romuald est en Bretagne. Romuald est en Ille-et-Vilaine. Il est à Bollon. Il joue avec ici Armoric. Notre Romuald qui est marié à Adeline. Romuald, puisqu'on parlait de cuisine et que bon, c'est l'heure, hein, franchement, midi 20, même si on n'est pas encore à table. Toi, tu adores cuisiner parce que, si j'ai bien compris, c'est ton premier métier, Romuald.
6: C'est ça, exactement. J'étais cuisinier avant de bifurquer, en fait, mais oui, c'est mon premier métier, exactement.
3: Et alors, tu as exercé où? Tu as eu un resto? Tu bossais où? C'était...
6: Non, j'ai fait des saisons en Bretagne, dans le sud de la France, aussi du côté d'Argelès-sur-Mer, Perpignan, dans ce coin-là.
3: D'accord.
6: Et puis, voilà.
3: Alors, tu me vois venir, t'es breton. Moi, je veux tout savoir sur cette espèce de pot-au-feu breton. Comment ça s'appelle, déjà, cette spécialité? Et puis, comment ça se cuisine?
6: Qu'on appelle le kig à parf.
3: Ouais, alors c'est quoi?
6: Ouais, c'est comme un pot-au-feu, sauf qu'on y ajoute, en fait, une pâte à crêpes à base de sarrasin qu'on cuit dans un sac, et après qu'on émiette. Donc en fait c'est quand même roboratif et c'est très convivial. Ce qu'on peut, on peut comparer ça un petit peu au couscous breton. En fait.
3: Ah ouais, le couscous breton. Le couscous breton. Tu aimes le cassoulet, tu fais de la carbonade, évidemment. Tu adores faire les crêpes. On va peut-être en reparler. Je vous rappelle que la chandeleur c'est le 2 et que nous allons faire sauter les crêpes avec Valérie. Voici ta question pour un point supplémentaire. Dans certains films d'Alfred Hitchcock, le sang était en réalité ça tombe bien qu'on parle de cuisine, du chocolat. Est-ce que c'est vrai ou faux? Selon toi, top chrono, 5 secondes dans les films d'Afrique. Le sang, oui. Le sang. En fait, c'était du chocolat dans les films d'Afrique.
6: Vrai.
3: On le prend parce que j'ai répété la question, vous êtes d'accord?
1: Ouais, on va le prendre parce qu'on est gentil.
3: Ouais, allez, on est sympa. Oui.
1: On sera sympa avec.
3: Exactement.
1: Avec
3: oui.
1: Karine.
3: Non, mais c'est vrai, comme c'était en noir et blanc, on s'en foutait un petit peu de la couleur. Donc, du coup,
1: voilà,
3: dans
1: il
3: Psychose,
1: prenait du chocolat.
3: Et ben voilà, il avait pris du chocolat. Et dans la douche, okay. Il y a une scène de sang.
1: C'est du chocolat.
3: C'est du sirop de chocolat.

0: Vous écoutez ici Zou Shakira, titre qui fait partie de la bande originale du film Zootopie 2. Si vous rencontriez votre artiste préféré, comment réagiriez-vous? Que lui diriez-vous? Anne-Sophie a eu cette chance, mais elle a été très impressionnée, comme elle le raconte à Valérie Damido et Eric Bastien. Quant à Didier, c'était un motard, un vrai de vrai, sur votre radio ici.
1: Nous sommes avec Didier qui joue avec ici Auxerre et Anne-Sophie qui joue avec l'Auvergne. Alors, mon Didier, et on en parlait tout à l'heure, toi t'as toujours roulé en moto, t'as même pas ton permis voiture, c'est ça?
2: Ah, j'ai jamais voulu le passer.
1: Ah ben voilà, bon voilà.
2: J'étais à fond dedans.
1: Qu'est-ce que t'avais comme moto?
2: Oh, j'en ai eu pas mal, hein. Des japonaises, et puis là, dernièrement c'était une Harley Davidson, j'en ai eu deux.
3: Ah ouais.
1: Cheveux au vent, mon Didier, dans les routes de tonnerre. Et il paraît que t'as arrêté la moto, pourquoi?
2: Non, j'ai arrêté en 2015, hein, parce que c'est quand j'étais dans l'Aube, j'étais à Troyes, et puis j'ai déménagé, je suis revenu dans Lyon, et puis j'étais pas vieux, mais c'était un peu fatigant de faire de la moto, alors j'ai tout revendu, et puis je suis à pied.
1: T'es à pied, et où en voiture, je lis, où en voiture quand ta copine conduit?
2: Voilà, exactement.
1: Ah, tu te fais porter.
2: En passant, je lui fais un bisou parce qu'elle m'écoute, ma petite Monique.
1: Oh, bon, on t'embrasse, bon, Monique.
3: Bisous, Monique.
1: Donc, en fait, tu te fais trimballer par Monique.
2: Ah, exactement.
1: Voilà, Monique, elle est avec toi en voiture. Bon, bah, ça, c'est pas mal du tout. Alors, tu fais quand même. T'as arrêté la moto, mais quand même, tu fais un peu de VTT, il paraît.
2: Ah, là, oui. Pas en ce moment parce que le temps, il ne s'égrette pas, mais. Ah, oui, je fais beaucoup de kilomètres, de marche à pied, de. Voilà, je me dépense.
1: Mais c'est pas mal, j'ai envie de te dire. Parce que tu me dis, la moto, c'est fatigant. Et le VTT, alors? C'est fatigant?
2: Ah oui, mais c'est pas pareil.
1: Ah, c'est pas
2: pareil. Le long du canal, hein, c'est plat.
1: Ah, d'accord.
3: Ah, ça
1: okay.
3: Nous va, ça.
1: Ça me va très très bien. Voilà. Alors, tu vas marquer ton premier point, je le sais, maintenant, tout de suite, avec la deuxième question, vrai ou faux. Tiens, Jean-Jacques Goldman. Parler du matin et le fait de faire son lit. Écoute bien la question. Faire son lit tous les matins, juste après s'être levé, il paraît que ça réduit la prolifération d'acariens et de bactéries dans les draps. Est-ce que juste après qu'on se lève, on fait son lit, ça empêche les bactéries et les acariens de se multiplier? C'est vrai ça ou c'est faux? Top chrono.
2: Non, c'est faux.
1: C'est faux
2: parce que faut aérer le lit avant. Il faut l'aérer un peu.
1: Mais bien sûr qu'il faut l'aérer. Il faut aérer le lit et la pièce, 20 minutes à minima, et là c'est bon. Bravo, un point Didier.
3: Bon, Anne-Sophie, on n'a pas de point encore, mais c'est pas grave, on vient juste de commencer à jouer, on est en Auvergne, on est bien, on est du côté d'Issoire, on fait pas de sport non plus, on fait pas de bricolage non plus, on fait pas de jardinage non plus, parce que t'as pas la main verte. Et pour conclure, tu ne cuisines pas non plus. Eh ben alors, qu'est-ce que tu fais, Anne-Sophie? Alors
4: pas grand-chose. Non, je fais les courses, je m'occupe de mes enfants, je m'occupe de mon mari.
3: Gentil.
4: Donc, ouais.
3: Ah, c'est Cédric qui cuisine à la maison? Ouais.
4: Tout à fait. Ah, il pêche et il cuisine.
3: Il pêche? Ah ouais. Il va où? Il y a le nom d'un lac dans le coin? Il va où?
4: Il pêche dans la Couze, vers chez nous, en bord de mer, quand on descend en bord de mer.
3: Ouais, poisson tranquille à la maison.
1: Mais qu'est-ce qu'on mange comme poisson dans la Couze?
4: La truite.
3: C'est vrai qu'il y a beaucoup de truites là-bas,
1: d'accord.
3: C'est vrai. Bon, alors, pas de sport, pas de bricolage, pas de cuisine. En revanche, il y a quelque chose que tu adores et qui est une de tes passions et qui, en plus, voilà, t'es fan, c'est Pascal Obispo.
4: Oui.
3: Alors là, mais c'est vraiment the fan, Anne-Sophie. Tu l'as rencontré, notamment il n'y a pas longtemps, c'était un concert à Clermont-Ferrand. T'avais gagné à l'époque avec France Bleu, ton père.

0: pour assister à la répétition. Vous étiez juste une petite dizaine dans le Zénith et il est venu te parler.
1: Oui.
0: Et alors?
1: Oui.
0: Bah, raconte.
1: Bah, j'ai pas réussi à lui parler.
0: T'étais impressionné?
1: J'étais tellement impressionné qu'il n'y a pas un seul mot qui est sorti de ma bouche.
0: Oh, Mais pourtant, il est cool, Pascal. Il t'a pas mis à l'aise. Il est tout souriant. Il est sympa. Dommage.
1: Oui, mais non, j'ai pas réussi.
0: Bon, mais ça peut se comprendre. T'as fait la photo quand même, rassure-moi.
1: Oui. Alors, j'ai eu la chance, en fait, d'être prise en photo par le journaliste, en fait, de France Bleu. On était 12 au Zénith d'Auvergne.
0: D'accord.
1: Et en fait, mon mari m'a dit « Va t'asseoir derrière sur le deuxième rang ». Alors, je lui ai dit « Mais pourquoi ?» Il me dit « Vas-y, vas-y ». Donc, je suis passée au deuxième rang. Pascal était devant nous. Et en fait, Pascal est venu au deuxième rang et s'est mis juste à côté de moi. En fait.
0: Oh, bah c'est génial, ça. Quel souvenir extraordinaire pour toi. Tu lui avais même ramené un pot de glace du Cap Ferret dont il est originaire, comme dans la chanson, pour qu'il te le dédicace.
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0: prochain album est attendu pour l'automne et on a hâte. Mylène Farmer, Désenchantée, dans la playlist d'ici. Restez avec nous dans une poignée de secondes. C'est l'agenda de votre été avec des idées de sortie dans votre coin. Des activités sélectionnées rien que pour vous par votre radio locale ici. Puis ensuite, retour de la musique avec Kim Wilde et les meilleurs moments d'Otake avec Valérie Damido et Eric Bastien sur votre radio ici.
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0: L'actu locale avec entre autres votre agenda de l'été pour la bonne humeur, les meilleurs moments d'Otake avec Valérie Damido et Eric Bastien jusqu'à 13h et pour la musique Kim Wilde sur votre radio ici.

0: Kim Wilde, Cambodia sur votre radio ici. Valérie Damido et Eric Bastien sont toujours avec Didier qui dans sa jeunesse a essayé de changer de look et il s'en souvient encore. Quant à Anne-Sophie qui a réagi un peu violemment à un appel de la gendarmerie, sincèrement, on la comprend sur votre radio ici.
1: Nous sommes au tac avec Didier qui a 3, Anne-Sophie qui a 6, Didier qui joue avec ici Auxerre qui habite à Tonnerre. Et alors, notre petit Didier qui adore la moto et tout ça, bon, évidemment, il s'habillait en fonction. Donc, il était en jean, en cuir, avec des Santiago. Mais, à un moment donné, il a voulu prendre le look de sa copine, qui était plutôt hippie, dans les années 70.
2: Oh non, faut pas.
1: Ah ben si, tu l'as raconté, alors faut pas. Alors, il paraît que tu t'es acheté un pantalon jaune criard.
2: Oui, un pont marin jaune criard avec une chemise mauve.
3: Oh là, ça renvoie ça.
2: Des chaussures en daim bleues.
1: Oh my god, avec des colliers, comme Janis Joplin.
2: Exactement, je vais t'acheter à Paris spécialement.
1: Et alors, qu'est-ce qui s'est passé
2: J'ai été voir au rendez-vous de mes copains, comme tous les samedis soirs. Ils étaient tous en cuir et en moto, et moi je me suis pointé dans le bar avec mon costume hippie.
1: Et alors
2: tout le monde s'est moqué, tout le monde s'est roulé par terre, tout le monde s'est foutu de moi.
1: Oh my god, donc tu as remis direct tes Santiago?
2: Ah ben je suis rentré chez moi, je me suis mis en jean et puis en bottes, et puis là, ma copine je l'ai envoyée promener, et puis
1: Mais t'aurais pu lui demander de s'habiller comme toi.
2: Oh ben non, elle était à fond dans son trip, elle, hein. C'était vraiment, elle était à fond dans la hippie, hein. C'était Janis Joplin, ça, les lunettes rondes roses, les machins dans les cheveux, la jupe longue, c'était l'horreur. Hein.
1: Non, c'était pas l'horreur, tu n'aimais pas, c'est pas pareil.
2: Voilà, oui, c'était le look des jeunes de l'époque. Hein.
1: Voilà, c'était où, de toute façon, on était ou rocker ou un petit peu hippie, voilà. Alors... Il paraît que t'as un petit rituel. Je rêverais que tu remettes ton pantalon jaune et ta chemise violette pour accomplir ce petit rituel. Parce que tous les matins, tu vas boire ton café au bar des sports?
2: Tous les matins.
1: Ah, à quelle heure?
2: De 8h30 jusqu'à 11h, quoi. On papote, on fait le monde.
1: Ah oui, c'est la matinée, quoi. On est sur une petite matinée de café, là.
2: Voilà, c'est ça. Mince. On se ressasse nos souvenirs.
1: Au bar des sports.
2: Voilà.
1: Oh là.
3: Et il arrive avec son gilet jaune, son pantalon vert, et il est... Et alors?
1: What else? Bon, mon chat, c'est la dernière question qui peut te permettre de gagner 5 points, d'accord? Alors, écoute bien la question et réfléchis bien avant de répondre, tu as 10 secondes. Écoute bien. Comment s'appelle la pâtisserie américaine en forme d'anneau, de rond, nappé de glaçage ou de sucre? Comment s'appelle la pâtisserie américaine en forme de rond, nappé de glaçage ou de sucre? Top chrono, 10 secondes.
2: Ah oui, avec des grains de sucre dessus. Ah oui, c'est des... Oh mince. Hop, hop, hop. Je sais.
1: Eh oui, je sais que tu sais. Les jeunes, vous savez ce que c'est? Le donut. Et
3: ben
1: voilà, le donut.
3: Il donut.
1: Ah oui, c'est devenu le symbole de Homer Simpson. On reste à 3 points pour Didier. T'inquiète pas, Didier, il y a la question bingo.
3: Oui, il y a le bingo qui arrive. Bon, Anne-Sophie, on est toujours en Auvergne, on est toujours heureuse, on est bien, on a quitté la région parisienne pour le Puy-de-Dôme. On fait toujours pas la cuisine, c'est le chéri qui va s'en occuper aujourd'hui. Et en parlant de cuisine, non pas du tout en parlant de cuisine, mais en parlant de films, je voulais qu'on parle un petit peu de films. Écoutons ce générique. Ah. Je vais raconter une petite histoire. En vacances, elle était en bord de mer. Cédric, elle nous l'a dit tout à l'heure, Cédric pêche. Et Cédric était parti chercher des oursins. Alors toi, Anne-Sophie, t'étais restée à la maison, le téléphone sonne. Qui t'appelle?
4: La gendarmerie.
3: Et alors, qu'est-ce qui se passe?
4: Eh ben, la gendarmerie me dit qu'en fait, ils viennent de l'arrêter. Et clairement qu'il s'était énervé et qu'il avait frappé un gendarme et qu'il était en garde à vue.
3: Ah ouais, quand même. Donc, contrôle des oursins, il a abîmé un gendarme et en fait, tout ça était vrai ou faux?
4: Totalement faux.
3: Donc, il t'a fait un prank, quoi. Il t'a fait une blague.
4: Ouais. En fait, je me suis mise à pleurer, à dire à la personne, mais attendez, il est père de famille, etc. Enfin, non, je comprends pas. Et il me dit, oui, mais il a quand même abîmé un de nos gars, il est en garde à vue, vous pouvez pas le voir, etc.
3: Ah, je comprends, ouais.
4: Donc je me mets à pleurer, et en fait, là, je le vois apparaître devant la baie vitrée, en fait, et il était le sourire jusqu'aux oreilles.
3: Tu lui en as voulu?
4: J'ai eu le temps de sortir, et j'ai attrapé le balai, et je lui ai cassé sur le dos.
3: Ah oui, quand même. Ah oui, tu nous disais que tout à l'heure, tu gueulais, tu grillais, effectivement.
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0: Pierre Demar qui repart en tournée à partir du mois de novembre. Il commencera par Reims, Strasbourg et Grenoble. Je pense à vous dans la bande-son d'ici. Nous sommes maintenant avec François d'ici Picardie et Marie d'ici Périgord. Les deux ont un point commun avec Valérie Damidot. Valérie qui va encore une fois disputer Éric Bastian sur votre radio ici.
1: Alors, tu es responsable du service informatique d'une association. Et c'est quoi cette association ?
2: Une association de formation, en fait, de formation pour les demandeurs d'emploi ou autres.
1: D'accord, et alors qu'est-ce que c'est ?
2: Banque sociale.
1: D'accord, tu aides les gens à trouver du travail, à se réinsérer.
2: Voilà, tout à fait.
1: D'accord.
2: Voilà, tout à fait, ouais.
1: Et ben, c'est pas mal.
2: Exactement.
1: Ça. Et alors, avant, tu étais formateur en informatique ?
2: Oui, et remise à niveau aussi, toujours dans la même association, en fait, je les aider justement à leur donner le maximum de bagages pour pouvoir rentrer dans la vie, retrouver un travail, retourner dans la vie active.
1: Ça, c'est pas mal du tout. On adore.
2: Bah, oui.
3: Les auditeurs solidaires.
2: C'est une vocation.
3: C'est bon.
1: Oui, on a souvent des candidats et des auditeurs qui aident les autres. Et moi, j'aime bien ça.
3: Et soyons sérieux deux secondes, c'est vrai que c'est bien.
1: Eh ben oui, moi j'adore. Alors, par contre, on a encore un point commun.
3: Qu'est-ce qu'il y a ?
1: Eh ben, il voulait être comme moi, il voulait être vétérinaire.
3: Ah.
2: J'adorais les animaux, ouais.
1: Oh là là, mais oui, moi aussi j'adorais les animaux, mais bon, t'es comme moi, t'as vu le nombre d'années qu'il fallait faire. Voilà, tu t'es dit, je vais plutôt acheter des poules. Voilà.
3: La semaine dernière, vous m'avez dit que vous vouliez être écuyère, petite.
1: Non, mais bien sûr, écuyère de cirque, mais je voulais être vétérinaire parce que moi, c'était ma passion, les animaux.
3: Mais vous êtes un peu véto avec tout l'animalerie que vous avez à la maison.
1: Exactement, j'ai quand même pris une ménagerie chez moi.
3: Ouais. Salut votre mari d'ailleurs.
1: Mais pourquoi tu me vouvoies ? Tu me fatigues.
3: Quand j'ai peur de votre répression, je me vouvoie.
1: Mais quand tu me traites de grosse vieille aux portes de l'EHPAD, ils s'en foutent. Je te jure. François, prends le train, viens lui mettre une beigne.
2: J'arrive.
1: C'est magnifique. Ouais. Allez, la deuxième question pour marquer un deuxième point. On démarre avec Sylvie Vartan.
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1: François, écoute bien. Une cigarette sur trois dans le monde est fumée par un Américain. Une cigarette sur trois dans le monde est fumée par un Américain. Vrai ou faux, top chrono, 5 secondes.
2: On va dire oui, allez.
1: Eh ben non, c'est la Chine qui consomme à elle seule plus d'un tiers des cigarettes mondiales. Loin devant les États-Unis. Voilà, c'est plus le cowboy Marlboro, c'est les Chinois qui fument le plus. Voilà.
3: Tu fumes, Marie, ou pas ?
5: Pas du tout. J'ai fumé, mais ça m'a passé.
3: T'as arrêté. Maintenant, alors, quels sont tes plaisirs ? Quelles sont tes passions ? On l'a dit que t'étais secrétaire médicale à l'hôpital de Périgueux, mais voilà, t'as bien des occupations en dehors de ton métier.
5: Alors, ce que j'aime, j'ai pas forcément de moi. J'aime bien rester chez moi.
3: Ouais.
5: J'aime bien m'occuper, de l'extérieur, ma maison, qu'elle soit propre. J'aime rester chez moi. Après, quand je pars en vacances, je pars une semaine grand max. Après, je m'ennuie un peu.
3: Ah oui, tu fais partie de ces gens qui aiment travailler, quoi. Voilà, c'est un peu trop de vacances.
5: Voilà.
3: Alors, dans tes passions, t'en as pas parlé, mais t'adores bricoler. Là, t'as posé des tringles à rideaux il y a pas longtemps.
1: C'est pas du bricolage.
5: Ah oui, ça j'aime bien.
3: Ah, pour moi, c'est du bricolage. Déjà, des tringles à rideaux quand même. Ah si,
1: je t'explique. Du bricolage, c'est pas poser des tringles. C'est la base. C'est-à-dire qu'un enfant de 8 ans, tu peux poser une tringle à rideaux.
3: Et c'est le problème. Il le fait à ma place, mon enfant de 8 ans.
5: Mais c'est parce qu'on peut pas rivaliser avec vous, Valérie, c'est normal.
3: Et effectivement, elle a raison.
1: D'accord,
3: elle
1: tout de même, poser une tringle à rideaux.
3: Non, mais dès que
1: Marie,
3: je fais un effort, un truc, elle me casse dans l'œuf comme ça.
1: Toi, tu me traites de vieille, donc chacun son bonheur.
3: C'est pas vrai. Elle fait du vélo comme vous, d'ailleurs, Valérie. Une grande sportive. Toi, tu fais du vélo pour aller bosser quand il fait beau.
5: Je fais mes 9 km aller et 9 km retour.
3: Et quand même !
1: C'est bien.
3: Ça fait 18 km aller-retour, ça. C'est bien, hein ? Bien.
5: Alors, ce qui est bien chez nous, c'est qu'on a une voie verte, donc c'est quasiment toujours plein, et donc il n'y a pas de voiture, il n'y a rien, et on est au bord de la rivière.
3: Ouais, t'as bien raison d'en profiter. Marie qui aime cuisiner la blanquette, le bourguignon, là, avec les crêpes, la tartiflette. Oh, la blanquette de poisson aussi, Marie, tu fais ?
5: Ah oui, je l'ai faite hier soir, d'ailleurs.
3: Et puis les truffes, parce que t'es quand même dans le Périgord, on les oublie pas.
1: Ah oui,
5: mais j'en fais jamais parce que je n'aime pas ça, moi.
3: T'as eu raison, on avait vu dans le Périgord.
1: Oui.
3: Allez, voici ta question qui nous concerne, Valérie.
1: Ah ouais.
3: Selon de récentes études scientifiques, la gentillesse
6: t'as beau pas être beau,
3: rentre rendrait beau. Selon de récentes études scientifiques, la gentillesse rendrait beau. Vrai ou faux ? 5 secondes.
5: Je dirais vrai.
3: Regardez à quel point Valérie et moi nous sommes gentils. Car c'est vrai. Des études en psychologie sociale montrent que des personnes gentilles ou altruistes sont jugées plus attirantes, plus belles, plus positives.

0: Pierre Bachelet en l'an 2001 sur votre radio ici. Quelles sont vos expressions préférées? En février dernier, Valérie D'Amido en a utilisé une qu'Éric Bastien ne connaissait pas, moi non plus d'ailleurs. Il a donc utilisé pendant toute l'émission en parlant avec François d'ici Picardie et Marie d'ici Périgord que l'on retrouve dans quelques secondes sur votre radio ici.
1: Alors, notre ami François, qui est sagittaire, qui a 61 ans, qui est superstitieux, qui a des bracelets porte-bonheur.
2: Bon, ça commence à suffire.
1: Ça va.
2: On sent un petit peu trop dans cette émission avec vous deux.
1: Hein. D'habitude, c'est toi qui dragues les candidates. Oui, alors.
2: Non, c'est pas vrai, ça.
1: Molo Pam Chips. Alors, il paraît que t'as...
2: Pardon, excusez-moi.
1: Molo Pam Chips.
2: Alors ça, je connaissais pas.
1: Bah oui, c'est normal.
2: C'est normal, je suis jeune.
1: Non. François, prends le train. Quand il va arriver, François, qui va se retrouver en bas de la Radio France et qui va dire...
2: Je vais moins la ramener.
1: Qui va te mettre une patate.
2: Ouais, mais j'ai des pommes et des chips, hein, pour
1: alors,
2: lui.
1: Alors, Molo Pomme Chips. Il paraît que mon petit François, tu es pas très bon en cuisine et en rangement.
3: Ah non, donc là, c'est vrai que c'est mes gros défauts, ça.
1: Et c'est-à-dire
3: à
1: que...
3: Pâte au beurre, c'est tout ce que je sais faire en plat.
1: Mais c'est magnifique, les pâtes au beurre. C'est super.
3: Vrai, c'est excellent.
1: Hein. Bah, bien ouais, sûr, avec un peu de gruyère râpée dessus, c'est délicieux. Alors, il paraît qu'on est un mauvais perdant.
3: Oui, enfin, je dirais bon gagneur.
1: Oui. Ah bah, c'est-à-dire que si tu perds, tu gueules.
3: On peut appeler ça comme ça.
2: Ouais. On joue sur les mots, là. Hein.
1: Ça veut dire quoi si tu perds? Hein? Ça veut dire quoi si tu perds? Hein? Qu'est-ce que tu fais?
3: Ouais, je peux. Enfin, bon, je me suis canalisé, mais effectivement, plus jeune, c'était. J'explosais, quoi, en fait.
1: Ouais, c'est ça.
2: Toute proportion gardée, faut y aller, Molo Pomme Chips. C'est le plus important. Voilà. C'est le plus important.
1: Tu connaissais cette expression, François, Molo Pomme Chips?
3: Oui.
2: Regardez, j'ai l'équipe en face de moi, personne ne la connaît.
1: Mais ils ont 12 ans, là. Qu'est-ce que tu me parles, Céline?
2: Gwen Coupes connaît.
1: Gwen connaît, bien sûr, c'est des gens de qualité qui connaissent cette expression. Allez, dis-toi.
2: Pas loin de 60 ans, Gwen, je crois, donc.
1: Je vais le fracasser, Gwen.
2: Oh, j'ai des
1: à tout moment, Gwen, tu peux rentrer dans la régie et voilà, et tu viens le frapper. Bien, mon petit François, je vais te poser la question à 3 points. Je vais te la poser, je te proposerai des réponses et tu auras 10 secondes pour me donner ta réponse. Tiens, on écoute Fatal Bazooka. Fatal Bazooka, j'embrasse très fort Michael Youn et Vincent Dessagna et Benjamin Marguen. Alors aujourd'hui, mon petit chat, c'est le 2 février, c'est la Chandeleur. Alors donc, un QCM spécial crêpe. Que signifie le mot chandeleur? Le sacre des crêpes? Le jour du beurre? La fête des chandelles? La fête du slip? Voilà, alors ça veut dire quoi chandeleur? Sacre des crêpes, jour du beurre, fête des chandelles, fête du slip. Top chrono, 10 secondes.
3: La lumière.
1: Donc
3: sans...
1: Donc
3: ben, je sais plus.
1: Crêpe, beurre ou chandelle?
2: Vite.
3: Crêpe, comment?
2: Aïe.
1: Non, mon chat, le sacre des crêpes, le jour du beurre, la fête des chandelles.
3: Ah ouais, la fête des chandelles.
1: Ah oui, mon chat, mais t'as avec.
3: J'ai merdé, mon petit
1: François. C'était la fête des chandelles, bien sûr. Chandeleur vient du latin candelorum, qui signifie chandelle. Mmh. On allumait des bougies pour célébrer la lumière et la fin de l'hiver.
2: Exactement.
1: Bon, bah, pas de points.
2: Bon, Marie, on a 2 points. On y va piano, piano, petit à petit, encore une fois. Molo Pomme Chips jusqu'à 13h. C'est le plus important. ça va nous rester. Dis-moi, Marie, alors il t'est arrivé un truc marrant et que n'oubliez pas les paroles, l'émission. Figure-toi, Valérie, que la prod l'a appelé en étant convaincue que la prod s'adressait à Marie, mais en fait, une autre Marie.
1: Ah.
2: Et donc, Marie, elle s'est dit, je vais jouer le jeu, mais t'as été jusqu'où? T'as fait croire que t'étais, voilà, et t'as été loin?
4: Non, bah en fait, j'ai quelqu'un m'a appelé en disant bonjour Marie, tout ça, voilà, je vous appelle parce que vous avez été inscrite par une amie, parce que vous chantez bien, vous faites du karaoké, patata. Je dis oui, ok, d'accord, c'est vrai, machin, enfin, je fais du karaoké, et donc elle me dit bah c'est telle personne et tout, bah, j'ai dit je la connais pas. Bon, bah, elle me dit écoutez, on va commencer tout ça, donc je suis quand même allée pas mal loin. Jusqu'à qu'elle me dise, mais en fait, je trouve pas votre Facebook. Et en fait, elle se rend compte par le biais du Facebook que c'est pas du tout la même Marie qu'elle voulait appeler. Mais elle voulait quand même que je continue.
2: Et ben alors?
4: Eh ben non, j'ai pas voulu.
2: Mais pourquoi t'as pas voulu? T'avais une occasion en or, là.
4: Ouais, mais non, parce qu'après, il fallait que je fasse une vidéo, que je mette sur les réseaux, oh, pour partager et tout.
2: Ah, t'as pas voulu. Bon, bah c'est dommage.
4: Non, je ne suis pas, j'ai pas honte, mais quand même.
2: Ah, j'ai bien compris. Bon, Marie, t'as beaucoup voyagé parce que t'avais un papa routier à l'international. Oui. Écoute ça, Valérie, une fois son père l'a oublié. Donc déjà, bon, voilà, il t'a oublié
4: m'a
2: dans...
4: m'a perdu.
2: Carrément, il t'a perdu dans une usine Kinder.
4: De
1: chaud,
4: ouais.
1: Bah, c'est génial, ça. T'as mangé toute l'usine.
2: Non, mais il a fallu fermer toute l'usine et c'est finalement un ouvrier qui t'a retrouvé, c'est ça? Toute seule?
4: Ouais. En fait, voilà, je me promenais, bien sûr, forcément. Et en fait, ils m'ont assis sur une palette jusqu'à ce que mon père vienne me chercher. Puis je mangeais les Kinder en attendant.
2: Ouais, bah oui, tant qu'à faire. C'est drôle quand même, cette histoire.
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Mascanada, Sergio Mendes et Brasil 66, parfait pour terminer cette heure des meilleurs moments d'Otaquet. Valérie Damido et Eric Bastien reviennent demain avec d'autres candidats, dont l'un aurait aimé être une souris. Un autre, son chien s'est verrouillé les portes de voiture. Et puis, il y aura aussi deux candidates très, mais alors vraiment très tête en l'air sur votre radio ici.

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0: santé pour démarrer la journée. 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
0: Bonjour, bon réveil. J'espère que vous avez passé un bon week-end ici, dès 5h. Toute l'équipe des Lève-Tôt vous accompagne au saut du lit et dans les tout premiers instants de cette nouvelle journée. Au programme, les infos qui vous aident au quotidien et puis quelques bonnes chansons. Tiens, Julien Clerc sera des nôtres juste après le journal de 5h. Bonjour Arthur Fradin.
2: Bonjour Johan, bonjour à tous.
0: Qu'est-ce qui fait la une de l'actualité ce matin?
2: Une fois n'est pas coutume, on va parler coup de chaud. Il refait chaud cette semaine. Bon, je ne sais pas si on a vraiment eu l'impression que c'était redescendu, mais en tout cas, nouvelle importante, vigilance orange, canicule à partir d'aujourd'hui sur le pays.
0: Mensualisez vos factures d'électricité si c'est une option à laquelle vous songez. Tout à l'heure, Valère Coréard vous donnera les quelques recommandations d'usage qui s'imposent en la matière dans Paris si les économies à 5h13. Et puis venez donc nous débriefer votre week-end. Racontez-nous ce que vous avez fait. Vous êtes parti, vous êtes revenu, vous êtes resté tranquillement chez vous à la maison. 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
0: Bon début de semaine à l'écoute de votre radio locale. Il est pile 5h. Le journal présenté par Arthur Fradin et 22 départements donc placés en vigilance orange canicule à partir de midi.
2: Et tous sont situés dans un grand quart sud-est avec des pics en région PACA, 36 à 39 degrés attendus aujourd'hui à l'intérieur de la Provence, vrai pays, de la soif et du chaud depuis juin, l'air frais manque y compris la nuit, comme dans ce quartier d'Aix-en-Provence où les organismes fatiguent de cette canicule sans fin, Marine Notman.
3: Oui, dans ce parc à l'herbe complètement sèche, les jeux d'eau sont pris d'assaut.
4: J'ai trop chaud, il fait trop chaud.
3: Quelques gouttes glissent sur le visage de Jules, il se remet d'une nuit difficile.
4: Et j'ai pas de clim dans ma chambre, j'ai qu'un ventilateur. Je me réveille souvent. La chaleur, ça épuise. Elle me fait transpirer, je sais pas, ça me réveille.
5: On n'arrive pas à récupérer là.
3: Car le plus compliqué, selon son papa.
5: Et ben c'est bien les nuits, hein. Plus d'énergie et tout, et c'est surtout les températures qui redescendent pas la nuit là.
6: Ils sont où tes parents ?
3: Un peu plus loin, Narinée surveille ses deux enfants. De bon matin, les paupières sont déjà lourdes.
6: C'est particulièrement plus dur cet été ?
7: Oui. Un peu plus dur que d'habitude, oui. Faiblesse, envie de rien faire, pas motivée, quoi. Envie tout le temps de s'allonger. Tout.
3: Déshydratation, stress thermique, nuit blanche. Pendant la canicule, notre corps travaille dur. Le petit Jules cherche des solutions.
4: On a un brumisateur.
3: Et pour réguler sa température, un médecin recommande de se baigner ou de prendre une douche tiède.
2: Et bon courage à Jules et à tous ceux qui subissent cette canicule. Il fera 37 degrés à 15h à Aix-en-Provence et on retrouvera ces températures toute la semaine avec cet épisode caniculaire qui devrait progressivement s'étendre à une bonne partie du pays. La chaleur qui provoque et attise toujours de nombreux incendies. En Lozère, un feu s'est déclaré hier après-midi sur la commune du Massegros-Cosse-Gorge. 153 hectares parcourus par les flammes en fin de journée. La préfecture recommande à la population d'éviter le secteur. Il n'y a pas de maison détruite à ce stade. Dans la Drôme, un incendie a pris dans le massif du Claps. Poussé par un vent du sud, il a brûlé 370 hectares. 4 pompiers ont été légèrement blessés.
0: À 5h03 sur votre radio ici, cette question, les squishies sont-elles dangereuses ?
2: Oui, ces balles anti-stress en gel sont un des tubes de l'été 2026, très prisés des enfants qui peuvent les collectionner, les malaxer sans savoir qu'il y a peut-être danger dans le Pas-de-Calais. Le parquet de Saint-Omer vient d'ouvrir une enquête pour blessures involontaires car Lauriane de Lanoé, un enfant de 8 ans qui utilisait un de ses jouets, a été grièvement brûlé fin juillet.
8: Le garçon a des brûlures au deuxième degré, tout autour de la bouche et sur le torse. Sa mère a posté les photos sur Facebook il y a quelques jours après l'accident. Elle raconte, son fils jouait avec sa balle anti-stress quand elle lui a éclaté au visage. Le gel libéré a provoqué les blessures. L'enquête devra établir les circonstances précises et déterminer si le jouet acheté dans un magasin du Pas-de-Calais était défectueux. Mais au-delà de cet incident, les balles de type squishy sont maintenant dans le viseur des autorités. La direction générale générale de la concurrence, de la consommation et de la répression des fraudes mène en ce moment des analyses sur ces jouets très à la mode cet été et vendus sous de nombreuses marques. Si certains s'avèrent dangereux ou non conformes aux normes européennes, ils seront rappelés et retirés de la vente.
2: Les précisions de Lauriane Delanoë. Les suites de l'affaire Liana et Gérald Darmanin pris pour cible par l'Association nationale de police judiciaire qui dénonce hypocrisie et trahison. Après le meurtre de la collégienne de 11 ans, une note sur les défaillances dans le traitement des violences sexuelles sur mineurs par les services d'enquête a été transmise par le ministère de la Justice au ministère de l'Intérieur. Elle fait état d'enquêtes perdues ou à l'abandon et d'un manque d'effectifs. Et ça ne plaît pas dans les rangs de la police. Docteur Darmanin, ministre de la Justice, se livre à un exercice d'inventaire des lacunes des services de police du ministère de l'Intérieur, si longtemps occupé par Mister Gérald, resté place Beauvau plus de 4 ans, attaque la NPJ.
0: Et puis la 5e édition du Tour de France Femmes s'achève avec le 2e sacre de Demi Vollering.
2: La Néerlandaise a levé les bras hier à Nice. Elle remporte ce Tour de France devant la Polonaise Nieva Doma. Du côté des Françaises, comme chez les hommes, pas de victoire d'étape malheureusement à une tenante du titre, Pauline Ferrand-Prévot, malade, qui a dû abandonner avant ce week-end. Du côté des satisfactions, on va quand même retenir la Bretonne Cédrine Kerbaol qui finit ce Tour de France 6e du classement général, comme il y a 2 ans.
9: La bagarre, classement général chaque jour, la bagarre avec les costauds chaque jour aussi. Ce que je retiens, c'est un travail collectif qui a été exceptionnel avec mes coéquipières. Je pense qu'on a montré aux autres équipes aussi que voilà, ils peuvent aussi avoir peur de nous pour le futur. Non, il y a plein de choses à en tirer, plein de choses à apprendre, et puis l'an prochain, on reviendra plus fort.
2: Et l'an prochain, justement, ce Tour de France Femmes, il partira du nord de l'Angleterre, de la ville de Leeds, très exactement. Pour ce qui est de la météo, pour démarrer la semaine, Johan.
0: C'est un soleil qui domine ce lundi sur une grande partie du territoire, avec néanmoins un ciel chargé, de l'humidité dans les régions du sud-ouest, ainsi que sur la pointe bretonne, sur le reste du pays. C'est un temps sec et ensoleillé, donc côté température, en milieu de matinée, on relèvera 19 degrés à Limoges, 21 à La Rochelle, 18 à Lille, ainsi qu'à Dijon. Et puis, plus on s'approche du pourtour méditerranéen, et plus le mercure va grimper. Il fera déjà 24 ce matin à Perpignan et Montpellier, jusqu'à 27 en milieu de matinée à Nice, et puis dans le courant de l'après-midi, un temps ensoleillé sur les trois quarts du pays, avec quand même des orages sur le Limousin et le centre-est, un temps chaud, sec sur le pourtour méditerranéen, mais c'est dans le Grand Est que les températures seront les plus élevées en ce début de semaine, jusqu'à 35 degrés à Strasbourg, 31 à Perpignan cet après-midi, 34 à Orléans, 22 à Cherbourg, 26 à Brest. Et chez vous, comment ça se passe? Vous nous le dites, vous nous l'écrivez surtout sur la page Facebook d'ici. On fait comme tous les matins, la météo ensemble.
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0: Ici le matin, on chante au son de vos artistes préférés. Voici Julien Clerc, bon réveil, 5h07. La grande

0: ici, on débute la journée avec les chansons qui font du bien. 5h10, comment ça va vous ce lundi matin?
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0: Si vous avez un abonnement à la bibliothèque ou à la médiathèque, vous savez combien il est important de rendre ces bouquins empruntés à la date fatidique. Et parfois, il arrive que cette date soit légèrement dépassée. C'est ce qui vient d'arriver au Pays de Galles, où une bibliothèque vient de voir revenir deux livres empruntés, tenez-vous bien, en 1910. 116 années, il a fallu attendre pour que ces deux livres soient restitués. Cette petite histoire a commencé en 1910, à l'époque Walter, grand amateur de lecture, avait fait son emprunt pour un retour initialement prévu deux semaines plus tard. Seulement, voilà, Walter a eu une crise de l'appendicite. Et donc, l'histoire en a décidé autrement. Walter ne les a donc pas rendus. Et puis, ces deux ouvrages sont restés définitivement dans la famille pendant plus d'un siècle, traversant les deux guerres mondiales. Et c'est finalement le petit-petit-fils de Walter qui, alors qu'il vidait la maison il y a quelques semaines, la maison de son arrière-arrière-grand-père pour la vendre, il est tombé sur ces deux bouquins sur la couverture desquels était calligraphiée l'adresse de la bibliothèque. Il s'est donc rendu là-bas. La bibliothèque a un peu froncé les sourcils. Dans le registre de l'établissement, le prêt de 1910 apparaissait comme toujours actif, ce qui signifie qu'à raison d'une livre et demie par semaine de pénalité, ça faisait une petite somme rondelette. Finalement, la bibliothèque a passé l'éponge et les deux livres ont été restitués sans aucune pénalité. Preuve, s'il en fallait une, qu'il n'est jamais trop tard pour rendre un bouquin emprunté, même s'il y a plus d'un siècle de retard. Tenez-le vous pour dit. 5h12, en cette période estivale, ce lundi, on vous parle de ces bactéries présentes dans l'eau qui compromettent la baignade.
2: Oui, parce que l'été, ça rime avec baignade, mais dans certains plans d'eau, ça peut aussi rimer avec cyanobactéries, ces bactéries qui viennent en effet s'insinuer dans les cours d'eau, dans les plans d'eau. Donc on sera dans un instant dans l'heure où un plan d'eau d'une base municipale a dû fermer.
0: Et dans quelques instants, Michael Jackson nous rejoindra. En attendant, 5h12, vous écoutez ici, c'est le moment idéal pour faire quelques économies. Bonjour Valère Coréard, chaque jour avec vous, un bon plan pour surclasser notre pouvoir d'achat. Aujourd'hui, vous nous parlez de mensualiser nos factures d'électricité.
3: Oui, parce que la mensualisation est très souvent présentée comme une bonne solution pour lisser ses dépenses, éviter les grosses factures et mieux gérer son budget. Sur le principe, ça semble rassurant, on paye la même somme tous les mois sans surprise, mais en réalité, la mensualisation peut parfois être un faux ami. C'est ce qui est arrivé à Anna qui m'a écrit. 600 euros de régularisation le mois dernier. En fait, quand on mensualise sa facture d'électricité, le fournisseur estime votre consommation annuelle en amont et la divise en 10 ou 11 mensualités, puis fait une régule à la fin de l'année. Le problème, c'est que cette estimation, elle n'est pas toujours fidèle à la réalité, forcément. Si vous consommez plus que prévu, vous risquez donc une régularisation importante

0: pas forcément. Elle peut être utile pour les budgets très serrés ou pour éviter les pics de dépenses en hiver. Mais l'idéal, c'est de rester vigilant, suivre sa consommation régulièrement, vérifier que l'estimation correspond à la réalité et demander un ajustement des mensualités si besoin. Et vous, vous avez déjà eu une grosse régule d'électricité? Vous avez des bons plans pour moins consommer au quotidien? Racontez-moi, mon mail c'est paricilieséconomies@radiofrance.com.
1: C'est bien noté, merci Valère. Demain vous nous parlerez des dépanneurs non agréés par nos assurances lorsqu'on tombe en rade sur l'autoroute. Ça peut être problématique. En attendant, vous écoutez ici, ce lundi, il est 5h14.
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1: 5h14, c'est dans l'info d'ici, ce lundi matin.
6: Et c'est parfois la mauvaise surprise des vacances. Oui, les cyanobactéries qui prolifèrent dans certains plans d'eau. Oubliez la balade en kayak ou la baignade quand l'eau devient fluo à cause de ces bactéries qui vivent dans l'eau. Elles peuvent provoquer des symptômes comme des vomissements, des irritations. Illustration sur les conséquences de leur prolifération dans la commune de Brionne, dans l'Eure, où le plan d'eau de la base de loisirs municipale a dû fermer la semaine dernière. Boris Loumagne.
7: En cette belle journée d'été, la petite plage du lac de Brionne est vide. Baignade et activités nautiques interdites. Déception pour Marine et son jeune fils Julien qui avait prévu aujourd'hui de faire...
8: du kayak. C'était la première fois pour le petit, mais bon, bah malheureusement, ce ne sera pas aujourd'hui.
7: La cyanobactérie gâche un peu les vacances ici à Brionne, d'autant qu'il n'y a pas beaucoup d'alternatives pour se baigner dans la région.
8: C'est quand même au milieu de pas mal de petites communes, donc c'est un endroit où il y a relativement toujours du monde. Donc c'est dommage, en effet, de ne pas pouvoir en profiter. Enfin là, après, le plus proche, ce sera Pont-l'Évêque, c'est quand même à 40-50 minutes de route, donc puis c'est moins grand, c'est moins sympa, quoi.
7: Alors c'est vrai qu'ici, le cadre est joli, même si en s'approchant de l'eau, on est quelque peu surpris par la couleur verte, presque fluorescente.
9: Par rapport à une eau qui était transparente au mois de juillet, quoi.
7: Pascal Madeleine est adjoint au sport en charge de la base de loisirs à la mairie de Brionne.
9: Ça allait très très vite, très très vite, en espace de 15 jours. L'eau a changé du tout au tout.
7: C'est difficile en fait de comprendre pourquoi la cyanobactérie a proliféré brutalement ces derniers jours. La chaleur, les températures étaient pourtant bien plus élevées en juillet et l'eau était alors saine. Peut-être un apport imprévu en azote ou en phosphore lié aux eaux usées ou à l'agriculture. Impossible de savoir.
9: Ça dépend des années. Enfin, quand on ne sait pas pourquoi, il y a des années ça va bien fonctionner, d'autres où ça ne va pas fonctionner, quoi. En fin de compte, je pense que personne n'a vraiment la solution adéquate pour résoudre ce problème.
7: Alors une technique est testée actuellement en France, un traitement de l'eau par ultrason, mais cela coûte cher et ce n'est pas efficace à 100%. Il y a une autre solution qui consisterait à vider le lac. Michel Louchard est le responsable de la base de loisirs.
10: Alors on nous dit qu'il faut faire un curage du lac. On connaît un lac pas très loin d'ici, ils ont fait un curage. Deux ans après, la cyanobactérie s'est réinstallée. Donc un curage à 250 000 euros pour un lac deux fois plus petit. Donc voilà. Malheureusement, en Normandie, on est le troisième plan d'eau à fermer. Deux autres sont à la limite du seuil. Nous espérons qu'à un moment donné, qu'au niveau de notre gouvernement, de l'État, qu'il y ait des recherches un peu plus poussées pour nous permettre de trouver des solutions dans les années à venir.
7: Et en attendant, ici à Brionne, la seule solution pour continuer à pratiquer des activités nautiques, elle se trouve là, à quelques dizaines de mètres du lac fermé, dans la rivière aux eaux claires, où la base de loisirs propose des parcours de canoë ou de paddle. La baignade, en revanche, y est interdite pour des raisons de sécurité.
6: Et ça reste mieux quand l'eau est plus claire. Le reportage de Boris Loumagne.
1: Écoutez ici, il est 5h18, c'est aujourd'hui que démarrent les championnats d'Europe d'athlétisme. Un événement à suivre matin et soir sur France Télé jusqu'à dimanche. Dans 3 minutes, Alexandre Pasteur, le commentateur, sera l'invité des coulisses télé. Pour l'heure, voici Michael Jackson, Billie Jean, ici, votre radio locale.

0: Si vous venez d'ouvrir les yeux, bienvenue, vous êtes ici, en Moonwalk. On peut même vous donner l'heure. Il est 5h22, c'est un 10 août qu'ils sont nés. L'actrice Rosanna Arquette fête aujourd'hui son anniversaire, révélée dans les années 80 avec ce film, Recherche Suzanne désespérément, aux côtés de Madonna. On se souvient d'elle surtout dans Le Grand Bleu. Elle était l'amoureuse de Jean-Marc Barr, qui lui n'avait d'égard que pour les dauphins qu'il allait rejoindre au fond de la Méditerranée, au beau milieu de la nuit. 66 ans ce lundi pour Antonio Banderas, comédien espagnol, passé des films d'Almodovar au blockbuster américain. Et puis un 10 août apparaissait pour la première fois Spider-Man. C'était dans les cases d'un comics aux États-Unis. Spider-Man qui est actuellement à l'affiche au cinéma. Et puis il y a deux siècles, jour pour jour, à Nantes, roulait le tout premier omnibus au monde. À l'époque, le succès fut tel que le nom omnibus fut emprunté à l'enseigne d'un magasin qui était situé au terminus de la ligne. Enfin, carnet noir ce 10 août. En 2008, le musicien Igazak Ice disparaissait. Incontournable de la soul. On le connaît notamment pour cette BO du film Shaft, celle que vous avez actuellement dans vos oreilles. Puis si c'est aujourd'hui, à cette date que vous êtes né, on vous souhaite de profiter au maximum de cette journée du 10 août. Il est 5h23, vous écoutez ici. Ce lundi, on vous emmène dans les coulisses des 27e championnats d'Europe d'athlétisme qui débutent ce lundi. Ça se passe à Birmingham, Royaume-Uni. Pendant une semaine, les athlètes vont transpirer dans l'Alexander Stadium, l'écrin qui accueillera jusqu'à dimanche les 24 disciplines différentes que compte ce sport protéiforme qu'est l'athlétisme.
1: Allez, c'est parti pour cette finale du 200 mètres, l'une des plus attendues de ces championnats du monde. Voilà, Isa. Thébogo qui est parti fort. Thébogo est parti fort, le champion olympique au couloir numéro 5.
0: C'est France Télévisions qui retransmet l'intégralité de la compétition. Prise d'antenne quotidienne en fin de matinée jusqu'en début d'après-midi, puis retour du direct vers 20h30 pour les finales. Enfin, à 23h chaque soir, Laurent Luyard reviendra sur les temps forts de la journée. Alexandre Pasteur, lui, assurera les commentaires. Habitué du Tour de France, les championnats d'athlés représentent pour lui un véritable marathon d'antenne.
2: C'est un peu de l'endurance aussi pour les commentateurs, parce que ça représente entre 6 et 7 heures de commentaires tous les jours. C'est cette journée hyper, hyper intense. Il n'y a pas de temps mort. On jongle beaucoup avec les chiffres, les chronos, les mesures. On passe d'un sport à l'autre très, très vite. Des séries du 110 mètres haies à la perche du DK ou des qualifications du disque aux séries du 800. Enfin, voilà. Il n'y a jamais unité de lieu en athlète. C'est très physique, ouais.
0: Les épreuves d'athlétisme qui, à chaque fois, fédèrent un large public. J'ai demandé d'ailleurs au commentateur comment il expliquait une telle adhésion des téléspectateurs.
2: La clé, c'est quoi? C'est courir, sauter, lancer. On sait tous faire ça. On a tous fait ça à l'école. Le grand public s'identifie très bien ce que font les athlètes parce que ce sont des gestes très simples.
0: Une simplicité qui n'exclut pas la magie de l'instant dès lors qu'il s'agit d'une épreuve de javelot ou d'un 110 mètres haies. À ce propos, est-il déjà arrivé à Alexandre Pasteur de se laisser dominer par l'émotion créée par l'exploit?
2: Ah, bien sûr. Quand on me demande quels sont les plus grands moments de ma carrière de commentateur, il y a une date que je ressors toujours, c'est août 2009, quand Usain Bolt bat les deux records du monde du 100 et du 200 mètres au championnat du monde à Berlin. J'y étais pour Eurosport et voir Bolt courir le 100 mètres en 9 secondes 58, le 200 mètres en 19 secondes 19 centièmes. On réalise qu'on vient de vivre quelque chose d'unique. Oui, oui, en termes d'émotion, j'ai vécu des trucs de dingue avec l'athlétisme. C'est des choses que je place très très haut dans mon panthéon personnel.
0: À noter qu'en parallèle des épreuves d'athlétisme, France Télé diffuse jusqu'à dimanche les championnats d'Europe de natation organisés cet été à Paris. Et si vous veniez nous raconter ce que vous avez fait de votre week-end, un petit coup de fil à la radio, et vous repartez cette semaine avec votre paqueté plein de surprises, vous le connaissez ce paqueté depuis le début du mois de juillet, avec cette semaine un livre, le roman, signé Alexandra Lapierre, et puis beaucoup, beaucoup d'autres goodies, comme on dit, 0810 055 056. Ici, voici Manon Lisa, le petit pêcheur. Bon début de journée, il est 5h26.

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1: Merci d'avoir choisi ici pour commencer ce lundi matin avant 5h30, le retour de l'info. Ce lundi, on remonte le temps avec vous, Stéphane Bern, à l'époque où l'on commençait à tirer ou à pointer.
2: Des boules, un cochonnet, un petit jaune, et vous voilà équipé pour une partie de pétanque mémorable. Mais ne vous y fiez pas, ce jeu n'a pas été inventé à l'heure de l'apéro ou dans un camping. Nous sommes en 1910 à La Ciotat, dans le sud de la France, au bord de la Méditerranée.
3: Une partie de pétanque, ça fait plaisir.
2: Cette année-là, on organise le tout premier concours officiel de pétanque. 8 équipes taquinent la boule et le cochonnet en duo, sur un terrain poussiéreux. Les spectateurs observent une règle étrange. Plus question de s'élancer avant de tirer ou de pointer. Les joueurs restent plantés dans un cercle tracé au sol, les pieds rivés. La pétanque voit officiellement le jour. 3 ans plus tôt, en 1907, Jules Hugues, dit Le Noir, excellent joueur mais miné par les rhumatismes, n'arrive plus à pratiquer le fameux jeu provençal. Quand tes articulations grincent plus fort que les cigales, il faut innover. Ernest Pithiot, propriétaire du café voisin La Boule Étoilée et unijambiste passionné, lui propose alors une variante. « Allez Jules, tu restes les pieds tanqués et tu tires d'ici. »«
4: Tu pointes ou tu tires ?»
2: Les pieds tanqués évoluent vite vers la pétanque. Il faut attendre 1945 pour que la Fédération française de pétanque et de jeux provençal soit créée. Aujourd'hui, on compte plus de 300 000 licenciés dans l'Hexagone, sans parler des millions d'amateurs de Paris à Bangkok. Oui, même en Thaïlande, on joue aux boules. Alors la prochaine fois qu'on vous dit « tu tires ou tu pointes ?» Souvenez-vous, cette grande question existentielle est née d'un rhumatisme et d'une jambe en moins. Comme quoi parfois, c'est en faisant du surplace que l'histoire se met en marche.
1: Exactement. Merci Stéphane Bern. Si vous-même, vous êtes pratiquant de la petite boule pendant cette période estivale, venez nous le raconter. Comment se déroule votre été, vous? 0810 055 056, un petit passage sur l'antenne de votre radio locale et vous repartez avec ce bon vieux paqueté qui sera à vous et partira dans votre région, votre département. 0810 055 056. Pour l'heure, 5h30, l'info en France dans le reste du monde. C'est le moment du 90 secondes avec vous, Arthur Fradin.
5: Une cinquième vague de chaleur s'installe sur la France. 13 départements hier, 22 en vigilance orange canicule aujourd'hui. De l'Allier à la Corse en passant par la Corrèze, le Doubs ou les Bouches-du-Rhône. 36 degrés attendus à Montélimar ou Avignon vers 15h. Les fortes chaleurs devraient se maintenir toute la semaine jusqu'à l'arrivée de possibles orages ce week-end. Pas de quoi améliorer les statistiques. L'Europe occidentale a connu son début d'été le plus chaud jamais enregistré avec une période juin-juillet à un niveau record qui dépasse 2022, indique ce matin, l'Observatoire européen du changement climatique Copernicus, dans son bulletin du mois. En juillet, les océans du globe ont aussi atteint des températures records pour le deuxième mois consécutif. Un incendie d'ampleur s'est déclaré en Lozère, au nord de Montpellier, hier en milieu de journée. 153 hectares parcourus par les flammes, 2 hameaux ont dû être évacués. Le feu n'était pas fixé hier soir, selon les pompiers du département. Dans le Pas-de-Calais, un garçon de 8 ans brûlé au visage et à la poitrine par l'explosion d'un squid. Sorte de balle anti-stress, jouet tendance très prisé des plus jeunes cet été. Le gel contenu dedans a giclé sur le visage et le torse de l'enfant. Le parquet de Saint-Omer dans le Pas-de-Calais donc ouvre une enquête. Et puis un deuxième Tour de France dans la musette pour Demi Vollering. La néerlandaise vainqueur hier à Nice s'est adjugée une deuxième grande boucle. Une 18 d'avance au général sur sa dauphine, la polonaise Nieva Doma. La première française au général, c'est la brestoise Cédrine Kerbaol. Elle termine 6e du classement.
1: Vous écoutez ici 5h32, on reste sur la route du Tour de France Femmes et son élan populaire indéniable.
5: Oui, avec des coureuses qui sont toujours plus suivies, le Tour version fille a enregistré cette année des records d'audience avec une ferveur populaire, y compris sur le bord des routes, toujours plus impressionnante. Emma Sarango.
6: Leurs vacances auront été consacrées à les suivre. Pauline, ses parents et sa sœur ont acclamé les coureuses presque partout.
7: On a fait le chrono, l'étape au départ de Mâcon, l'étape de Poligny,
4: Cette étape-là.
6: Et l'adolescente, déjà présente sur le bord des routes l'an dernier, a vu la différence.
4: Il y a de plus en plus de monde, on voit plus de publicité pour ça, plus de sponsors, ça s'agrandit.
6: Des spectateurs de plus en plus séduits et convaincus de l'intérêt du tour.
7: Il y a beaucoup d'enjeux à chaque fois, beaucoup plus que chez les hommes où les écarts sont beaucoup plus petits. Et jusqu'à la fin, il y a du suspense, c'est très agréable à regarder et on adore ça, quoi.
6: Cette ferveur croissante, Maëva Skiban l'a constaté, elle qui vivait son troisième tour.
4: Je pense que tous les ans, s'il y a encore un peu plus de monde, on a pu le voir notamment dans le Mont Ventoux. Franchement, c'était incroyable l'ambiance comparée à l'Alpe d'Huez. Par exemple, il y a deux ans, il y avait honnêtement 10 fois plus de monde et franchement, ça fait vraiment plaisir. On a l'impression de se croire sur les routes du Tour Homme et ah, franchement, c'est top, quoi.
6: Et Marine à Lyon en frissonne encore.
8: Ouais, c'est fou. Les gens sont... C'est le Tour de France, quoi. Et il n'y a qu'une poignée de gens dans le monde qui peuvent vivre ce qu'on vit, donc on est vraiment chanceuse.
6: Et l'an prochain, ce sont les Anglais qui lanceront le Tour avec un grand départ prévu à Leeds.
5: Et on a déjà hâte qu'ils reviennent, ce Tour de France qui nous fait voir du pays chaque année. La météo, Johan, avec vous.
1: C'est un soleil qui domine ce lundi sur une grande partie du pays, avec un petit peu d'humidité, quelques gros nuages quand même qui pointent le bout de leur nez dans les régions du sud-ouest, ainsi que sur la pointe bretonne ce matin, puis sur le reste du pays. Donc, beau temps et temps sec, des températures en milieu de matinée. On relèvera 21 à La Rochelle, 19 à Limoges, 18 à Dijon, et puis pour ce qui est du pourtour méditerranéen, toujours des températures très élevées, y compris en matinée, jusqu'à 27 degrés à Nice ce matin. Puis pour ce qui est du courant de l'après-midi, le temps ensoleillé sur les trois quarts du pays sera de mise, avec des orages à noter tout de même sur le Limousin ainsi que sur le centre-est, et un temps très très chaud sur le Grand-Est, avec des températures qui iront jusqu'à 35 degrés la maximale à Strasbourg. Quelques autres températures sur le reste du pays: 31 à Perpignan, 34 à Orléans, 33 dans la capitale. Et chez vous, comment ça se passe? Vous nous l'écrivez sur la page Facebook d'ici. On salue Nanou qui vit à Saint-Quentin de Mauges dans le 49. Chez elle, ce matin, il fait déjà 20 degrés. Chez Dominette à Cormontreuil près de Reims, 16 degrés relevés avec un petit air frais. Enfin, à Saint-Angèle en Corrèze, chez Eric, il fait 16 degrés tous les matins. Ici, on fait la météo ensemble.
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1: Bon début de journée à l'écoute de votre radio locale. Ce lundi, il est arrivé comme ça avec quelques fleurs au bout du bras. Voici Marc Lavoine et ses tournesols, 5h36. Bon réveil.

0: ce lundi matin, alors que le jour s'apprête à se lever. C'est ici que vous écoutez. Vous avez bien fait. Il est déjà 5h39.
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0: Et si vous êtes des fidèles, et je sais que vous l'êtes, vous savez qu'à cette heure-ci, pour nous, eh bien, c'est le moment de traquer les arnaques. Et Dieu sait si elles sont nombreuses et omniprésentes, hein, ces arnaques, Arthur.
2: Oui, avec ce matin Aude Razeau qui a recueilli le témoignage d'une personne victime d'un véritable fléau, l'usurpation d'identité.
0: C'est à venir, la musique tous les matins à l'honneur, avec ce standard de Billy Joel. Avec cette chanson-là, vous serez sur les rails pour entamer une journée jusqu'à ce soir. En attendant, on accueille Martine. Bonjour Martine.
3: Bonjour.
0: Vous nous appelez de l'Eure, où précisément, quelle est votre commune?
3: C'est un petit village, à Queville, près des Trépanny.
0: Très bien. Vous êtes réveillée depuis quelle heure, vous, ce matin, Martine?
3: Ça va faire 20-25 minutes.
0: Bon, c'est quoi votre morning routine, comme on dit? Quelle est la première chose que vous faites le matin, vous?
3: Le matin, c'est j'allume ma machine à café. En attendant, je vais à la salle de bain.
0: Bon, très bien. Qu'est-ce que vous avez fait ce week-end? Ça ressemblait à quoi le programme?
3: Alors, on a fait un petit week-end sympa. On est allé à Chantilly pour visiter le château,
0: ouais.
3: Les parcs et le musée du cheval.
0: C'est une première?
3: Oui, c'était une première, oui.
0: Bon, vous l'avez trouvé comment, ce château de Chantilly? Est-ce que vous pourriez y habiter, par exemple? Si vous disiez, tiens, allez, vas-y, Martine, c'est open bar.
3: C'est un peu grand.
0: Bon, oui, c'est vrai.
3: Vraiment grand.
0: Ouais,
3: c'est magnifique.
0: Bon, très bien. On va vous envoyer le paqueté dans l'heure chez vous avec plein de belles choses et notamment un roman, celui de la semaine. Vous allez voir, vous allez vous régaler. En attendant, je vous souhaite une belle journée. Qu'est-ce que vous travaillez ce matin?
3: Oui, je travaille, oui.
0: Bon, alors bon courage à vous et à très bientôt sur l'antenne d'ici, dès que vous souhaitez vous rappeler la radio et vous savez, vous êtes toujours la bienvenue.
3: Merci beaucoup.
0: 5h41 le matin, on se réveille ensemble ici dès 5h.
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0: 5h42 chaque matin ici, c'est pas vrai, votre rendez-vous anti-arnaque au quotidien pour vous extirper des entourloupes. Aude Razeau, aujourd'hui, vous avez recueilli le témoignage d'une personne qui a été victime d'un véritable fléau, l'usurpation d'identité.
7: Oui, et ce témoignage, il va nous être utile à tous, parce que quand des escrocs se font passer pour vous, les conséquences peuvent être dramatiques. Pour Catherine, il y a d'abord plusieurs alertes. Microsoft l'avertit que quelqu'un a eu accès à son compte. Elle ferait mieux de changer de mot de passe. Ensuite, c'est Bouygues, son opérateur. Lui, l'informe qu'un usurpateur a utilisé sa carte d'identité pour faire des achats. Et puis vient le moment où Catherine me dit « j'ai paniqué ». Elle se rend compte qu'elle n'a plus du tout accès à sa boîte mail. Les escrocs ont pris le contrôle.
0: Et alors, qu'ont fait les malfaiteurs, Aude, avec cette boîte mail?
7: Alors ça, Catherine l'a compris quand elle a réussi à reprendre le contrôle. En fait, son adresse a inondé la terre entière, Chili, États-Unis, etc., avec des mails frauduleux. Vous savez, ces mails qu'on reçoit tous les jours, les faux PV, les faux abonnements, les faux achats, eh bien l'adresse mail de Catherine a servi à ça. Et ce n'est pas tout. Je vous ai dit que les escrocs avaient aussi utilisé sa carte d'identité. Comment ils l'ont eu? Eh bien pareil, grâce à sa boîte mail. Catherine me dit que dans ses éléments envoyés, il y avait sa carte d'identité, ses fiches de paye aussi. En fait, Catherine s'était portée garant pour ses enfants. Elle avait donc envoyé un jour ses documents. Si vous aussi, vous avez déjà envoyé votre copie de carte d'identité, surtout, supprimez-la de vos éléments envoyés. Et si vous devez en renvoyer un jour, je vous donne un site, filigrane.beta.gouv.fr, c'est un site de l'État. Il vous permet en fait d'ajouter un filigrane, des petites lignes par-dessus votre carte d'identité, et vous écrivez ce que vous voulez, par exemple, document exclusivement réservé à la location immobilière. Comme ça, un escroc ne pourra pas l'utiliser pour autre chose.
0: C'est bien noté, et puis pour retrouver tous les liens, si vous n'avez pas eu le temps justement de les noter, ça se passe sur le site de la radio, ici.fr, à l'onglet arnaque. Est-ce que vous saviez qu'il y a une tortue alligator qui est capable de faire des choses très rares, y compris de vous faire sourire, non ? Eh bien, Benoît Prospero, lui, et son monde merveilleux du vivant, va vous le raconter dans un instant. Pour l'heure, voici Chien sur les ondes d'ici. Louane.

0: La journée commence bien, évidemment, vous êtes ici, 5h47, c'est le moment de retrouver le monde merveilleux du vivant. Avec vous, Benoît Prospero, aujourd'hui, trois choses à savoir sur une tortue pas comme les autres.
1: J'arrive. Oui. Bah oui. Alors cette tortue, vous savez ce que c'est ? Non mais je vous promets, c'est très sérieux. C'est la tortue alligator. Bonjour à toutes et tous. Alors on va parler de mensuration, de leurre et de froid aussi. Et donc première chose à savoir, la tortue alligator ressemble, on s'en doutait quand même, à un petit reptile préhistorique, c'est-à-dire bien massif, doté d'une carapace à trois crêtes rocheuses et d'une mâchoire hyper puissante, c'est-à-dire capable de broyer des os d'un seul coup. Mensuration, écoutez bien, 40 cm à 1,20 m, ce qui est quand même pas mal pour une tortue, poids 35 à 100 kilos.
0: C'est vrai que c'est assez impressionnant. Et alors, deuxième chose à savoir, Benoît, dans sa bouche, la tortue alligator a un leurre.
1: C'est incroyable. En fait, c'est grâce d'ailleurs à ce leurre qu'elle chasse. Ce qui se passe, c'est qu'elle a une partie de sa langue qui forme, vous savez, un petit appendice rose comme ça. Et quand elle bouge sa langue, eh bien, on dirait un verre de vase. Et pourquoi elle fait ça ? Eh bien, tout simplement pour attirer les poissons. Et vous savez quoi ? Évidemment, le piège fonctionne puisque ces derniers, donc les poissons, se jettent directement dans sa gueule qu'elle referme en un éclair.
0: Enfin, Benoît, troisième chose à savoir, la tortue alligator ne craint pas le froid.
1: Oh, c'est le moins que l'on puisse dire. Quand vient l'hiver, dans les régions les plus froides, en fait, qu'est-ce qu'elle fait ? Elle se laisse enfermer sous la glace et entre alors en brumation. Alors, vous allez me dire, en hibernation. Non, la brumation, c'est une forme d'hibernation. Et comment elle survit ? Comment elle respire ? Eh bien, en partie, par son anus. C'est comme ça, qui lui permet de capter l'oxygène dissous dans l'eau. Traite-moi de moustique et attends de voir lequel de nous deux va empêcher l'autre de dormir. Le monde vivant est merveilleux. Et tout ça, on l'apprend où ? Eh bien, dans le livre merveilleux qui s'intitule Eau douce. Il est signé de la main du formidable biophysicien Bill François. C'est publié chez Tana Édition.
0: On en apprend des choses avec vous, chaque matin, Benoît Prospero. Et si on veut se faire toute la collection des podcasts et des replays, ça se passe ici, sur le site ici.fr, la collection du monde merveilleux du vivant. À demain, Benoît.
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0: 6h-10, c'est à la une de la presse ce matin, la tomate passe à table.
1: Et la tomate, faux légumes, vrai trésor. C'est le dossier consacré cet été par le magazine Saison. Et pour en parler, vous êtes au téléphone avec le rédacteur en chef adjoint, Johan.
0: Bonjour Hugo Saint-Phal.
3: Bonjour Johan.
0: Fruits ou légumes, la tomate ? Parfois, c'est une question qui crée la polémique.
3: En effet, c'est une bonne question. On va dire que botaniquement, c'est un fruit, puisque c'est le fruit de cette plante, donc cette plante solanacée. Mais évidemment, dans le langage courant, et si on parle de cuisine, on la considère comme un légume. D'ailleurs, vous le savez bien, c'est un incontournable de notre alimentation. Les Français, on consomme 14 kilos par an. C'est vraiment un produit majeur de notre alimentation, avec ce que ça implique de négatif. C'est qu'on la retrouve sur les étals absolument toute l'année.
0: C'est un produit estival.
3: Il n'y a rien de pire qu'une tomate insipide qu'on consomme hors saison en hiver.
0: Dans le magazine, vous avez répertorié pas moins de 13 variétés de tomates. Ma curiosité s'est emportée sur la Green Zebra, qui, comme son nom l'indique, est verte. Des tomates, il en pousse aux quatre coins de la planète ?
3: Oui, on en retrouve partout des tomates, en effet. On en trouve surtout dans toutes les cuisines du monde. C'est un produit d'une richesse vraiment infinie. Dans le magazine, on a répertorié 13 pour donner un peu une espèce de palette d'arômes, de couleurs. Ça se compte donc en dizaines de milliers, entre 10, 20 000, peut-être même plus, variétés dans le monde. Et donc, cela offre de multiples possibilités de les cuisiner. On a demandé au chef 3 étoiles Arnaud Faye à Paris de nous signer des recettes. Il en signe 4, dont une soupe froide, justement, et puis une tarte. Donc, il y a vraiment, c'est un produit qu'on peut accommoder de mille façons.
0: Vous parlez de patrimoine végétal concernant ce légume. Ça veut dire que c'est vraiment, comme vous le disiez, le pilier de notre alimentation actuelle.
3: C'est un des produits les plus consommés par les Français. Donc 14 kilos de tomates par an pour les Français. C'est un incontournable. Dès qu'on va faire ses courses, on revient avec les tomates. Elle est au premier rang de cette révolution végétale en fait, qui secoue la gastronomie depuis plusieurs années dans les restaurants. Et la tomate, elle entre parfaitement dans ce dans cette tendance.
0: Dernière question, Hugo. Comment doit-on s'y prendre si on souhaite récolter soi-même ses propres graines?
3: Alors, c'est intéressant, en effet. Il suffit d'avoir un petit morceau de terre. Donc, si on a un jardin, on peut déjà soi-même récupérer les graines. Et pour faire simple, pour récupérer les graines d'une tomate, une fois qu'on a consommé la tomate, on les récupère dans le rau. On les laisse fermenter 2 ou 3 jours dans leur jus. Et puis ensuite, on les rince, on les fait sécher à l'ombre. Et ensuite, une fois qu'elles sont séchées, on peut les conserver au sec dans un sachet en papier et ensuite les utiliser.
0: La tomate, faux légumes, vrai trésor, c'est le dossier à retrouver dans le magazine Saison, actuellement en kiosque. Merci Hugo d'être passé par le téléphone d'ici ce matin.
3: Merci Yoann.
0: Une fois n'est pas coutume en ce début de semaine, Muriel Jordan va nous livrer une leçon de vocabulaire, comme elle a le secret pour l'heure. Voici Billy Joel, My Life, sur votre radio locale, ici 5h53.

0: chaque matin ici. On se réveille de bonne humeur et avant de retrouver le journal de 6h et toutes vos infos locales, Muriel Jordan nous a rejoint pour mieux comprendre toutes les subtilités de ce monde qui va beaucoup, beaucoup, beaucoup trop vite. Aujourd'hui, Muriel, vous nous offrez une leçon de vocabulaire.
1: Oui, discuter avec un ado, c'est parfois un grand moment de solitude. Et quand on a plus de 50 ans et qu'on a rancard avec quelqu'un de plus jeune, c'est la cata, comme le raconte Gad Elmaleh.
2: J'ai essayé, j'ai fait des dates avec des filles beaucoup plus jeunes que moi. Même dans le langage, dans notre communication, c'est pathétique. Elle essaye d'être, finalement, et de correspondre à quelque chose, et ça va pas. Et moi aussi, on était au resto, et je lui dis, ça te plaît le resto? Elle m'a dit, j'avoue. Moi, j'ai plus de 50 ans, j'ai attendu qu'elle avoue un truc toute la soirée, écoute-moi bien.
1: Et vous, parlez-vous correctement le jeune? Pour le savoir, direction la rue pour vérifier votre niveau en langue adolescente. C'est parti pour le match entre les jeunes et nous, les vieux.
3: Qu'est-ce que ça veut dire d'après vous? Ça, c'est claqué au sol.
1: C'est figé.
4: Ça veut dire que c'est nul.
3: C'est quoi un gadjo?
5: Aucune idée.
3: Mais si, et vous?
5: Un gadget.
6: Gadjo, ça veut dire mec.
3: Et le mot chokbar?
7: Chokbar, c'est quand on est très surpris par un truc, on est choqué, on est chokbar.
3: Et cette expression, c'est de la frappe.
8: J'en sais rien. Mais qu'est-ce que c'est ce charabia alors?
6: Et c'est quand quelque chose, que je trouve quelque chose super bien, quelqu'un qui a une super tenue, bah, je vais dire sa tenue, c'est de la frappe.
1: C'est bon. Fin du match. Match nul. On est totalement nul en langage des ados là.
3: Ouais. Il y a une expression, il paraît, qui se dit beaucoup, c'est soum soum.
4: Ouais, en soum soum.
3: C'est quoi?
4: Ça veut dire en rapide, en vite fait quoi.
1: Ok, donc je me note tout ça dans mon petit carnet. Bah. Vous êtes qui, vous?
9: C'est moi, le petit Robert. J'ai besoin d'un garde du corps. Je ne me sens plus en sécurité.
1: Je comprends, petit Robert. Tous ces ados qui t'utilisent pour caler la porte de leur chambre. Le souffre-douleur, c'est toi. Il ne se passe pas un jour sans que les jeunes ne soient accusés de bousiller la langue française. Alors qu'en réalité, ces discours sur le déclin de la langue française sont aussi vieux que le français lui-même.
0: Merci Muriel. On prend en ce moment même des notes. Il y a encore beaucoup de mots qui sont compliqués comme ça.
1: Ah bah oui, et d'ailleurs, wesh, est-ce que c'est toujours d'actualité?
7: Wesh, ça passe encore, parce que moi-même je le dis beaucoup, mais voilà quoi, ça dépend. Il y a des trucs vraiment qui sont sortis de nulle part, comprends absolument, mais moi j'y comprends rien.
1: Et nouveauté, il y a ce terme goumin, ça veut dire quoi? Éclaire-nous s'il te plaît.
10: Ah oui, alors, ce serait un petit peu un chagrin d'amour, une période d'après-rupture quoi.
1: Ah, goumin, tu connaissais toi?
7: Oui, ça oui.
1: Ça oui.
7: On m'a expliqué il y a pas longtemps, parce que je savais pas du tout, mais voilà.
1: À quel âge?
7: J'ai 16 ans.
10: Et après, en fait, c'est compliqué, il y a beaucoup de mots qui rentrent dans le vocabulaire et qui ressortent aussitôt, donc il y a des mots, par exemple, comme wesh, etc., qui sont là depuis un certain temps et qui vont rester. Mais bon, il y a des mots qui sont un petit peu des effets de mode dus aux réseaux sociaux, etc.
1: Bref, ces tendances de se sentir largué quand on parle avec un ado, mais vous voilà maintenant armé pour une discussion ce soir avec votre fils ou votre petite fille. Enfin, si bien sûr, elle daigne vous adresser la parole.
0: Merci Muriel Jordan. Cette chronique, ces tendances, c'est de la frappe. On se retrouve demain, évidemment, et ici.fr pour retrouver toute la collection de ces tendances ce soir dans les essentiels de Décibel. Vous allez retrouver Vanessa Paradis et Marguerite à partir de 20h. En attendant, toute l'équipe d'ici matin à vos côtés pour bien démarrer la journée. Excellente journée.
11: Ah bah oui, on est là de retour avec vous, ici La Rochelle. Bonjour, bonjour et bon réveil. Les infos locales en ce début de semaine, lundi 10 août, présenté par François Petit-Demange. Bonjour François.
12: Bonjour Fabien, bonjour tout le monde.
11: On se réveillera aussi en musique tout à l'heure.
13: Elle a éteint la lumière.
11: Voilà, c'est un peu différent. On allume la lumière et on redémarre cette nouvelle journée. Ici La Rochelle, soyez les bienvenus.
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11: 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Bonjour, il est 6h. Allez, voici le premier journal de 6h avec ici La Rochelle, présenté par François Petit-Demange.
12: C'est le jeu du moment avant la grande éclipse solaire de mercredi soir, la quête des fameuses lunettes qui permettront de regarder le spectacle en toute sécurité, sans se brûler la rétine ou abîmer définitivement ses yeux. Le spectacle est inédit depuis 1999, mercredi entre 19h30 et 21h10. Pour ce qui concerne notre sud-ouest, la lune cachera presque totalement le soleil. On pourra observer le phénomène spectaculaire à 20h22 à La Rochelle, à 20h23 à Angoulême, avec un pourcentage d'obscurité de plus de 96%, à une condition, protéger ses yeux avec des petites lunettes spéciales comme celles que votre radio locale ici, La Rochelle, a distribuées ces derniers jours. 5000 paires au total qui ont suscité l'engouement, Clément Carpentier.
15: Oui, c'est un véritable défilé à l'accueil depuis quelques jours.
16: Finalement, apparemment, il était impossible d'avoir des lunettes pour l'éclipse de soleil.
5: tout à fait.
13: C'est toujours vrai?
5: Oui.
13: D'accord.
5: Encore un petit peu.
13: Encore un petit peu.
5: Oui, on a encore un petit peu.
13: Quelques-unes.
15: Dominique vient de Marseille.
5: Vous êtes une famille de deux?
13: De deux, non, ouais. Mon épouse et moi.
15: Serge, lui, en ramène pour tout le monde à Étré.
16: J'ai deux voisines. Alors, je vais en prendre pour elles aussi. Voilà, ça en fait trois. Parce qu'on regardera ça ensemble.
15: Kylian, notre chargé d'accueil.
17: Ça n'arrête pas, ça sonne. Et après, ça demande, on est là pour les lunettes, l'éclipse. Donc après, on peut papoter avec les auditeurs, donc c'est assez sympa.
15: Michel arrive de Saint-Rogatien à vélo et il n'est pas surpris par cet engouement.
18: Ça ne m'étonne pas du tout parce que bon, ça intervient pas souvent. La prochaine fois, c'est à la fin du siècle.
15: Et surtout, pas d'éclipse sans lunettes pour Serge.
16: C'est indispensable. Moi, je sais qu'il y a des personnes qui ont eu des problèmes avec ça, qui mettaient des lunettes de soleil et puis qu'ils ont eu des problèmes aux yeux après.
15: Mais ça, bien sûr, c'était sans les magnifiques lunettes d'ici La Rochelle.
13: Eh bien, merci beaucoup. Bonne journée. Au revoir.
12: Et je précise qu'on n'a plus de lunettes spéciales éclipse ici La Rochelle. On peut aussi préciser que puisque l'éclipse aura lieu en fin de journée, elle sera visible sur une ligne d'horizon basse. Il n'est donc pas utile de se positionner en hauteur. Il faut surtout une vue dégagée, par exemple sur les plages de l'Atlantique. Cet accident spectaculaire aurait pu avoir des conséquences dramatiques sur la plage de Loumeau au nord de La Rochelle. Un Porsche Cayenne est tombé sur la plage hier midi après une chute de 3 mètres de hauteur depuis la petite falaise. Le véhicule s'est immobilisé à quelques centimètres de l'eau, à l'endroit même où se trouvaient des badauds quelques minutes plus tôt. Finalement, seul le conducteur et sa passagère ont été légèrement blessés. Un homme de 76 ans et une femme de 72 ans. Ils ont été transportés au centre hospitalier de La Rochelle pour des examens. Selon le maire de Loumeau, le septuagénaire s'est trompé de pédale au moment de manœuvrer près de la plage. Le véhicule a dû être très vite évacué à l'aide d'une grue avant la marée montante. Les photos sont sur ici.fr. Un feu de forêt a nécessité l'intervention d'une soixantaine de pompiers hier après-midi tout au sud de la Charente-Maritime, à la limite de la Gironde. L'incendie s'est déclaré vers 15h sur le camp militaire de Bussac et Bédenac. Il a brûlé 3000 mètres carrés d'arbres et de végétation. Il a pu être éteint rapidement et ne s'est pas propagé.
11: Justement, les grands feux de forêt qui touchent la France cet été, au moins une conséquence positive.
12: Oui, c'est sans doute la seule. Les services d'incendie et de secours connaissent depuis quelques semaines une forte augmentation des candidatures pour devenir pompier, que ce soit volontaire ou professionnel. Un véritable engouement citoyen, selon les SDIS, qu'on a pu constater hier à Royan, où les pompiers organisaient leur traditionnelle journée porte ouverte et où le capitaine Théo Gustave, le chef adjoint du centre de secours de Royan, confirme qu'il y a bien besoin de renfort.
19: Les événements récents qui ont touché la France sur les différents feux font qu'on est un peu mis au devant de la scène à l'échelon national. Donc aujourd'hui, on ne le ressent pas encore, mais je pense qu'on va faire naître quelques vocations, notamment chez les enfants. Donc aujourd'hui, c'est un peu l'idée qu'on a. C'est deux objectifs, mettre en avant le travail qu'on fait tous les jours. Parce que même si on est mis en avant cet été sur les feux de forêt, en fait, nos missions elles sont bien plus larges. Donc là, aujourd'hui, l'idée, c'est de mettre en avant notre savoir-faire, de mettre en valeur les équipes et après de pouvoir créer des vocations chez les plus jeunes, voire les moins jeunes. Voilà. Aujourd'hui, la durée de vie d'un pompier volontaire est entre 5 et 7 ans. Donc on a besoin d'un renouvellement très régulier de personnes, ce qui est normal. Donc aujourd'hui, on recherche effectivement des pompiers volontaires de façon permanente sur les centres de secours. Et c'est encore plus vrai dans les milieux ruraux. Donc nous, sur des casernes comme Mont-Royan, c'est vrai qu'on croule un peu sous les candidatures de par la population qui est plus importante. Mais si on s'écarte un petit peu du pays royanais et qu'on va dans les terres, on a des gros besoins de recrutement, donc il ne faut pas hésiter à candidater.
12: La France compte plus de 200 000 sapeurs-pompiers volontaires aux côtés des quelques 44 000 professionnels. Depuis le 1er juillet, les pompiers de la Charente-Maritime ont été fortement mobilisés. Plus de 370 ont été envoyés en renfort ailleurs en France, dont 315 sur le seul méga-feu de la Gironde. La comédienne Dominique Fraud est morte. Un grand nom de la ville de Rochefort. Dominique Fraud, sœur cadette de l'actrice Catherine Fraud, nièce de l'ancien maire de Rochefort, Jean-Louis Fraud. Dominique Fraud, elle-même comédienne de cinéma et de théâtre, est morte vendredi à l'âge de 68 ans, on l'a appris hier. Elle était née à Rochefort, elle est décédée des suites d'une maladie. Dominique Fraud a joué de nombreux rôles, souvent secondaires, dans des pièces de théâtre, dans des séries télé, notamment Soda, et puis dans une cinquantaine de films, avec Claude Miller, Gérard Houry, Cédric Clapiche, ou encore Julia Ducournau dans la Palme d'Or Titane.
11: À Confolens, en Charente, c'est aujourd'hui que commence le traditionnel festival de danse et musique du monde.
12: Il avait encore accueilli 50 000 spectateurs l'année dernière. Pendant toute la semaine, une dizaine de groupes venus du monde entier se retrouvent sur la grande scène du parking des Ribières à Confolens, jusqu'à la grande parade finale dans les rues de la ville samedi, le 15 août. Un festival unique en son genre, non seulement pour son thème des musiques et danses traditionnelles, mais aussi parce que ce sont les habitants de Confolens eux-mêmes qui le préparent et l'organisent sous le signe de la paix et de la solidarité entre les peuples, insiste Hubert Mérigot, le vice-président du festival.
20: Ça fait plaisir de voir tous ces gens justement se rassembler pour une cause commune et beaucoup d'amitié, beaucoup de fraternité. Et c'est vrai que ça fait du bien dans un monde un peu compliqué à l'heure actuelle. C'est très important aussi pour nous, les valeurs du festival, d'accueillir toujours des pays où ça peut être compliqué pour eux. Et donc c'est important d'avoir de la solidarité. On l'a fait pour nos amis de la Gironde l'autre jour pour le problème du feu, mais également voilà les pays en guerre. On aura l'Ukraine cette année qui sera avec nous.
21: Donc toujours cette idée de solidarité entre les peuples.
20: Oui, c'est important. Les 450 bénévoles qui œuvrent tout au long de l'année, voilà, on sait ça chevillé au corps. C'est vraiment les valeurs du festival, de pouvoir aider les autres et de pouvoir échanger. Et c'est vrai que la différence peut faire peur, mais au contraire, on se rend compte que le fait de connaître les gens, ça rassemble.
12: Pour la 68e édition du Festival de Confolens, outre les groupes de danse et de musique du monde, il y aura mercredi un concert de 3 cafés gourmands et jeudi un concert du chanteur Amir. La météo, Fabien, qu'est-ce que vous nous annoncez ?
11: Épisode de chaleur marqué sur la région ce lundi. Aucun coup de vent à craindre. En revanche, l'ambiance est orageuse. Ah. Mais vous pensez à son parapluie, que j'ai oublié d'ailleurs moi ce matin, si j'avais su. Ce risque de
12: rafale
11: persiste toute la journée dans les deux Charentes. Le soleil n'a pas encore dit son dernier mot puisqu'il tentera quand même de briller avec des températures dans la matinée de 22 degrés à Royan, 23 degrés chez vous à Cognac et de 24 degrés à Ruffec. Dans l'après-midi, ça monte d'un cran avec 31 degrés à Confolens, 29 degrés à Jonzac et de 27 degrés à La Rochelle.
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11: Côté circulation à 6h07 et côté gare aussi de La Rochelle, Cognac, Saint-Rochefort, Angoulême. J'ai bien sûr jeté un œil et tout va bien pour le moment. Quoi qu'il arrive, on fait la route ensemble avec un numéro 05 46 50 67 68.
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11: Et ben voilà, c'est reparti pour un tour. On recommence cette nouvelle journée, 6h08. Le petit café, le thé, c'est à vous de voir. En tout cas, nous ici, on se réveille avec vous dans les Deux-Charentes chaque matin. C'est la matinale ici matin en direct. Merci de nous rejoindre. Merci d'être là aussi sur les réseaux sociaux. Vous savez, vous pouvez nous laisser vos petits messages sur la page Facebook de la radio ici La Rochelle. On redémarre cette nouvelle journée, lundi 10 août, 6h08. Bienvenue.

0: juste après. 6h12, bon réveil. 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
0: Dans un instant, rencontre avec une charentaise Adisa, installée au Gard, près de Saujon. Elle produit un fromage traditionnel qui risque de vous surprendre à découvrir dans moins de 10 minutes. Car tout de suite, voici une info pratique.
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0: Des infos pratiques, si vous habitez par exemple aujourd'hui dans le sud Charente, le service culturel de la communauté de communes 4B Sud Charente est fermé à compter d'aujourd'hui et ce jusqu'au 24 août. Pareil pour la médiathèque de Blanzac. Alors en cas d'urgence, vous pouvez bien sûr envoyer directement un mail accueil@cdc4b.com ou alors directement contacter le 05 45 78 89 09. Et puis ne bougez pas, tiens, à suivre à 6h13 dans quelques instants, les conseils du docteur Kirzek qui nous parlera d'un sport tout doux, oui, en douceur pour vos articulations. Ça, c'est dans une petite minute avec Ici La Rochelle.
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0: et pour vous réveiller chaque matin. En tout cas, en attendant, c'est le docteur Kirzak qui nous réveille avec ses conseils pour être en forme. Alors, ce matin, on se met surtout à l'aquagym et à la marche aquatique pour nos articulations. Bonjour docteur.
1: Bonjour à toutes et à tous. Vous avez mal aux genoux, aux hanches, ou vous redoutez les chocs de la course à pied? Et si la solution se trouvait dans l'eau, sans même savoir nager? En fait, c'est la marche aquatique, c'est en pleine expansion. Dans l'eau, on peut bouger sans subir les impacts du sol, tout en sollicitant les muscles en profondeur. C'est particulièrement indiqué pour les personnes souffrant d'arthrose, de surpoids ou en rééducation après une blessure. En fait, dans l'eau, la poussée d'Archimède, ça vous rappelle les vieux souvenirs de physique, nous rend plus légers. Immergés jusqu'à la taille, notre poids est réduit de 50%, jusqu'à la poitrine de 75% et jusqu'au cou de 90%. Résultat, les chocs au niveau des genoux, des hanches, du dos sont complètement éliminés. En même temps, l'eau offre une résistance naturelle. À chaque mouvement, les muscles travaillent sans que les articulations ne subissent de torsions brutales. C'est l'idéal pour les personnes atteintes d'arthrose, de rhumatisme ou après une opération du genou ou de la hanche. Et bonne nouvelle, on n'a pas besoin de savoir nager. La marche se pratique généralement dans une piscine ou en à pied, avec de l'eau entre la taille et la poitrine. L'équipement, il est limité, il faut un maillot de bain, des chaussures d'eau pour éviter de glisser et protéger la plante des pieds, parfois une ceinture de flottaison pour les séances plus intensives. Et la séance va alterner échauffement, travail cardiovasculaire, renforcement musculaire et étirement. Et l'intensité se règle simplement en accélérant les mouvements ou en utilisant des accessoires.
0: Docteur, quels sont les bénéfices spécifiques pour les articulations et à quelle fréquence pratiquer ?
1: Les bénéfices sont nombreux, diminution des douleurs articulaires, des études qui montrent que ça diminue jusqu'à 30% les douleurs du genou par exemple, amélioration de la souplesse, de l'amplitude articulaire, renforcement musculaire sans impact. Et pour les personnes souffrant d'arthrose, une séance de 45 minutes, 2 à 3 fois par semaine suffit à améliorer la mobilité et à réduire la prise de médicaments anti-douleurs. Pour les sportifs, en reprise aussi c'est excellent car l'eau permet de retravailler la gestuelle. Alors la fréquence, 2-3 fois par semaine, c'est pas mal. Demandez l'avis de votre médecin avant de commencer, surtout si vous avez une pathologie articulaire évolutive. Et puis cherchez un cours collectif encadré par un éducateur sportif spécialisé en activité aquatique. Vous allez voir, l'ambiance est plutôt sympa et vous allez écouter votre corps et vous n'aurez pas tendance à en faire trop. Allez, bonne été, bonne santé, à l'écoute d'ici bien sûr.
0: Merci docteur, merci beaucoup pour vos conseils. Dans quelques instants, on parlera d'un petit fromage traditionnel. Ben oui, 6h16, bon réveil.

0: Pendant le petit-déj, ce matin, ou déjà dans la voiture, en train de prendre la route pour le travail, ici La Rochelle, il est 6h20. Merci d'être avec nous. On se réveille en ce lundi 10 août. Avec par exemple le Charentais du jour, ça c'est chaque jour avec ici La Rochelle, on parcourt nos deux Charentes pour aller à la rencontre de passionnés qui nous parlent de leur activité. Là c'est Adisa qui est installée au Gard près de Saujon. Elle a une ferme de vaches laitières avec son mari depuis plusieurs années. Elle produit du fromage wagashi, voilà, un fromage traditionnel. Et tout ça, elle nous en parle au micro avec bien sûr son parcours au micro de Chloé Bidet.
1: En tant qu'agriculteur, on participe au bon repas des personnes qui ont envie de manger des choses de qualité.
2: Adisa, vous avez grandi dans le nord du Bénin. Qu'est-ce qui vous a donné le goût pour la cuisine et le partage ?
1: Je suis née dans un village qui s'appelle Guéné. Et le fromage, c'est une histoire de famille là-bas au village, avec les femmes peules, les nomades, qui nous portent le lait. Et nous, les dindis, on le fabrique en fromage. Et ça, j'ai le souvenir de voir que ma grand-mère, les femmes du village, fabriquaient le fromage. Et c'est comme ça que je me suis dit, ah bah, pourquoi pas ne pas faire connaître le fromage béninois en France.
2: Qu'est-ce qu'il a de particulier, ce fromage, dans le goût, dans la texture? Comment est-ce qu'on va l'utiliser?
1: Il est assez neutre en goût. Ce qu'il apporte, c'est qu'il est facile à cuisiner. Par exemple, ils ne font pas en sauce. On peut l'utiliser dans une salade. On peut l'utiliser à l'aller-retour à la poêle avec des épices. On peut le faire en sauce, on peut le faire en brochette et ça ne fond pas. Et ça peut remplacer de temps en temps le repas végétarien si on a envie de manger autre chose des fois.
2: Adisa, qu'est-ce qui vous a mené vers cette aventure en France? Du coup, comment ça s'est fait pour vous?
1: C'est que mon mari est originaire du Gard. Il est parti au Bénin en 89 pour faire son service militaire. Donc pendant 2 ans, il est resté dans mon village, il faisait des puits pour les villageois. Et c'est comme ça qu'on s'est rencontrés. Mmh. Et au retour en France en 90, il a repris la ferme familiale de ses parents qui faisaient déjà le lait, un peu de céréales.
2: Et qu'est-ce qui vous plaît dans cette activité?
1: Le partage, c'est de dire que voilà, de produits liquides, on arrive à faire un morceau. Et grâce à ça, les gens ils peuvent déguster de recettes qui viennent d'autres pays. Qui connaissent pas, et je me suis dit la cuisine, ça peut faire des rencontres et donner à manger aux gens. C'est surtout dire qu'en tant qu'agriculteur, on participe au bon repas des personnes qui ont envie de manger des choses de qualité.
0: Mousset, donc à la ferme de Pellard au Gard, super en tout cas, pour retrouver les fromages, mais aussi les yaourts et fromages blancs d'Adisa. Vous pouvez notamment vous rendre directement à la ferme le vendredi après-midi, le samedi matin au marché de Saujon, ou encore au magasin de producteurs Vache et la fermière au Gard. Bon, 6h23, qu'est-ce qui va se passer dans quelques instants? Eh bien, on aura rendez-vous avec l'horoscope, le seul horoscope de ce fameux lundi 10 août. On va voir un petit peu ce que nous réserve Catherine Viguet. Et puis, on aura bien sûr aussi rendez-vous tout à l'heure avec les infos de 6h30. Ce que je vous propose là maintenant tout de suite, c'est de retrouver un bon titre qui nous réveille et qui nous met en forme. Parce que ce début de semaine, on en a tous besoin. Voici Je suis un homme avec Zazie. On est là avec vous pour redémarrer cette nouvelle journée. C'est votre radio locale, ici La Rochelle.

0: Zazie avec Je suis un homme, et quasiment 6h28. Merci de nous rejoindre et merci à Joé qui nous laisse un petit message sur la page Facebook de la radio ici La Rochelle. Bonjour à toute l'équipe, bonjour à vous également Joé. Il fait déjà 23 degrés à Rochefort ce matin, pas d'air pour rafraîchir. Le ciel est assez clair avec quelques nuages. Bon, qu'est-ce que nous réserve? Oui, d'accord, la météo, mais qu'est-ce que nous réserve aussi cette journée pour nous, pour nos signes astrologiques? Pour le savoir, c'est Catherine Viguet qui est de retour avec nous. Bonjour Catherine.
1: Bonjour.
0: Une actu côté planète, aujourd'hui ça donne quoi Catherine?
1: Notre ami Mercure fait son entrée au Lion. Bélier, la venue de Mercure en signe ami rend attractive votre vie amoureuse de parents et d'artistes aussi. Taureau, si vous espériez une amélioration en famille, eh bien essayez de dialoguer. Gémeaux, en voyageant loin de chez vous ou pas, vous liez connaissance et vous allez vous cultiver. Cancer, votre point fort durant quelques semaines, c'est la négociation, vous saurez faire. Lion, Mercure, planète de la communication, vous accompagne. Vous allez vous exprimer avec talent, vous trouvez les mots justes pour convaincre. Vierge, dans l'ombre, vous cherchez à passer un message complice, touchant, marquant. Balance, l'amitié sera à l'honneur, vous organisez, vous réunissez, tout ceci dans une ambiance super chouette. Scorpion, alors si l'on vous tient tête, vous aurez du répondant. Et si l'on vous témoigne de l'amour, votre réponse sera puissante. Sagittaire, vous avez soif d'ailleurs, de découvertes pour revenir, ressourcer, renouveler. Capricorne, vous êtes invité à explorer votre monde intérieur, à l'analyser. Votre sensualité est aussi de mise. Verseau, eh bien on tente de vous persuader, les débats s'annoncent passionnés, mais vous tenez à garder votre libre arbitre. Poisson, vous allez cultiver les pensées positives afin d'entretenir votre bonne forme. Au travail, vous aurez le sens du détail. Et pour nous tous, on est classe dans notre manière de nous exprimer.
0: Merci beaucoup Catherine Viguet. Dans quelques instants, l'info d'ici, dans quelques minutes, François Petit-Demange, on ira en Dordogne.
2: Oui, on ira à la rencontre de Lucette. Elle a 101 ans depuis mercredi dernier et elle joue toujours du piano autant qu'elle le peut. On verra ça.
0: Ici La Rochelle, 6h30. Voici toute l'actu en France et dans le monde. Voici le 90 secondes.
3: En Lozère, un violent incendie a parcouru 153 hectares en quelques heures. Hier, les habitants de deux hameaux ont dû être évacués. 270 sapeurs-pompiers sont mobilisés. Autre important incendie dans la Drôme, dans le massif du Claps, où le feu a désormais parcouru 370 hectares de forêt. 4 sapeurs-pompiers ont été légèrement blessés. L'alerte canicule s'étend sur la France. Ils étaient 13 hier, ils sont 22 aujourd'hui. Les départements en vigilance orange canicule, tout le quart sud-est est concerné. 35 degrés sont attendus à Nîmes dans l'après-midi, 38 à Valence. La vague de forte chaleur devrait s'étendre à d'autres départements dans la semaine. Cet été exceptionnellement chaud, commun à toute l'Europe de l'Ouest. La chaleur n'y a jamais été aussi forte pour la période juin-juillet, selon l'Observatoire européen Copernicus. 2,7 degrés enregistrés de plus que la normale cette année. Le record de 2022 est battu. Allez, pour prendre un peu de fraîcheur, on plonge direction le bassin olympique de Saint-Denis, à côté de Paris, où se disputent actuellement les championnats d'Europe de natation. Tous les projecteurs braqués sur Léon Marchand, le nageur toulousain qui a dû renoncer à une partie de son programme à cause de sa blessure aux adducteurs pas totalement résorbé. Il devrait quand même participer ce soir à la finale du relais 4 x 200 mètres nage libre si la France se qualifie. Et puis clap de fin sur la 5e édition du Tour de France Femmes. C'est Demi Vollering, la néerlandaise, qui empoche un deuxième tour après son succès sur la promenade des Anglais à Nice hier. 1 minute 18, c'est l'écart au général avec sa poursuivante, la polonaise Niewia Doma.
2: Merci Arthur Fradin. L'info d'ici est la belle histoire du jour, pas très loin de chez nous, chez nos voisins du Périgord. C'est celle de Lucette, une mamie pas comme les autres. Elle vient de fêter ses 101 ans et elle joue encore du piano. Lucette est née le 5 août 1925 en Gironde. Elle vit au Lardin-Saint-Lazare en Dordogne depuis la fin de la Seconde Guerre mondiale. Toujours dans sa maison avec l'aide d'une auxiliaire de vie. Et sa passion, sa principale occupation reste le piano, même si l'instrument est usé et très désaccordé. Elle en joue toujours autant qu'elle peut. Marie-Astrid Guégan.
4: Lucette joue du piano debout, appuyée contre son déambulateur. Elle a trop mal à la hanche pour s'asseoir.
5: Quand on est au piano que l'on joue, on ne pense plus à rien.
4: Des partitions jaunies sont posées à côté du bel instrument en bois.
5: Mais là je n'y vois pas, voyez. Je pourrais le jouer, mais je n'y vois plus. Alors ça me revient quand même. Quelques morceaux encore en mémoire.
4: Les mains de Lucette, même abîmées par l'arthrose, glissent encore sur les touches.
5: Ça c'est ma petite, t'es comme l'eau, Elle est comme l'opère.
6: Quand elle a envie, ben elle vient et puis elle joue. Ça me fait sourire.
4: Mercedes, son auxiliaire de vie.
6: Il n'est pas très accordé, mais c'est sympathique quand même.
4: Lucette joue depuis ses 7 ans sur ce piano.
5: Ah ben, il avait un très beau son, mais maintenant avec le machin qui est pourri, vous avez entendu comment c'est. C'est un accordeur qui me l'a désaccordé. Et là, maintenant, c'est pourri à l'intérieur. Tout, il faudrait changer. Tout l'intérieur.
4: La centenaire n'est pas sûre que ça vaille le coup. Une seule de ses 8 petites filles joue du piano et elle a déjà le sien. Mais Lucette lui a offert ses partitions.
2: Marie-Astrid Guégan chez nos voisins du Périgord.
0: Dans l'actualité, François, il y a également les consignes de prudence avant l'éclipse solaire du mercredi soir.
2: Dans le journal de 7h, on entendra la mise en garde d'une opticienne de La Rochelle. Il est absolument indispensable d'utiliser des lunettes spéciales éclipse pour admirer ce spectacle inédit depuis 1999. On verra aussi à 7h comment la ville de Saintes utilise l'eau de ses piscines quand elle doit la renouveler pour nettoyer ses rues. La ville de Saintes, comme nous tous en Charente-Maritime, est confrontée aux restrictions d'usage de l'eau en raison de la sécheresse historique que l'on connaît. Enfin, on ira à Confolens à la rencontre des 450 bénévoles, des habitants de la commune qui permettent l'organisation du célèbre festival de danse et de musique du monde. 68e édition qui commence aujourd'hui. On y attend 50 000 spectateurs. La météo, Fabien.
0: Oui, alors c'est un épisode de chaleur qui est marqué sur la région ce lundi, avec l'ambiance orageuse qui arrive ce matin et cet après-midi. Toute la journée, soyez prudents, puisque ce matin, on a ce risque d'orage qui persiste dans les Deux-Charentes. Ce soleil sera partiellement présent. Il va tenter sa chance, en tout cas aujourd'hui, avec des températures dans la matinée de 22 degrés à Royan, 23 degrés à Cognac et de 24 degrés à Ruffec. Ça, c'est pour la matinée, car cet après-midi, comptez plutôt 31 degrés pour les minimales à Confolens, 29 degrés à Jonzac et de 27 degrés du côté de La Rochelle.
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0: Vous voulez une bonne nouvelle ? Ben, je vous la donne. À 6h35, ça roule dans les Deux-Charentes. Aucun ralentissement ni bouchon. Tout va bien pour le moment, mais je vous le dis, nous faisons la route ensemble à chaque instant en direct au 05 46 50 67 68.
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0: Allez, soyez les bienvenus. Merci de nous rejoindre après les infos de 6h30. Vous l'avez entendu, à 6h35, c'est le retour de la musique. Avec Michel Polnareff. On est là, avec vous, pour redémarrer ce lundi 10 août. Bon réveil!

0: Boum Boum Radio avec Michel Polnareff, 6h38. Merci de nous rejoindre, c'est la matinale ici matin.
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0: Bon, je suis pas tout seul, bien sûr. Hein, je vous présente l'équipe, c'est Julien à la technique. Donc si jamais il y a une erreur, ça balance, ça y est, ça commence. C'est Julien à la technique. Kylian qui prend tous vos appels, bien sûr, aussi au standard. Et puis on a aussi François que vous avez entendu tout à l'heure pour les infos locales ici à La Rochelle. On a aussi quelques chroniques, comme par exemple celle-ci qui s'appelle « Retenez bien son nom », votre nouvelle chronique de l'été. Olivia Leray met en lumière les sportifs et sportives qui compteront dans les années à venir nos fameux champions de demain. Olivier et Olivia, aujourd'hui, vous nous dressez donc un portrait, celui d'une future, pourquoi pas, footballeuse.
3: Anaïs Ebailin, 18 ans, est déjà appelée en équipe de France en mars dernier, alors qu'elle n'en avait que 17 et même pas 10 saisons de foot au compteur. Elle est de celles qui vous décrivent l'évidence et la vocation, instantanément. C'est là, sous vos yeux, vous ne pouvez qu'acquiescer. Ça commence à 9 ans, donc, le football. Marine, animatrice de l'école, dit qu'Anaïs se débrouille plutôt pas mal et qu'il faut l'inscrire en club. Pour papa, c'est un peu compliqué, parce que le foot, c'est loin, pour les trajets du soir. Alors Marine dit « Je m'engage ». C'est moi qui l'emmène et c'est moi qui la ramène après chaque entraînement. Anaïs commence donc à jouer comme ça, en Seine-Saint-Denis. À Pierrefitte, on n'a pas encore d'équipe de filles. Alors sur les appuis, elle fait tomber les garçons un par un. Elle met la tête là où certains refusent l'obstacle et se crispent. On lui marchera pas sur les pieds. Elle prend sa place. Elle n'a pas peur de grand-chose, Anaïs. Un peu plus tard, on se rappelle d'elle en jeune, à Sarcelles. Elle est capitaine. L'équipe joue le maintien et mène 1-0. La gardienne fait une erreur et n'est pas vraiment dans le match. Alors Anaïs décide d'aller dans les cages pour l'aider et la remplacer. Elle ne prend pas de but. Elle avait mis le premier de la tête. Encore la tête. L'équipe se maintient. Et puis elle grandit. Et puis le PSG la veut. Il faut s'organiser pour les trajets, les transports en commun, les amis qui aident, parce que ça fait loin de la Seine-Saint-Denis. Elle y est maintenant depuis 4 ans au PSG. Le centre de formation, c'est rare quand on est si jeune. Et puis les pros, c'est l'une des meilleures parisiennes cette saison. En mars, elle n'est pas rentrée avec les Bleus. Mais quelques jours plus tard, elle a pu vivre une finale de la Coupe de la Ligue à Abidjan, en Côte d'Ivoire, pays d'origine de ses deux parents. Jouer sur ses terres, y semer de la joie, beaucoup de joie, et des rires, surtout des rires. Parce que quand Anaïs rit, vous l'entendez longtemps comme un écho depuis l'autre bout du monde. When you're
0: smiling, ah, j'adore. When you're smiling, une petite danse, Olivia. Retenez bien son nom, Olivia Leray, qui met en lumière les sportifs et sportives de demain. Ça, c'est chaque matin, pendant tout l'été. Et c'est un vrai plaisir. Ne bougez pas, justement, tiens, qu'est-ce qui vous fait plaisir, vous, pendant l'été? C'est ce qu'on va découvrir dans un instant.
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0: Et tout l'été, Ici La Rochelle part à la rencontre de ses auditeurs pour découvrir vos petits plaisirs de l'été. Aujourd'hui, c'est Frédéric qui nous partage son plaisir pour le canal de Romsey à La Rochelle.
5: Moi j'aime bien ce coin-là qui se prête un petit peu à tout, pour aller courir, pour faire du vélo, pour se promener en famille ou autre, ou avec chien. Bonjour, eh bien, je m'appelle Frédéric, habitant de Montroy sur l'agglo de La Rochelle, anciennement habitant de La Rochelle, et le coin dont je vais vous parler, c'est le canal de Romsey et Chagnolet, et ce canal qui s'étend sur des dizaines de kilomètres. Voilà, moi j'aime bien ce coin-là qui se prête un petit peu à tout, pour aller courir, pour faire du vélo, pour se promener en famille ou autre, ou avec chien, et en toute saison, voilà, c'est un lieu qui change, qui est boueux et qui est assez sportif en hiver, qui est très vert et très frais au printemps, et qui à l'été, quand il fait très chaud et très ombragé, est très agréable pour se promener. Donc voilà, c'est un endroit sympa. Je suis a priori pas le seul à l'apprécier, parce qu'on est nombreux à s'y promener, mais c'est assez long, les spots se ressemblent pas forcément, voilà. Et puis c'est surtout à deux pas de La Rochelle, on y accède dès la sortie de la ville. Et puis il y a des petites aires de jeu et tout ça tout le long du parcours. On peut le redécouvrir au fil des saisons ou en reprenant un peu la voiture pour aller plus loin, quoi.
0: Les petits plaisirs de l'été à 6h43. Tiens, moi ce qui me ferait plaisir ce matin, ça serait de retrouver notre vétérinaire. Justement, il est avec nous de retour.
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0: Je vous le dis, il n'y a pas beaucoup de radios qui ont un vétérinaire. Ça, c'est quand même pas mal. Avec nous, chaque matin, dans Ici Matin, on prend soin de nos animaux. Alors, le 12 août prochain, une éclipse solaire spectaculaire va traverser notre ciel estival. C'est un événement astronomique qui nous passionne, mais en est-il de même pour nos animaux? Pierre Fabin, notre vétérinaire, qui lui adore les animaux. Moi, j'ai quand même une question. Est-ce que eux-mêmes ressentent ce chamboulement?
6: Ils ne comprennent évidemment pas le phénomène cosmique, mais ils vont subir un changement environnemental brutal. La baisse soudaine de la luminosité en plein jour et la chute des températures viennent dérégler complètement leur horloge biologique. C'est très frappant dans la nature. Les oiseaux arrêtent soudainement de chanter, les poules rentrent au poulailler et les insectes nocturnes se mettent à chanter. À la maison, votre chien ou votre chat se fie à la lumière du jour pour rythmer sa vie. Le 12 août, quand le ciel va s'assombrir, votre chien va probablement être désorienté. Il risque d'aller se coucher dans son panier, pensant que c'est l'heure de la nuit, ou carrément venir se poser devant sa gamelle pour réclamer le repas du soir.
0: Ok, alors si le danger ne vient pas directement du ciel et des rayons, y a-t-il d'autres précautions pratiques à prendre à la maison ou en promenade pendant ce fameux 12 août ?
6: Eh ben non, gardez-les pour vous. Vous n'avez pas besoin d'équiper votre animal ou de le plonger dans le noir complet. Contrairement aux humains qui sont fascinés par le ciel, les animaux de compagnie n'ont absolument aucun instinct naturel qui les pousse à fixer le soleil. Ils détournent naturellement le regard si la lumière est trop vive. Votre chien préférera mille fois renifler un réverbère plutôt que de lever le museau vers l'éclipse. Le vrai danger n'existe que si vous le forcez physiquement à regarder l'événement. Laissez-les vivre leur vie au sol. Leur rétine ne court absolument aucun danger s'ils gardent un comportement naturel.
0: D'accord. Bon, alors à 6h45, c'est quoi le danger ?
6: Alors, le véritable danger de l'éclipse pour nos animaux, c'est nous. Le 12 août, il va y avoir des attroupements dans les rues, des gens qui crient d'admiration, des balcons bondés et une excitation inhabituelle dans nos foyers. Le chien est une véritable éponge émotionnelle. S'il vous sent surexcité à fixer le ciel en groupe, il va monter en pression, stresser, aboyer ou paniquer. La précaution numéro 1, c'est de décaler sa promenade habituelle pour éviter le pic de l'événement et les foules extérieures. Si vous organisez un grand rassemblement chez vous ou dans le jardin pour observer l'éclipse avec des amis, le meilleur réflexe, c'est de laisser votre animal au calme à l'intérieur de la maison, avec ses jouets, bien loin de notre agitation astronomique.
0: Eh ben super, merci Pierre Fabin. Les conseils du véto à retrouver sur ici.fr. Dans quelques instants, 6h46, on va vous parler d'un casting de cinéma chez nous, à la Tremblade. Ça sera à découvrir juste après Pierre Demar. Je pense à vous, ici La Rochelle.

0: Pierre Demar, je pense à vous.
1: 6h48.
0: C'est ici La Rochelle qui vous réveille. Bienvenue. Ça y est, hein, tranquillement, le soleil se lève, vous êtes en voiture, vous ouvrez les volets pour redémarrer cette nouvelle journée. C'est lundi 10 août, on redémarre cette nouvelle semaine tous ensemble. Et vous savez quoi? On a des infos à vous donner. Trois infos comme ça, avec par exemple un casting de cinéma à la Tremblade. Ça, c'est dans les 3 plus de Ici La Rochelle, présenté par vous, Luc.
2: Et tiens, si vous avez toujours rêvé de faire du cinéma, voici un casting pour un court-métrage qui aura lieu en octobre prochain, ce sera à la Tremblade, dans une exploitation ostréicole. Pour l'occasion, plusieurs rôles secondaires et silhouettes sont à pourvoir, et gros plus, c'est rémunéré. Parmi les profils recherchés, deux femmes de 35 à 45 ans pour incarner une ouvrière ostréicole et une cliente, une femme de 40 à 50 ans qui joue le rôle de la femme du patron, un garçon entre 5 et 7 ans, un homme de 35 à 50 ans pour incarner un ouvrier ostréicole, et puis un homme de 55 à 65 ans pour incarner un homme ivre, un homme qui est habitué au bar. Pour postuler, contactez directement votre radio ici La Rochelle. Voici aussi une idée de festival sympa en Charente, le Opter Summer Festival. Il a lieu dans le très beau village d'Opter-sur-Drône, au bord de l'eau. Aujourd'hui, dernière soirée pour en prendre plein les oreilles. Une soirée groove avec Sandro Laurier qui revisite le jazz manouche. Vous aurez aussi la musique électro d'Antoine Bourrachaud, sans oublier l'artiste Odetto qui vous proposera de la pop moderne. Le pass pour la soirée, c'est 15 euros. Et enfin, on termine ces 3 plus avec un événement pour tous les noctambules, La Rochelle à la Belle Étoile. Alors ce sont des activités culturelles gratuites, elles ont lieu tous les jeudis soirs de l'été à 20h, et vous avez même certaines sessions le lundi aussi. Hein. En l'occurrence, ce soir, vous aurez une soirée jeux de société à la Belle du Gabu. Ce sera à partir de 20h, la réservation se fait en ligne sur le site larochelle.fr.
0: Eh ben super, merci Luc. Tiens, j'ai une question pour vous. Est-ce qu'on peut faire des ricochets sur la mer? C'est la question qu'on se pose tout à l'heure dans l'ordre du bain, votre chronique de l'été. C'est juste après le retour de la musique. 6h50, ici La Rochelle.

0: Ici La Rochelle avec vos chansons préférées hein, toute la matinée, dans cette matinale ici matin. On vous accueille aussi sur la page Facebook de la radio. Monique qui nous dit bonjour à toute l'équipe de Ici La Rochelle, qui nous dit qu'il fait 21 degrés sur Saint-Martin-de-Ré, pas un brin d'air, aussi l'atmosphère n'est pas très agréable. Et c'est vrai qu'il va faire chaud aujourd'hui. On aura d'ailleurs à 8h un autre expert météo, Patrick Marrière, qui fera un peu le point sur cette semaine. Et puis on lira aussi vos messages que vous nous laissez sur la page Facebook de la radio Ici La Rochelle, parce que voilà, on aime bien faire la matinale avec vous. Et dans quelques instants, à 7h, on aura aussi l'occasion de s'informer avec toute l'actu locale de ce lundi 10 août. Pour l'heure, 6h55, voici votre chronique qu'on adore, c'est l'heure du bain. Une chronique alors qui répond aux questions des enfants. Pourquoi la mer est salée? Est-ce que les poissons dorment dans l'eau? C'est l'heure du bain, votre chronique de l'été avec Louise Lempire, qui répond tout de suite aux nouvelles questions que les enfants se posent sur la mer et l'océan.
1: Est-ce qu'on peut faire des ricochets sur la mer?
2: Si elle est plutôt calme, oui. Attrape tes claquettes, on part chercher des galets.
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2: Un ricochet, c'est quand tu lances un galet sur l'eau et qu'il rebondit plusieurs fois à la surface avant de couler. Pour y arriver, tu commences par choisir ton petit caillou. Alors viens avec moi, on part en éclaireur, je vais te montrer quel caillou choisir. Le meilleur caillou, c'est un caillou léger, tout arrondi, un peu comme les chocos du goûter, assez plat et surtout bien lisse. Si jamais tu en vois pendant que je te l'explique, ramasse-les, on va avoir besoin de s'entraîner un peu. Maintenant, on va se rapprocher de l'eau. Première étape, on vérifie qu'il n'y a personne dans l'eau. On ne va pas lancer des cailloux près des baigneurs, hors de question. Ensuite, la position. Il faut que tu sois toujours de profil par rapport à l'eau. Tu peux te baisser ou te mettre accroupi si ça t'aide à mieux viser.
1: Et le caillou, comment je le lance?
2: Tu le lances le plus proche possible de l'eau. Il doit être parallèle à la surface. Si tu le lances en cloche, comme au basket, il va couler avant même d'avoir rebondi. Tu mets ton index et ton pouce le long du galet, comme si tu faisais un C avec tes doigts. Maintenant, tu peux le lancer en le faisant tourner un petit peu pour lui donner de la force. Alors?
1: Il a fait un rebond!
2: Joli! Allez, retente encore!
1: Il a coulé!
2: C'est pas grave, c'est pas mal pour une première. Le record du monde, c'est 88 ricochets, 88 rebonds sur l'eau. Tu peux rester t'entraîner si tu veux. Et puis si jamais c'est trop difficile sur la mer, on trouvera un petit lac ou une rivière.
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0: Ici.fr donc pour retrouver cette chronique L'heure du bain avec Louise Lempire, 6h58 avec Ici La Rochelle. Dans quelques instants, ça sera l'heure de retrouver la musique qui fait du bien. Tiens, en parlant de musique, c'est aussi le 68e festival de Confolens qui débute ce lundi. Une dizaine de groupes venus du monde entier se retrouvent toute la semaine dans ce festival de Confolens qui est unique en son genre et qui ce sont quand même les habitants de Confolens qui le préparent et l'organisent. Ils sont 450 bénévoles cette année, c'est assez incroyable. À 6h58 ici La Rochelle, on redémarre donc cette nouvelle journée avec des infos qui arrivent aussi à 7h. L'actu locale, c'est pour vous.
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0: C'est l'été avec Ici La Rochelle. Et vous savez quoi, avant les infos de 7h tous les jours, on est là avec vous, avec la météo marine. On se connecte juste avant 7h avec les marins du sémaphore de Chassiron sur l'île d'Oléron. Bonjour Grégory.
5: Oui, bonjour.
0: Alors, pour aujourd'hui, qu'est-ce que vous nous annoncez?
5: Alors, aujourd'hui, nous avons un vent qui vient du nord pour environ 10 km. Un temps assez humide aujourd'hui avec une température de 21 degrés. Nous avons un ciel majoritairement couvert aujourd'hui avec une mer plutôt calme. Nous avons une basse mer à 9h01 et une à 21h43. Une pleine mer à 3h03 et une à 16h01 avec des coefficients de marée de 59 et 66.
0: Et ben voilà, merci en tout cas Grégory d'avoir été avec nous.
5: Bonne journée.
0: À vous aussi, ici La Rochelle.
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0: Bonjour, bonjour et bon réveil, ici La Rochelle, 7h. Les infos locales présentées par François Petit-Demange. Bonjour.
6: Bonjour Fabien, bonjour tout le monde. Cette initiative mérite d'être mise en avant en cette période de sécheresse historique sur la Charente-Maritime. À Saintes, la ville utilise l'eau de ses piscines pour nettoyer les rues. La ville de Saintes, comme tout le monde dans le département, fait face aux restrictions d'usage de l'eau. Elle a donc décidé de réserver l'eau potable aux usages prioritaires. Elle arrose moins ses massifs de fleurs. Et puis, les services de la voirie utilisent désormais, quand c'est possible, l'eau récupérée dans les piscines municipales quand il faut la renouveler, ce qui lui permet de continuer d'entretenir et de nettoyer la ville là où c'est indispensable, explique Charlotte Toussaint, l'adjointe au cadre de vie et à la transition écologique à la mairie de Saintes.
7: Il faut savoir que ces eaux, elles sont en amont filtrées avant que les agents de la propreté viennent in situ les récupérer dans des cuves. Cette eau-là va servir uniquement pour les marchés alimentaires et les souillures trop marquées. Et c'est là où on compte les mètres cubes d'eau, en fait. La consommation par semaine du service des propretés, c'est 23 mètres cubes. Ça représente environ une piscine moyenne privée. Et actuellement, on en est à 2,62 mètres cubes par semaine, ce qui équivaut à peu près à 24 baignoires.
6: Des propos recueillis par Paul-Adrien Sicard. Il n'y a pas que la France qui connaisse un été exceptionnel. Toute l'Europe occidentale a connu son début d'été le plus chaud jamais enregistré, selon l'Observatoire européen Copernicus. Il alerte ce matin sur la succession exceptionnelle de vagues de chaleur. L'Europe occidentale connaît donc déjà son été le plus chaud jamais mesuré, 2,7 degrés de plus que la normale de juin-juillet, record de 2022 nettement battu. Copernicus dénonce un exemple clair de la façon dont le changement climatique intensifie les extrêmes thermiques, la chaleur et la sécheresse se renforçant mutuellement. Un feu de forêt a touché hier après-midi le camp militaire de Bussac-Bednac, tout au sud de la Charente-Maritime, à la limite de la Gironde. L'incendie s'est déclaré vers 15h, il a touché 3000 mètres carrés. Une soixantaine de pompiers ont été mobilisés pour limiter sa propagation.
0: On va redonner une consigne claire pour l'éclipse solaire de mercredi soir.
6: Il est absolument indispensable de se protéger les yeux pour admirer cet événement spectaculaire inédit depuis 1999. L'éclipse solaire sera visible chez nous entre, disons, 19h30 et 21h10, mercredi. Plus précisément à La Rochelle, ce sera 20h22 et Angoulême 20h23, avec un pourcentage d'obscurité de plus de 96%. La condition, c'est de porter des lunettes spéciales, comme celles que votre radio locale ici, La Rochelle, a distribuées ces derniers jours. Indispensable, insiste Rachel, opticienne à la boutique Les Binocles de Sophie à La Rochelle.
8: Alors, de bien vérifier qu'il y a la norme ISO 12312-2, c'est la norme internationale pour les lunettes pour l'éclipse. La norme CE ne suffit pas. Très important aussi, ne pas la déballer avant le jour J, parce que si jamais il y a la moindre rayure sur les verres, les rayons lumineux peuvent passer à travers et les lésions peuvent apparaître. Si jamais il y a des enfants, bien surveiller qu'ils les portent toujours sur le nez quand ils regardent. Et puis, ne pas regarder le soleil directement sans les lunettes de protection. Et c'est très important, j'ai beaucoup de clients aussi qui me disent « Est-ce que je peux regarder avec mes lunettes de soleil ?» Et je pensais pas qu'il y avait autant de personnes qui le savaient pas, mais surtout, surtout pas.
9: Parce que oui, en fait, ce que vous disiez, il y a des risques quand même assez importants.
8: Oui, des risques très importants, et pour le coup, le problème, c'est qu'on le sent pas tout de suite. C'est quand ça vient brûler la rétine, on la sent pas forcément. Donc on peut ne pas savoir qu'il y a eu le contact, c'est quelque chose qu'on ne sent pas.
6: Je précise qu'il n'y a plus de lunettes spéciales Eclipse à récupérer à ici La Rochelle pour aujourd'hui. Un couple de septuagénaires a causé une grosse frayeur hier midi à Loumeau, au nord de La Rochelle. Leur Porsche Cayenne a fini sa course sur la plage après avoir chuté d'une petite falaise de 3 mètres de haut. Le véhicule s'est arrêté à quelques centimètres de l'eau. Il a surtout évité les badauds qui profitaient de la plage au même endroit quelques minutes auparavant. Le conducteur de 76 ans et sa passagère de 72 ans ont été légèrement blessés et transportés à l'hôpital de La Rochelle. Il a fallu une grue pour évacuer rapidement le Cayenne avant la marée haute. Le maire de Loumeau indique que le septuagénaire s'est trompé de pédale en manœuvrant sa puissante voiture. Des photos sont à voir sur ici.fr. Ce décret qui impose plus de transparence dans les EHPAD et qui entre en vigueur aujourd'hui devrait faciliter les choix de nombreuses familles. Les EHPAD ont désormais obligation de publier 3 critères. Le taux d'encadrement de leur établissement, celui de l'absentéisme dans leur équipe, ainsi que le taux de rotation du personnel. Il s'agit de permettre aux familles qui doivent placer une personne âgée en EHPAD de s'appuyer sur des chiffres concrets pour faire un choix.
0: Cet événement attire chaque année à Confolens 50 000 spectateurs.
6: Et mobilise des centaines de bénévoles. Le festival de danse et musique du monde de Confolens, 68e édition, commence aujourd'hui. Il va durer jusqu'à la grande parade de samedi, le 15 août, dans les rues de la ville charentaise. Entre-temps, une dizaine de groupes venus du monde entier se retrouveront sur la grande scène du parking des Ribières, sans oublier le concert du chanteur Amir jeudi et celui de Trois Cafés Gourmands mercredi. Et tout cela n'est possible que grâce à la mobilisation de toute la ville de Confolens. Ce sont les habitants eux-mêmes qui préparent le festival. 450 bénévoles cette année que Pierre Marsat a rencontré.
10: Une sangle à la main pour descendre les frigos du camion, Jackie est l'un de ces bénévoles qu'on retrouve chaque année du côté du Grand Chapiteau.
11: Alors aujourd'hui, on est bénévole pour le matériel, pour préparer tous les emplacements de spectacle, les buvettes, la restauration et la sécurité après pour le public.
10: Cyril aussi est l'un des 450 bénévoles mobilisés pour le festival. Pour lui, le festival de Confolens, c'est...
12: une grande famille qui se réunit une fois par an pour fabriquer un événement avec des personnes qui ne sont pas forcément du Confolentais, mais on se retrouve tous les ans une fois par an.
10: Et le petit homme, le fils de Cyril est tout fier de dire que lui aussi il est bénévole en tenant des pancartes lors de la parade des 10 groupes en ville.
13: Moi, je porte mais la pancarte avec des groupes. Je défile, mais dedans Confolens, pas sur scène.
10: À 21 ans, Angélie est une spécialiste de la conduite des élévateurs. Il faut dire que c'est un peu son métier.
14: Moi, je suis charpentière. J'en conduis un petit peu au travail, mais j'ai appris à les conduire ici bien avant de commencer à travailler. Ça fait 3 ans maintenant que je m'occupe de décharger tous les camions qui descendent du hangar avec toutes nos affaires. Et après, pendant le festival, je suis ici à l'avant-scène pour m'occuper de faire des crêpes puis un petit peu de service quand il y a besoin. C'est pas très reposant, mais bon, ça nous permet de faire le tour du monde en restant à Confolens, donc c'est forcément intéressant.
10: Le festival de Confolens sera ouvert à 11h sur la place du Monde, Henri Coursager, du nom du créateur du festival.
6: Un reportage de Pierre Marsat, retrouvé sur ici.fr. On l'avait vu dans la série Soda, par exemple, ou encore dans un second rôle dans Titane, la Palme d'Or 2021 à Cannes. Dominique Fro, qui était née à Rochefort, chez nous, en Charente-Maritime, est morte vendredi à l'âge de 68 ans. Elle était malade. Sa sœur, l'actrice Catherine Fro, l'a annoncé hier. Dominique Fro, qui était la nièce de l'ancien maire de Rochefort, Jean-Louis Fro, avait joué de nombreux seconds rôles dans des pièces de théâtre, au cinéma, à la télévision. Elle apparaît notamment dans le nouveau film de Guillaume Canet, Karma, qui sortira en octobre. Guillaume Canet qui salue une immense actrice. Fabien, c'est chaud et même orageux aujourd'hui.
0: Bah oui, ça sent l'orage en tout cas pour aujourd'hui, c'est ce que nous prévoit Météo France, même si pour l'heure, le soleil se lève avec quelques éclaircies, ça fait du bien, mais est-ce que ça va durer? C'est ce qu'on va pouvoir découvrir dans quelques instants aussi, puisque cette chaleur amène à 7h07, également ici La Rochelle. On a des températures d'ailleurs dans cette matinée de 22 degrés à Royan, 23 degrés à Cognac et de 24 degrés à Ruffec. Dans l'après-midi, on passe à 31 degrés hein, à Confolens, 29 degrés à Jonzac et de 27 degrés à La Rochelle. Ce risque d'orage est présent dans les deux Charentes, mais des quelques éclaircies aussi passent par ici, par là en tout cas. C'est possible aussi de voir le soleil briller aujourd'hui. Tiens, un petit point sur la circulation et les trains ce matin.
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0: Eh ben, et ça brille aussi hein, sur les routes et ça brille aussi côté gare La Rochelle, Sainte, Cognac, Angoulême. Pas de ralentissement sur les routes et pas de train annulé pour l'instant. Quoi qu'il arrive, on fait la route ensemble. 7h08 au 05 hein, 46 50 67 68.
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0: Allez, c'est l'heure du petit-déj. On ouvre les volets, c'est reparti pour un tour. Bon courage et force à vous si vous allez travailler ce matin. Ici La Rochelle vous réveille tout de suite avec Alain Chamfort. Bon bout, bon bout.

0: 7h12. Alain Chamfort, Bambou, avec ici La Rochelle pour vous réveiller. Tout à l'heure, le retour de la musique, on écoutera Chen Chimila avec tout le bonheur du monde. Mais pour l'heure, ici La Rochelle vous informe aussi.
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0: Ça sent l'actu. Ah oui, il y a plein d'infos à vous donner ce matin pour redémarrer cette nouvelle journée. Tout à l'heure, on va parler, tiens, justement, avec Mon œil dans le rétro, une chronique qu'on vous propose. On va revenir un peu en arrière. On se rappellera, on se souviendra surtout des Alpes submergées, rappelez-vous, par la neige. C'était en février dernier. On va revenir sur cette actu. Mais pour l'heure, voici également une info pratique qui concerne Royan.
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0: C'est l'avantage de votre radio locale ici La Rochelle. On vous donne comme ça des infos pour cette journée. Par exemple, un atelier vélo itinérant gratuit. C'est bon à savoir ça. Hein. C'est ce que vous propose la communauté d'agglomération de Royan Atlantique pendant tout l'été. Le concept, un technicien vous propose gratuitement des services d'entretien, des conseils de sécurité, d'information. Et ça se passe donc par des ateliers. Ouais, je vous donne les dates. Alors je regarde pour pas vous dire de bêtises. C'est les mardis, jeudi de l'été, de 10h30 à 17h30. Prochain rendez-vous demain à Mortagne-sur-Gironde sur le port, mais aussi le jeudi à Méché-sur-Gironde sur le port. Eh, elle est pas belle la vie. Alors restez avec nous à 7h14. On aura aussi tout à l'heure l'histoire du jour. Qu'est-ce que c'est? Une histoire qui concerne les deux Charentes chaque jour. Et là aujourd'hui, écoutez bien, on va vous parler des constructions de certains ponts que l'on emprunte tous les jours à découvrir dans un instant.
1: Et si votre nouvelle vie commençait à deux pas de la plage? Le groupe Azieux vous propose de

0: c'est ce qui est tombé en 10 jours sur la station de La Rosière de Montvalsan, en Savoie, début février, à 1850 mètres d'altitude. Les habitants n'avaient pas vu cela depuis de longues années. Pour les plus âgés, ça rappelait les années 60, quand on plaçait régulièrement de longues perches en bois à côté des voitures pour pouvoir les retrouver à la fin du séjour. Et voilà que cette année rebelote une overdose de neige, comme il y a 60 ans, alors qu'on entend à longueur d'année que le ski, c'est bientôt fini, en raison du manque de flocons, du réchauffement climatique. Alors pourquoi ce paradoxe? Déjà parce que le climat et la météo, c'est différent. La météo, c'est le temps qu'il fait aujourd'hui, demain, des variations rapides. Le climat et son réchauffement, c'est une évolution sur des années, des décennies. Et là, on voit bien que ça change, car la neige à Noël, c'est devenu très rare. Et puis, plus que le réchauffement, c'est le dérèglement climatique qui nous frappe. Avec, en hiver, de plus en plus de tempêtes, des pluies massives en plaine, des inondations à répétition, et en altitude, pour peu qu'il fasse un peu froid, des chutes de neige records. C'est ce qui est arrivé en février, c'était la tempête Niels sur les montagnes. Des villages coupés du reste du monde, des avalanches qui emportent des skieurs, parfois des voitures, qui coupent des routes, qui arrivent même à entrer par les fenêtres ou les portes des chalets, tellement elles sont puissantes. Cette année, en février, c'était effectivement impressionnant. Il y avait parfois tellement de neige que certains vacanciers ont dû repartir, les flocons tombaient non-stop, la majorité des pistes fermées, risque d'avalanche, un comble, trop de poudreuse tue les joies de la poudreuse. Alors pour l'hiver prochain, que se passera-t-il ? Pénurie de neige ou au contraire, comme cette année, des chutes massives sur une assez courte période à l'occasion d'une nouvelle tempête venue de l'Ouest. Une chose est sûre, il faudra être là au bon moment. Parce que le ski, c'est un sport, c'est aussi devenu un jeu, la loterie.
1: Merci beaucoup. Ouais, c'est comme quoi finalement tout peut arriver à 7h16. Merci Gérald. Dans Mon œil dans le rétro, à retrouver sur ici.fr. Et comme tout peut arriver, vous savez ce qu'on va faire aussi dans quelques instants. On va changer de décor. On quitte la maison, on quitte les studios de La Rochelle et on va directement au zoo de la Palmyre. Ouais, à Royan. On va découvrir un petit peu les coulisses du zoo de la Palmyre tout l'été. C'est juste après tout le bonheur du monde pour cette nouvelle journée, cette nouvelle semaine. Bienvenue.

0: Que oui, c'est ce qu'on vous souhaite ce matin. Tout le bonheur du monde à 7h20. Ensemble, on redémarre cette journée en direct à la radio dans les studios de La Rochelle. On est là en tout cas en Charente et Charente-Maritime en ce lundi 10 août avec des chroniques comme par exemple le zoo de la Palmière. Puisqu'on continue notre série dédiée aux 60 ans du zoo de la Palmière avec les coulisses, voilà l'envers du décor du zoo présenté par Garance. Alors ce matin, vous êtes où ?
1: Alors, je suis devant tous les singes avec Mathéo. Mathéo, tu es soigneur animalier de grands singes. Et alors là, on a trois espèces différentes. Est-ce que tu peux nous les citer ?
2: Bien sûr. Donc, on a les gorilles des plaines de l'Ouest. Donc, on a quatre individus.
1: C'est énorme, hein, c'est pratiquement notre taille.
2: Bien sûr, oui.
1: Finalement,
2: oui, c'est même beaucoup plus gros que nous.
1: Hein, et au niveau force, on m'a dit tout à l'heure que ça pouvait vraiment te broyer
2: un
1: bras avec le petit doigt.
2: Ah, carrément, oui. Notre mâle dominant, notre doigt argenté, si vraiment en contact direct, si vraiment il veut nous faire du mal, il n'aurait aucune difficulté à le faire, ça c'est sûr. C'est des animaux qui sont très très dangereux.
1: Oui. Est-ce que ça a d'autres particularités ?
2: Bah, bien sûr, déjà l'intelligence, hein, c'est quand même quelque chose qu'il faut notifier chez les grands singes. C'est les animaux, ils font partie des animaux les plus intelligents du règne animal, donc c'est quand même ça à notifier. Donc,
1: Et tu le vois en quoi par exemple
2: Tout, déjà leurs comportements sociaux, hein, que ce soit leur comportement entre eux, leur manière de communiquer, leur manière de se débrouiller pour chercher de la nourriture, pour... Il y a vraiment tout un contexte, je trouve, social et leur manière d'être dans leur mouvement qui montre leur intelligence et qui est vraiment impressionnante, quoi.
1: Et ensuite, l'espèce suivante qui est devant nous, où ils sont, c'est un format un peu plus petit quand même, si ça reste relativement conséquent.
2: Voilà, donc là, on a des chimpanzés, globalement appelés les chimpanzés communs. Donc en fait, avec les bonobos, c'est les animaux qui sont le plus proches de nous. Donc notre espèce, qui est donc notre espèce l'homme, on ne peut pas faire plus proche de nous que ces animaux-là. Voilà.
1: Il y en a une qui a un petit bébé qui est accroché là, c'est vraiment mignon. Vous pouvez nous raconter l'histoire un petit peu ?
2: Bien sûr, surtout qu'avec ce bébé, c'était toute une histoire parce que donc la maman a mis du temps avant de mettre bas. Donc on était assez inquiets à ce niveau-là. Et une fois que le petit est arrivé, il ne tétait pas, donc il ne s'alimentait pas. Donc pendant plusieurs jours, ça a été énormément de pression pour toutes les équipes autour d'eux.
1: Mais, et comment ça se fait ?
2: Déjà, c'est son premier petit, donc elle avait peut-être pas forcément les bons gestes d'amener la tête du petit au niveau de la tétine. Elle avait pas, il peut y avoir plein de facteurs, mais en tout cas, voilà, ouais, elle a fait son travail, le petit a trouvé la tétine et maintenant ça se passe très bien.
1: Et le petit bébé, du coup, reste accroché au pelage de sa maman.
2: Il s'accroche à sa maman et toujours la tête normale, enfin en tout cas en temps normal orientée vers le haut pour toujours avoir l'accès à cette tétine. Et après, quand ils grandissent un tout petit peu, ils peuvent se déplacer un peu plus de manière autonome, mais globalement, quand ils sont vraiment petits, dans les premiers mois, ils restent accrochés à la maman.
1: Vous communiquez vraiment avec eux ?
2: Alors, je sais pas si on peut parler de communication, mais en tout cas, on se comprend, quoi. Mutuellement, il y a une compréhension, ça c'est sûr, ouais.
1: C'est vrai. Est-ce qu'il y a un jour où vraiment il y a quelque chose qui vous a ému, une petite anecdote avec eux ?
2: Moi, vraiment, mes chouchous, c'est les gorilles. J'ai une grosse affection pour les gorilles. Et si vous voulez que les gorilles, il y a une petite vocalise, surtout avec le mâle, qui c'est pour faire comprendre que c'est OK. Par exemple, si je veux te donner à boire, c'est OK. C'est deux raclements de gorge.
1: C'est vrai, vous pouvez nous le faire.
2: Alors, globalement, c'est voilà.
1: Ah oui ?
2: Et donc si je fais ça devant notre gorille et qu'il me le fait en retour, ça veut dire que c'est OK. Donc je peux m'approcher de lui.
1: Non mais attendez, c'est incroyable. Donc vous rentrez chez vous le soir et vous pouvez dire à tout le monde, moi je parlais avec un gorille normal.
2: C'est une chance que j'ai.
1: C'est pas donné à tout le monde.
2: Voilà, je pense que pour le moment qui m'a le plus ému, c'est quand donc j'ai fait la vocalise et que je l'ai eu en retour. Là c'était quelque chose. La première fois que ça m'arrivait, ça m'a fait quelque chose. Ouais.
1: On va finir sur cette très belle phrase de fin. Mathéo, soigneur animalier des grands singes, merci beaucoup.
2: Merci.
0: Merci Garance, merci beaucoup. Puis à demain pour découvrir encore le zoo de la Palmière. Il est 7h24, merci de nous rejoindre, de vous réveiller ce matin avec nous. C'est ici La Rochelle. Vous savez quoi ? Dans quelques instants, on va découvrir une histoire surprenante sur certains ponts que l'on emprunte tous les jours ici chez nous. Mais pour l'heure, un petit mot, un petit message sur un festival transatlantique à Saintes. On a des places à vous offrir ce matin. Avant ça, écoutez ça.
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0: Dans le jardin, bah, hey, pourquoi pas là à 7h26. Moi je vous vois bien prendre un petit café avec cette douceur, cette température pour en profiter encore avant les 31 degrés de cet après-midi. Bon, en tout cas à 7h26, on aura dans 4 minutes le retour de l'actu. Mais pour l'heure, voici Histoire et Patrimoine, puisque c'est l'heure et le moment de remonter quelques années, voire quelques siècles en arrière. C'est notre rendez-vous l'Histoire et Patrimoine présenté dans nos deux Charentes par Vincent Bretagnol. Vincent, vous allez aujourd'hui nous raconter les constructions de certains ponts qu'on emprunte tous les jours.
14: Lorsqu'on évoque les ponts charentais, on pense immédiatement à ceux de l'île d'Oléron et de l'île de Ré, ou même encore au pont transbordeur de Rochefort. Eh bien, aujourd'hui, je vous emmène à la découverte de ponts peut-être un peu moins connus, mais qui, chacun à leur manière, méritent qu'on s'y attarde un instant. Nous commençons en Charente, avec trois ponts qui valent le détour. Direction l'est du département, à Confolens, où il est impossible de passer à côté du vieux pont. Les origines de cet ouvrage remonteraient au XIe siècle. Au Moyen-Âge, il faut imaginer d'ailleurs un pont fortifié avec des tours, un pont-levis et même des commerces, des boutiques installées directement dessus. Et aujourd'hui encore, eh bien avec ses arches irrégulières, il raconte à lui seul plusieurs siècles d'histoire. Changement d'ambiance à Angoulême avec le viaduc de Languienne. Avec cet ouvrage, là on passe au 21e siècle. C'est un pont spectaculaire avec ses deux arcs qui se croisent dans le vide à plus de 40 mètres de haut. D'ailleurs ce pont, eh bien, il a été dessiné par l'architecte Charles Lavigne. Alors ce nom vous dit peut-être rien, mais c'est lui qui a réalisé les ponts de l'île de Ré et de Normandie. Et chaque jour, sur ce viaduc de Languienne, eh bien, ce sont 15 000 véhicules qui y passent, sans forcément d'ailleurs se rendre compte qu'ils roulent sur l'un des ouvrages les plus impressionnants de la Charente. Et puis, beaucoup plus discret, eh bien, il y a le petit pont de Vibrac. Alors Vibrac, là on est entre Jarnac et Châteauneuf sur Charente. Et ce pont-là, ce pont coudé en pierre, eh bien, il a probablement été construit au XIIe siècle. Il mène à une île qui était autrefois un véritable point stratégique, avec un château et un système de défense contre les invasions. Aujourd'hui, c'est un coin tout à fait paisible, et le pont, lui, eh bien, il est toujours là, comme un dernier témoin de ce passé mouvementé. Je vous propose de poursuivre notre parcours du côté de Cabario, près de Rochefort, avec le pont de la Cèpe. Là, il s'agit d'un ancien pont ferroviaire qui date de la fin du 19e siècle. À l'époque, il permettait même le passage des bateaux à voile grâce à une partie mobile. Aujourd'hui, les trains ont disparu, mais on peut le traverser à pied ou à vélo. Allons maintenant du côté de Tonnet-Charente et de son pont suspendu, inauguré en 1842. Et alors ce pont, c'est un symbole vivant des débuts de la révolution industrielle. Et c'est aussi, écoutez bien, l'un des plus anciens ponts suspendus d'Europe. Alors il est fermé à la circulation depuis maintenant plus de 60 ans, mais il offre aux piétons et aux cyclistes qui l'empruntent une vue spectaculaire sur les paysages environnants. Et puis pour finir, direction l'île d'Oléron, avec le pont Napoléon. Là, on est du côté de Château d'Oléron. Il s'agit d'un petit pont de pierre, presque caché dans les marais. Et malgré son nom, Napoléon, eh bien, il date en réalité du XVIIIe siècle. Et il a failli disparaître dans les années 1970. Bref, vous l'avez compris, tous ces ponts sont autant de traits d'union entre les hommes, les époques et les paysages charentais.
0: Histoire et patrimoine, merci beaucoup Vincent. Dans un instant, l'info d'ici, on verra comment les pompiers de Royan suscitent des vocations pour l'heure. 7h30, voici toute l'actu en France et dans le monde en 90 secondes.
5: 22 départements placés en vigilance orange canicule à partir de midi. Ils étaient 13 hier. La cinquième vague de chaleur de l'été déferle sur la France. 36 degrés attendus à Carpentras ou Grenoble cet après-midi. Après le sud-est et le centre-est aujourd'hui, ce nouvel épisode caniculaire devrait s'étendre à une bonne partie du pays dans la semaine. Un feu s'est déclaré au nord de Montpellier, en Lozère, hier. 153 hectares de végétation ont brûlé en une demi-journée. C'est un véhicule en feu qui est à l'origine de l'incendie. Selon les premières constatations, pas de maison détruite à ce stade. Plus à l'est, le feu qui brûle depuis une semaine dans le massif du Claps, dans la Drôme, sévit toujours. 370 hectares partis en fumée. Dernier bilan, 4 pompiers ont été légèrement blessés dans la lutte contre les flammes. Les sapeurs-pompiers qui enregistrent une hausse du nombre de candidatures pour devenir volontaires. 400 demandes reçues par le SDIS de Gironde depuis le début du grand incendie de Somos le 23 juillet. Il y en a une centaine habituellement à la même période. Plus 45% de demandes d'engagement dans le Bas-Rhin sur ce mois de juillet. Sur la route du Tour de France Femmes, victoire finale de la néerlandaise Demi Vollering, vainqueur hier de la dernière étape à Nice. La première française au général, c'est la bretonne Cédrine Kerbaol, sixième du classement final. Et puis, le rideau est tombé sur le plus grand festival de France. Le festival interceltique de Lorient s'est refermé hier. 1 million de visiteurs sont venus profiter des musiques celtes et danses traditionnelles sur les 10 jours de festivités.
15: Merci Arthur Fradin. L'info d'ici, c'est justement une illustration depuis Royan de l'engouement autour des sapeurs-pompiers. Sans doute la seule conséquence positive des feux de forêt qui dévastent la France cet été. Beaucoup de services départementaux d'incendie et des secours ont vu affluer les candidatures pour devenir pompiers, volontaires ou professionnels. Et la journée porte ouverte organisée hier à la caserne de Royan a confirmé cet engouement citoyen, Clément Carpentier.
16: Oui, avec une caserne noire de monde et des files d'attente de plus d'une heure pour monter dans l'hélicoptère Dragon 17.
17: Ah oui, il y a quand même beaucoup de monde, on est d'accord. On était là dès l'ouverture et il y avait déjà presque autant de monde.
16: Mais il était hors de question pour Gabi et son fils Noah, en vacances dans le coin, de louper ce rendez-vous.
17: Nous, on a eu le malheur de voir aussi des incendies l'année dernière et il est très fan des pompiers, là, cette année encore. Et donc voilà, on est très contents d'être venus et très fiers d'avoir tous ces gens qui nous protège.
16: Car le premier message est déjà de venir dire merci à Gabin et ses collègues.
18: J'ai l'impression que tout le monde est assez content de nous voir grâce à tout ce qui s'est passé cet été avec les feux. J'ai l'impression que tout le monde nous remercie et ça fait plaisir.
16: Lui passe son temps à habiller les enfants en tenue.
19: Ah bah ouais, elles sont contentes avec les casquettes et les t-shirts.
16: Clément est le papa de 2 petites filles.
19: C'est bien qu'il fasse ses portes ouvertes et c'est sûr que les enfants, ils voient l'intérêt et c'est sûr que ça va faire des vocations et susciter de la passion de la part des petits, mais aussi je pense des plus âgés.
16: Et ce n'est pas Valentin Valentina, du haut de ses 10 ans, qui dira le contraire.
20: Les pompiers, je trouve ça cool parce que ils sauvent des vies chaque minute et je trouve ça vraiment génial, c'est pour ça.
16: Et elle écoute déjà attentivement les explications de ses aînés.
21: Le chef d'agrès, c'est lui qui va donner l'idée de manœuvre et qui va préciser exactement quel outil on utilise et surtout où est-ce qu'on coupe.
16: Et Gabi confirme que les pompiers de Royan comptent d'ores et déjà une nouvelle recrue avec Noah.
17: Il sera engagé, ça c'est sûr. Il a 6 ans depuis ces 2 ans, il est absolument déterminé à être pompier, on n'attend que ça. Mais oui, je pense que ça va créer de nouvelles vocations, enfin on espère. Et voilà, maintenant il faut qu'il y ait les moyens associés à ça.
16: Et Gabin, lui, sent bien cet engouement.
18: C'est-à-dire qu'il y a beaucoup de jeunes qui viennent s'inscrire, comme là sur la feuille, il y a beaucoup de gens qui veulent s'inscrire, il y a beaucoup de numéros, ils veulent nous contacter pour pouvoir s'engager. Ouais. C'est pour ça qu'on a ce stand-là, c'est pour dire aux gens, venez, notre beau métier, il est là, il est beau.
16: Et surtout, il a besoin de vos bras, car comme le rappellent les pompiers, la durée moyenne de l'engagement d'un volontaire est de 5 à 7 ans et ça demande forcément un renouvellement important des effectifs.
15: Clément Carpentier à Royan pour votre radio locale ici La Rochelle.
0: Dans l'actualité François, il y a également la chasse aux lunettes spéciales éclipse.
15: Chacun essaie de s'équiper avant l'éclipse solaire de mercredi soir, on le verra dans le journal de 8h auprès des auditeurs de votre radio locale ici La Rochelle. On rappelle qu'il faut absolument être équipé de ces lunettes spéciales pour regarder le spectacle de l'éclipse solaire inédite depuis 1999. On verra aussi dans le journal de 8h comment les habitants de Confolens en Charente se mobilisent à nouveau pour organiser leur festival de danse et musique du monde qui commence aujourd'hui.
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0: La météo avec de la chaleur aujourd'hui et puis un risque d'orage. Cette ambiance orageuse se poursuit cet après-midi également dans les deux Charentes. Alors mieux vaut penser à son parapluie, même si pour l'instant, c'est vrai, on peut apercevoir de belles éclaircies ici à La Rochelle. On vous retrouve aussi dans cette matinée des températures de 22 degrés à Royan et jusqu'à 24 degrés à Ruffec. Dans l'après-midi, on passe d'un cran avec 31 degrés à Confolens, 29 degrés à Jonzac et de 27 à La Rochelle. On verra tiens tout à l'heure un petit peu la tendance de cette semaine côté météo avec notre expert météo Patrick Marlière qui sera avec nous à partir de 8h.
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0: Des ralentissements possibles en tout cas ce matin, c'est sur Saint-Georges-d'Oléron à La Brée-les-Bains sur la départementale 273. Donc aussi des ralentissements, ça c'est une chose, mais des trains supprimés, c'en est une autre. Eh bien justement, un train est supprimé en gare d'Angoulême, le train de 10h38 à destination de Royan. Ce train est supprimé, donc je vous rappelle, à 10h38. D'autres trains supprimés, toujours à destination de Royan, mais en gare de Cognac, c'est celui de 11h20. Et puis en gare de Sainte également, toujours à destination de Royan. En gare de Sainte, c'est à 11h45.
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0: Toute première fois, voici Jeanne Masse à 7h36 pour redémarrer cette nouvelle journée. C'est lundi 10 août. On est là avec vous dans les deux Charentes en voiture, à la maison, au travail. Bon réveil!

0: foot.
1: J'adore. 7h40, ici La Rochelle. Bon réveil.
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1: Moi, je dis, pour se réveiller le matin, il y a un truc qui est essentiel, c'est de gagner des cadeaux. Il n'y a pas mieux, mais oui. Alors bien sûr, vous allez me dire, ça dépend du cadeau. Eh bien, deux places pour le Festival Transatlantique 2026, vendredi 21 août à Saintes, ça vous tente? Pour, sur scène, découvrir trois artistes. Attention, on va jouer ensemble à 7h40. Eh ouais, trois artistes que vous allez pouvoir découvrir, comme par exemple Mickey, mais pas que. Julien, à la technique, attention, c'est à toi de jouer.

Ces trois artistes sont à découvrir sur scène. Merci mon Julien, la technique, c'est ça la magie de la radio. Vous voyez, hein, c'est pas du talent ça. C'est de l'expérience. Bah oui, toutes ces années en tout cas, avec ici La Rochelle, on vous offre encore de jolis cadeaux pour voir ces trois artistes sur scène, dont Mickey, vous l'avez entendu. C'est le vendredi 21 août à Saintes, avec ses deux places pour le festival transatlantique. Vous allez pouvoir vous faire plaisir. Pour ça, on va jouer ensemble au jeu du mot manquant, avec tout de suite une chanson de Juliette Armanet. Dans cette chanson, il manque un mot. À vous de le retrouver. Écoutez bien. C'est la fin.

0: C'est la fin.
1: Ne me lâche pas quoi. 05 46 50 67 68 à 7h42. Vous vous réveillez? Vous avez encore la voix du matin? Ce n'est pas grave, aucun problème. Tentez votre chance, on ne sait jamais. Sur un malentendu, c'est deux places pour le festival transatlantique. Et donc pour voir Mickey, hein, qui cartonne en ce moment, vous allez pouvoir la voir sur scène au 05 46 50 67 68. Ne me lâche pas. Quoi? C'est dans la chanson de Juliette Armanet. Ce mot manquant, on le recherche ce matin. Allez, bonne chance.
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0: parfaite pour moi.
1: À l'imparfaite, c'est Amir, 7h45 ici La Rochelle. Bon, c'est parti, on va jouer ensemble. Bonjour Bruno.
2: Bonjour.
1: Comment ça va ce matin?
2: Eh bien écoutez, parfait.
1: Ouais, avec ce petit soleil.
2: Un réveil agréable, puisque je viens de, éventuellement, peut-être si j'ai la bonne réponse, gagner.
1: Bah ouais, ça pourrait être sympa, ça. Deux places pour le festival transatlantique. En plus, il y a Mickey, il y a plein d'artistes qui cartonnent en ce moment.
2: Ma fille va être enchantée.
1: Ah bah ça, ouais, elle dort là, je pense, non?
2: Elle adore Mickey.
1: Non mais elle dort, votre fille, ou pas? Elle dort avec Mickey?
2: Là pour l'instant, oui, là, ça sera la surprise tout à l'heure.
1: Parce que elle a quel âge votre fille?
2: Elle a 17 ans.
1: 17 ans, ouais, à 17 ans, on fait dodo à 7h46, non?
2: C'est ça, ouais, tout à fait.
1: Et papa, il est réveillé pour quoi? Pour faire le petit-déj, pour aller travailler? Il fait quoi, papa, aujourd'hui?
2: Papa, il est à la retraite et franchement, là, je suis au petit-déj. Ma femme dort, ma fille dort et bah, c'est super.
1: Ah ouais, c'est votre petit moment à vous, quoi?
2: Ouais, voilà.
1: Vous aimez bien ça?
2: Devant mon café, là, on a écouté la radio et voilà.
1: Non, mais vous aimez bien vous réveiller un peu avant tout le monde, profiter d'un peu de silence, des infos de la radio, tranquille, le petit café, voilà.
2: Voilà.
1: Elle est pas belle la vie, hein? Et voilà, il est parti.
2: Non, je suis là.
1: Bon, j'attends que... En fait, je pense que Bruno, il attend qu'une seule chose. C'est son cadeau, je vous le dis. Alors, on va jouer ensemble, Bruno, pour le plaisir. On écoute Juliette Armanet dans sa chanson « Il manque un mot ». Ne me lâche pas quoi, Bruno ?
2: La main.
1: Ah bah d'accord, on se parle comme ça. Voilà. Dès le matin. Ne me lâche pas la main, Bruno. Je vous le dis.
2: Ah,
1: n'est-ce
2: pas, hein.
1: Bonne réponse.
2: C'est super.
1: J'ai eu la chance de la rencontrer une seule fois, Juliette Armanet, c'était lors des Francofolies, il y a un petit moment de ça. Super sympa, c'est un amour, c'est une crème cette femme. En tout cas, grâce à ça, elle va vous gagner vos places pour le festival transatlantique. Comme ça, ce matin, quand votre fille va se réveiller, vous allez pouvoir lui dire quoi? Qu'est-ce que vous allez lui dire? Comment vous allez lui annoncer la nouvelle?
2: Je ne sais pas encore comment je vais lui dire, ça va être une belle surprise.
1: Mais vous pensez que vous allez lui dire ça ce matin ou pas?
2: Ah ouais, je vais lui dire ce matin, j'aurais du mal à attendre plus longtemps.
1: Pendant le petit-déj, hein, ça peut être sympa.
2: Voilà.
1: Bon, super, merci Bruno d'avoir joué avec nous. Moi j'adore en tout cas, hein, c'est des super
2: encore
1: bons
2: merci,
1: moments.
2: Merci ici La Rochelle, c'est génial.
1: C'est un amour. Merci Bruno, belle journée.
2: Merci à vous. Merci, au revoir.
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1: Votre radio locale, ici La Rochelle avec l'événement du jour. Chaque jour, on met en avant des événements qui se déroulent ici en Charente et Charente-Maritime avec aujourd'hui une nouvelle édition d'un festival de jazz. Et bien plus encore, deux soirées de concerts gratuits dans une ambiance conviviale sur la place de l'église. On va vous en parler bien sûr avec cette année encore du lourd, du très lourd. C'est Clémence qui est avec nous, Clémence Pierre, présidente de cette belle association Les 5 Fantastiques. Bonjour.
5: Bonjour.
1: Oh, la petite voix du matin, Clémence.
5: Bonjour. J'étais pas à côté de mon téléphone. Bonjour.
1: Mais, en même temps, c'est le matin, on peut pas tricher, hein. C'est comme ça, c'est du direct.
5: C'est ça, j'aime bien. J'avoue.
1: Reste authentique comme cette association, les 5 Fantastiques. Bon, alors, des concerts gratuits, ça je sais que vous voulez absolument le dire et le souligner. Qu'est-ce que c'est comme festival? On va quand même découvrir un peu tout ça pour les vacanciers, les touristes qui sont là. De quoi allez-vous nous parler ce matin?
5: Alors, c'est un festival de musique jazz et musique du monde. C'est la 5e édition, sous ce format-là qui s'appelle Jazzily. Et oui, on met en avant le côté gratuit parce qu'effectivement, ça pour nous, c'est une valeur auquel on est attaché. Au même titre que la commune d'Andilly qui a œuvré aussi pour cet événement depuis 5 ans en fait. Et vraiment, c'est quelque chose qu'on veut conserver, un accès à toutes et tous pour apprécier la musique pour ces deux soirées, ces deux belles soirées, le 21 et le 22 août.
1: Jazzily, donc un festival à taille humaine, gratuit, où la musique se vit dans un esprit de convivialité, dans un cadre naturel, place de l'église à Andilly, donc les Marais, avec deux soirées de concerts gratuits. Pourquoi ce choix?
5: De concerts gratuits ou ce type de musique?
1: Oh bah les deux.
5: Ah, d'accord. Gratuité, bah justement, parce que pour pouvoir offrir à toutes et toutes la possibilité de découvrir d'autres sons, des nouveaux musiciens, une scène émergente ou des gens qui sont confirmés, on fait venir que des professionnels, bien sûr, des artistes professionnels. Et du coup, on veut aussi un peu dépoussiérer l'image qu'a le jazz, qui serait peut-être un peu vu comme quelque chose de calme, etc. Alors que c'est vraiment plein d'influence, plein d'énergie, plein de vibrations. Et c'est pour ça qu'on veut mélanger cette musique jazz avec les différentes musiques du monde, parce que on a par exemple le vendredi soir un groupe qui s'appelle Isla Dorada qui mélange le jazz avec la musique traditionnelle vénézuélienne. On a le lendemain un mélange de jazz et d'afrobeat avec le groupe qui s'appelle Aquantu. Donc vraiment, on veut dépoussiérer cette image et justement montrer qu'elle est encore très vivante aujourd'hui. Et ça, pour nous, c'est super important.
1: Montrer que le jazz est encore très vivant aujourd'hui, ça, c'est aussi important. Alors, on fait comment? On choisit donc forcément des artistes actuels, on choisit une ambiance, on essaye de quoi, de redonner aussi une belle image de ce jazz, même si le festival a déjà une belle image, mais...
5: Oui, on a envie de donner une envie de voilà, que ce soit, on est tous ensemble, quelque chose de très fédérateur et surtout quelque chose de très festif. Pour les deux soirées du vendredi et du samedi soir, voilà, on est vraiment sur deux soirées très festives, sachant qu'en plus, sur ces deux soirées, on a la chance de faire venir pour la deuxième année un DJ qui nous fait l'ouverture du festival et qui va permettre à tout le monde de venir sur le dance floor pour bouger un petit peu en fin de soirée.
1: Et ça, c'est très jazzy, ça.
5: Pardon ?
1: Et ça, c'est très jazzy, ça, de recevoir un DJ comme ça. C'est pour quoi ? C'est pour casser un peu les codes ?
5: Complètement. Alors, c'est pas forcément pour casser les codes, parce qu'il est très, très, très fort et qu'il s'inspire des différents groupes qui vont être présents. Et vous savez, le jazz, c'est très dansant aussi.
1: Ah, donc vous nous réservez quelques surprises, alors ?
5: Évidemment, il y a toujours des surprises, il y a toujours des guests qui arrivent sur scène. Nous, on est friands de ça. Et non, il y aura ça, c'est sûr. C'est sûr et certain.
1: Bon, pour nos auditeurs, avec nous en voiture, à la maison, au travail, qui sont peut-être déjà un peu intéressés par ce festival, surtout que deux soirées de concerts gratuits, ça c'est quand même chouette. Alors, quelles sont les trois raisons pour lesquelles on devrait venir? Déjà, on pourrait dire, la première, c'est qu'il y a quand même des concerts gratuits, ça c'est quand même super, mais quelles sont les deux autres raisons?
5: La qualité de la programmation, parce que vraiment c'est du très haut niveau. La possibilité, voilà, de voir des groupes en live dans un espace qui peut être un petit peu intime. Et la troisième raison, c'est que l'ambiance est très conviviale. C'est-à-dire qu'on met aussi l'accent sur des différents des espaces où on peut se poser tranquillement, échanger avec sa famille, ses amis. On a beaucoup de familles qui sont présentes sur le site parce qu'on a aussi un espace restauration, un espace avec des food trucks. Donc voilà, c'est cette ambiance conviviale et on met aussi l'accent sur toute l'ambiance lumineuse du lieu pour que chacun se sente bien, se sente posé, tranquille, déconnecte un peu du reste et apprécie simplement l'air, la musique et l'ambiance.
1: Ouais, ça fait plein de raisons, ça, hein, pour venir. C'est super.
5: Ouais, c'est ça. C'est plus que trois raisons, pardon.
1: Non, mais j'aime bien. Restez authentique, vous-même, Clémence. Et franchement, moi, j'ai envie de dire, venons découvrir ce festival. Alors, ça commence vendredi 21 août, hein, à 19h.
5: C'est ça, exactement. Et alors, petite précision et petite nouveauté, le samedi, à partir de 15h, pour la première fois, nous allons accueillir un marché d'artisans locaux qui va permettre à plein de gens d'aller faire son petit marché. On a une dizaine de commerçants qui font des bijoux, des sculptures en bois, etc. Et voilà, c'est un moment aussi pour prolonger un petit peu ces deux soirées de festival.
1: Sur la place de l'église, voilà, à Andilly, les Marais.
5: Exactement.
1: Pour ce festival Jazzily.
5: Exactement.
1: Merci beaucoup, Clémence. Passez une belle journée.
5: Merci à vous, au revoir.
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1: Comment découvrir la France pendant les vacances, mais sans bouger le petit doigt? Eh bien, grâce à cette chronique de l'été, vos vacances ici. Chaque jour, une destination, ce matin direction la Champagne, à la découverte du lac du Der, le plus grand lac artificiel de France. Situé à la frontière entre la Marne et la Haute-Marne, reportage sur place, Salomé Pineda, de Ici Champagne-Ardenne.
0: Parmi les coins les plus prisés du lac du Der, il y a la station nautique de Giffaumont-Champaubert. Sur le port, les clubs nautiques à touche-touche invitent les touristes à aller glisser sur l'eau en jet-ski, en wakeboard, en bouée tractée ou encore en voilier. Et pour celles et ceux qui veulent une balade sur l'eau plus tranquille, il y a la flotte du Der.
4: Et c'est des bateaux électriques sans permis. Donc nous, c'est minimum une heure.
0: Séverine Perrin tient ce club nautique depuis 4 ans avec son mari Patrick.
6: On a un petit bout en marche arrêt. Donc rien de compliqué.
0: Pour nous prouver que ces bateaux sont simples à piloter, il nous invite à devenir capitaine.
6: Et si vous avez l'accélérateur qui se trouve donc sur la droite ici.
7: D'accord, c'est aussi simple que ça. Et le volant, gauche-droite.
6: Voilà, donc on y va tout doucement sur le volant parce que c'est très sensible. Hein. On n'est pas sur la route, on est sur l'eau.
7: Ouh. Voilà. C'est plutôt simple.
6: C'est un petit jeu d'enfant. Hein.
0: Le prix, entre 30 et 40 euros de l'heure pour des balades en autonomie sur ces bateaux qui peuvent accueillir jusqu'à 7 personnes.
6: On a tout pour être heureux, quoi. On a l'impression d'être en vacances tous les jours.
8: Sur notre gauche, on a l'île de Panturlin. Face à nous, on a déjà l'église.
0: Ce dont parle Patrick, c'est l'église de Champaubert. Seul bâtiment encore debout après la destruction de 3 villages pour la création du lac en 1974. À la sortie du bateau, direction l'office du tourisme pour en découvrir un peu plus sur cette histoire auprès de Jody.
9: Si... Il y a 3 villages qui ont été détruits, le village de Champaubert, le village de Champcoq et le village de Nuisement, pour qu'on puisse créer ce lac artificiel pour protéger Paris des inondations. Il fallait créer ce réservoir pour garder les crues et le lac se remplit jusque début de l'été. Et à partir de juillet, on commence à redonner l'eau, si vous voulez, aux fleuves et rivières autour.
0: Et pour se plonger encore plus au cœur de cette histoire, Jody nous conseille d'aller au village musée de Sainte-Marie du lac de Nuisement, au nord du site.
10: Alors moi, c'est Aline. Je travaille ici depuis 3 ans, donc au village musée du Der. Le lac du Der s'appelle lac du Der puisque Dervos, en Celte, ça voulait dire chêne. Et étant donné qu'ici, c'est des forêts de chêne, en fait, les gens utilisaient le bois qu'il y avait autour d'eux comme pour faire les poutres.
0: Sous nos yeux, des reconstitutions des bâtisses à colombage des villages engloutis.
10: En face de nous, c'est la grange des Massolignaux, donc c'est un lieu dit à côté de Giffaumont. La maison du forgeron, l'église de Nuisement au bois ainsi que le cimetière. Tous les bâtiments-là ont été entièrement démontés et reconstruits, donc à l'identique par rapport au village de Nuisement.
0: Et pour finir la journée par un plouf, il y a la plage de la Cornée à 3 km du musée. Elle est l'une des plus appréciées par les locaux pour son calme et ses coins d'ombre.
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1: Et avec ici La Rochelle, un petit peu d'histoire avant l'actu de 8h avec Stéphane Bern. Bonjour Stéphane.
12: Bonjour les deux Charentes.
1: Ce matin, on voyage au temps, ou à commencer à tirer ou à pointer.
12: Des boules, un cochonnet, un petit jaune, et vous voilà équipé pour une partie de pétanque mémorable. Mais ne vous y fiez pas, ce jeu n'a pas été inventé à l'heure de l'apéro ou dans un camping. Nous sommes en 1910 à La Ciotat, dans le sud de la France, au bord de la Méditerranée.
13: Une partie de pétanque, ça fait plaisir.
12: Cette année-là, on organise le tout premier concours officiel de pétanque. 8 équipes taquinent la boule et le cochonnet en duo, sur un terrain poussiéreux. Les spectateurs observent une règle étrange. Plus question de s'élancer avant de tirer ou de pointer. Les joueurs restent plantés dans un cercle tracé au sol, les pieds rivés. La pétanque voit officiellement le jour. 3 ans plus tôt, en 1907, Jules Hugues, dit Le Noir, excellent joueur mais miné par les rhumatismes, n'arrive plus à pratiquer le fameux jeu provençal. Quand tes articulations grincent plus fort que les cigales, il faut innover. Ernest Pitiot, propriétaire du café voisin La Boule Étoilée et unijambiste passionné, lui propose alors une variante. « Allez Jules, tu restes les pieds tanqués et tu tires d'ici. »«
14: Tu pointes ou tu tires ?»
12: Les pieds tanqués évoluent vite vers la pétanque. Il faut attendre 1945 pour que la Fédération française de pétanque et de jeux provençal soit créée. Aujourd'hui, on compte plus de 300 000 licenciés dans l'Hexagone, sans parler des millions d'amateurs de Paris à Bangkok. Oui, même en Thaïlande, on joue aux boules. Alors la prochaine fois qu'on vous dit « tu tires ou tu pointes ?» Souvenez-vous, cette grande question existentielle est née d'un rhumatisme et d'une jambe en moins. Comme quoi parfois, c'est en faisant du surplace que l'histoire se met en marche.
1: Mais oui, j'allais vous le dire, Stéphane Bern, voyage dans le temps à retrouver sur ici.fr.
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1: Lundi 10 août, ici La Rochelle, bon réveil, 8h. Les infos locales, François Petit-Demange, bonjour.
14: Bonjour Fabien, bonjour tout le monde. C'est le jeu du moment, avant la grande éclipse solaire de mercredi soir, la quête des fameuses lunettes qui permettront de regarder le spectacle en toute sécurité sans se brûler la rétine, sans abîmer définitivement ses yeux. Le spectacle est inédit depuis 1999. Mercredi, entre 19h30 et 21h10, pour ce qui concerne notre sud-ouest, la lune cachera presque totalement le soleil. On pourra observer le phénomène spectaculaire, plus précisément à 20h22 à La Rochelle, à 20h23 à Angoulême, avec un pourcentage d'obscurité de plus de 96%, à une condition, protéger ses yeux avec des petites lunettes spéciales comme celles que votre radio locale ici La Rochelle a distribuées ces derniers jours. 5000 paires au total qui ont suscité l'engouement, Clément Carpentier.
15: Oui, c'est un véritable défilé à l'accueil depuis quelques jours.
16: Finalement, apparemment, il était impossible d'avoir des lunettes pour l'éclipse de soleil.
17: Tout à fait.
16: C'est toujours vrai?
17: Oui,
16: d'accord.
17: Encore un petit peu.
16: Encore un petit peu.
17: Oui, on a encore un petit peu.
16: Quelques-unes.
15: Dominique vient de Marcy.
17: Vous êtes une famille de deux?
16: De deux, non, ouais, mon épouse et moi.
15: Serge, lui, en ramène pour tout le monde à Étré.
18: J'ai deux voisines, alors je vais en prendre pour elles aussi. Voilà, ça en fait trois. Parce qu'on regardera ça ensemble.
15: Kylian, notre chargé d'accueil.
19: Ça n'arrête pas, ça sonne. Et après, ça demande, on est là pour les lunettes, l'éclipse. Donc après, on peut papoter avec les auditeurs, donc c'est assez sympa.
15: Michel arrive de Saint-Rogatien à vélo et il n'est pas surpris par cet engouement.
20: Ça ne m'étonne pas du tout parce que bon, ça intervient pas souvent. La prochaine fois, c'est à la fin du siècle.
15: Et surtout, pas d'éclipse sans lunettes pour Serge.
18: C'est indispensable. Moi, je sais qu'il y a des personnes qui ont eu des problèmes avec ça, qui mettaient des lunettes de soleil et puis qu'ils ont eu des problèmes aux yeux après.
15: Mais ça, bien sûr, c'était sans les magnifiques lunettes d'ici La Rochelle.
16: Eh bien, merci beaucoup. Bonne journée.
19: Au revoir.
14: Et je précise qu'on n'a plus de lunettes spéciales éclipse pour l'instant à ici La Rochelle. On peut aussi préciser que puisque l'éclipse aura lieu en fin de journée, elle sera visible sur une ligne d'horizon plutôt basse. Il n'est donc pas utile de se positionner en hauteur. Il faut surtout une vue dégagée, par exemple sur les plages de l'Atlantique. Cet accident spectaculaire aurait pu avoir des conséquences dramatiques sur la plage de Loumeau au nord de La Rochelle. Un Porsche Cayenne est tombé sur la plage hier midi, après une chute de 3 mètres de hauteur depuis la petite falaise. Le véhicule s'est immobilisé à quelques centimètres de l'eau, à l'endroit même où se trouvaient des badauds quelques minutes plus tôt. Finalement, seul le conducteur et sa passagère ont été légèrement blessés, un homme de 76 ans et une femme de 72 ans. Ils ont été transportés au centre hospitalier de La Rochelle pour des examens. Selon le maire de Loumeau, le septuagénaire s'est trompé de pédale au moment de manœuvrer près de la plage. Le puissant véhicule a dû être très vite évacué à l'aide d'une grue avant la marée montante. Les photos sont sur ici.fr. Un feu de forêt a nécessité l'intervention d'une soixantaine de pompiers hier après-midi tout au sud de la Charente-Maritime, à la limite de la Gironde. L'incendie s'est déclaré vers 15h sur le camp militaire de Bussac-Bednac. Il a brûlé 3000 mètres carrés d'arbres et de végétation. Il a pu être éteint rapidement et ne s'est donc pas propagé.
1: Les grands feux de forêt qui touchent la France cet été ont justement une conséquence inattendue.
14: C'est sans doute la seule conséquence positive. Les services d'incendie et de secours connaissent depuis quelques semaines une forte augmentation des candidatures pour devenir pompier, que ce soit volontaire ou professionnel. Un véritable engouement citoyen selon les SDIS qu'on a pu constater hier à Royan, en Charente-Maritime, où les pompiers organisaient leur traditionnelle journée porte ouverte et où le capitaine Théo Gustave, le chef adjoint du centre de secours de Royan, confirme qu'il y a bien besoin de renforts.
21: Les événements récents qui ont touché la France sur les différents feux font qu'on est un peu mis au devant de la scène à l'échelon national. Donc aujourd'hui, on le ressent pas encore, mais je pense qu'on va faire naître quelques vocations, notamment chez les enfants. Donc aujourd'hui, c'est un peu l'idée qu'on a, hein. C'est deux objectifs, hein. Mettre en avant le travail qu'on fait tous les jours, parce que même si on est mis en avant cet été sur les feux de forêt, en fait, nos missions, elles sont bien plus larges. Donc là, aujourd'hui, l'idée, c'est de mettre en avant notre savoir-faire, de mettre en valeur les équipes et après de pouvoir créer des vocations chez les plus jeunes, voire les moins jeunes. Voilà. Aujourd'hui, la durée de vie d'un pompier volontaire est entre 5 et 7 ans. Donc on a besoin d'un renouvellement très régulier de personnes, hein, ce qui est normal. Donc aujourd'hui, on recherche effectivement des pompiers volontaires de façon permanente sur les centres de secours. Et c'est encore plus vrai dans les milieux ruraux. Donc nous, sur des casernes comme Royan, c'est vrai qu'on croule un peu sous les candidatures de par la population qui est plus importante. Mais si on s'écarte un petit peu du pays royanais et qu'on va dans les terres, on a des gros besoins de recrutement. Donc il ne faut pas hésiter à candidater.
14: La France compte plus de 200 000 sapeurs-pompiers volontaires aux côtés de quelques 44 000 professionnels. Depuis le 1er juillet, les pompiers de la Charente-Maritime ont été fortement mobilisés. Plus de 370 d'entre eux ont été envoyés en renfort ailleurs en France, dont 315 sur le seul méga-feu de Gironde. La comédienne Dominique Fraud est morte, un grand nom de la ville de Rochefort. Dominique Fraud, sœur cadette de l'actrice Catherine Fraud, nièce de l'ancien maire de Rochefort, Jean-Louis Fraud. Dominique Fraud, elle-même comédienne de cinéma et de théâtre, est morte vendredi à l'âge de 68 ans. Elle était née à Rochefort, elle est décédée des suites d'une maladie. Dominique Fraud a joué de nombreux rôles, souvent secondaires, dans des pièces de théâtre, dans des séries télé, notamment Soda, ou dans une cinquantaine de films de cinéma avec, par exemple, Claude Miller, Gérard Oury, Cédric Clapiche, ou encore Julia Ducournau dans La Palme d'Or, Titane.
1: À Confolens, en Charente, c'est aujourd'hui que commence le traditionnel festival de danse et musique du monde.
14: Il avait encore accueilli 50 000 spectateurs l'année dernière, pendant toute la semaine. Une dizaine de groupes venus du monde entier se retrouvent sur la grande scène du parking des Rivières à Confolens jusqu'à la grande parade finale dans les rues de la ville samedi, le 15 août. Un festival unique en son genre, non seulement pour son thème des musiques et danses traditionnelles, mais aussi parce que ce sont les habitants de Confolens eux-mêmes qui le préparent et l'organisent sous le signe de la paix et de la solidarité entre les peuples, insiste Hubert Mérigaud, le vice-président du festival.
2: Ça fait plaisir de voir tous ces gens justement se rassembler pour une cause commune et beaucoup d'amitié, beaucoup de fraternité. Et c'est vrai que ça fait du bien dans un monde un peu compliqué à l'heure actuelle. C'est très important aussi pour nous, les valeurs du festival, d'accueillir toujours des pays où ça peut être compliqué pour eux. Et donc c'est important d'avoir de la solidarité. On l'a fait pour nos amis de la Gironde l'autre jour pour le problème du feu, mais également voilà les pays en guerre. On aura l'Ukraine cette année qui sera avec nous.
5: Donc toujours cette idée de solidarité entre les peuples.
2: Oui, c'est important. Les 450 bénévoles qui œuvrent tout au long de l'année, voilà, on sait ça chevillé au corps. C'est vraiment les valeurs du festival, de pouvoir aider les autres et de pouvoir échanger. Et c'est vrai que la différence peut faire peur, mais au contraire, on se rend compte que le fait de connaître les gens, ça rassemble.
14: Pour la 68e édition du Festival de Confolens, outre les groupes de danse et de musique du monde, il y aura mercredi un concert de 3 cafés gourmands et jeudi un concert du chanteur Amir. Il fait chaud encore aujourd'hui, Fabien.
1: Oh que oui, on va faire le point avec notre expert, Patrick Marlière, notre expert météo. Bonjour Patrick.
22: Bonjour Fabien.
1: Bon alors, soleil et chaleur estivale.
22: Ouais, effectivement, avec un mercure qui va de nouveau s'envoler aujourd'hui à plus de 30 degrés sur quasiment nos deux départements. Le seul point à surveiller aujourd'hui, c'est le risque orageux. Peut-être très localisé, mais en tout cas, je voyais sur l'Atlantique des impacts de foudre qui se dirigeaient vers Royan. Donc, petit risque sur ce secteur en matinée. Et puis pour cet après-midi, c'est plutôt le nord de nos deux départements qui risque d'être impacté par quelques passages d'averses. Mais on retiendra surtout cette chaleur avec un mercure qui va dépasser certainement les 33 degrés à Angoulême.
1: Alors pour les prochains jours, un vague de chaleur confirmée et canicule carrément.
22: Ah ouais, canicule, puisque mercredi et jeudi, on dépassera ou on avoisinera les 40 degrés dans l'intérieur des terres de nos deux départements. En bord de mer, le mercure va grimper à plus de 35 degrés, donc un épisode caniculaire qui va se maintenir jusqu'en fin de semaine. Dans les modèles météo, il y aurait peut-être un petit changement qui semble s'amorcer à partir du prochain week-end, mais ça reste à confirmer. On pourrait retrouver des températures estivales encore, mais bien en dessous de ce qu'on connaît aujourd'hui, donc ça sera beaucoup plus supportable.
1: On va regarder aussi la météo des marées, comment elle se présente aujourd'hui?
22: Toujours cette poussée anticyclonique qui nous amène cet air chaud, donc régime de brise thermique en bord de mer, qui est à différence des températures entre l'océan et le continent, 25 km à l'heure avec des rafales à 40 km à l'heure, la mer est peu agitée, parfois agitée au large avec des vagues jusqu'à 1 mètre, 1 mètre 30, donc prudence tout de même pour la baignade. Quant à la température de l'eau, 23 à 24 degrés, ça donne envie d'y aller.
1: Le seul, l'unique, Patrick Marlière, notre expert météo, qu'on aura la chance de retrouver encore demain en direct à la radio à 8h. Merci beaucoup.
22: Merci et bonne journée à tous.
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1: Vous venez de nous rejoindre, vous avez un train à prendre. Attention, des trains supprimés en gare de Cognac. Le train à destination de Royan de 11h20 est supprimé. Celui de 11h53 à destination de Sainte, toujours à Cognac. Donc le parcours est modifié. D'autres trains d'ailleurs sont supprimés. Celui de 11h45, là on est en gare de Sainte. 11h45, toujours à destination de Royan, il est supprimé également. Et puis si on jette un œil aussi sur la gare d'Angoulême, celui de 10h38, train supprimé, toujours donc en destination de Royan. On regarde aussi toujours à cette heure-ci, à 8h09, le trafic. Pour l'instant ça va, mais vous le savez, on fait la route ensemble au 05 46 50 67 68.
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1: Et la bonne humeur, tout de suite, avec Étienne Dao. Il y a des bruits bizarres, hein, François. Des fois, on ne comprend pas.
4: J'ai cru entendre une vache.
1: Vous l'avez peut-être pas entendu à la radio.
4: Qui fait un bruit de vache.
1: Mais nous, ici, il y a des bruits, des fois, on ne comprend pas. Mais en tout cas, ce qui est sûr, c'est qu'on est content d'être avec vous, avec Étienne Dao, 8h10, ici La Rochelle. Allez passer une excellente journée.

0: votre chronique, c'est pas vrai. Pour l'heure, cette info pratique, je vous la donne, qui concerne la fraîcheur.
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0: Ouais, c'est un bon plan. Un bon plan pour vous, si vous avez envie de retrouver cette fraîcheur. Bah, ça fait du bien. Hein. Toute la semaine, jusqu'à vendredi, rejoignez la piscine d'Aulnay grâce à une navette au départ de Loulet. Ce service est gratuit, donc je vous le dis, c'est ouvert à tous en plus. Tous les jours, jusqu'à vendredi, départ à Loulet à 14h, arrivée à Aulnay à 14h30, départ par Aulnay à 17h, et puis arrivée à Loulet à 17h30. Ça, c'est quand même pas mal pour profiter de la piscine. En tout cas, profitez-en, c'est jusqu'à vendredi. Après, ça sera trop tard.
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0: Ici matin avec Julien La Technique, Kylian au standard, François pour les infos locales ici en Charente et Charente-Maritime, et puis aussi Aude Réseau que l'on retrouve tout de suite pour le rendez-vous anti-arnaque. C'est pas vrai. Vous avez recueilli, Aude, le témoignage d'une personne qui a été victime d'un véritable fléau, l'usurpation d'identité.
5: Oui, et ce témoignage, il va nous être utile à tous, parce que quand des escrocs se font passer pour vous, les conséquences peuvent être dramatiques. Pour Catherine, il y a d'abord plusieurs alertes. Microsoft l'avertit que quelqu'un a eu accès à son compte. Elle ferait mieux de changer de mot de passe. Ensuite, c'est Bouygues, son opérateur. Lui, l'informe qu'un usurpateur a utilisé sa carte d'identité pour faire des achats. Et puis vient le moment où Catherine me dit « j'ai paniqué ». Elle se rend compte qu'elle n'a plus du tout accès à sa boîte mail. Les escrocs ont pris le contrôle.
0: Alors, qu'est-ce qu'ils ont fait, les malfaiteurs, avec sa boîte mail ?
5: Alors ça, Catherine l'a compris quand elle a réussi à reprendre le contrôle. En fait, son adresse a inondé la terre entière, Chili, États-Unis, etc., avec des mails frauduleux. Vous savez, ces mails qu'on reçoit tous les jours, les faux PV, les faux abonnements, les faux achats, eh bien l'adresse mail de Catherine a servi à ça. Et ce n'est pas tout. Je vous ai dit que les escrocs avaient aussi utilisé sa carte d'identité. Comment ils l'ont eu ? Eh bien pareil, grâce à sa boîte mail. Catherine me dit que dans ses éléments envoyés, il y avait sa carte d'identité, ses fiches de paye aussi. En fait, Catherine s'était portée garant pour ses enfants. Elle avait donc envoyé un jour ses documents. Si vous aussi, vous avez déjà envoyé votre copie de carte d'identité, surtout, supprimez-la de vos éléments envoyés. Et si vous devez en renvoyer un jour, je vous donne un site, filigrane.beta.gouv.fr, c'est un site de l'État. Il vous permet en fait d'ajouter un filigrane, des petites lignes par-dessus votre carte d'identité, et vous écrivez ce que vous voulez, par exemple, document exclusivement réservé à la location immobilière. Comme ça, un escroc ne pourra pas l'utiliser pour autre chose.
0: C'est pas vrai. Avec Aude Réseau, hein, c'est chaque matin un rendez-vous anti-arnaque. Dans quelques instants, ça sera pas un rendez-vous anti-arnaque, mais un rendez-vous qui parle de fromage, d'une tradition, d'un fromage qui date depuis plusieurs années. Et on aura l'occasion d'en parler, je vous ne vous en dis pas plus, parce que ça sera dans quelques instants avec le Charentais du jour. Ici La Rochelle pour l'heure 8h19. Ce que je vais vous dire là maintenant tout de suite, c'est de savourer, de prendre du plaisir en écoutant Véronique Sanson pour vous réveiller ce matin.

0: J'aime beaucoup écouter Véronique Sanson comme ça, à 8h21. J'espère que vous aussi, que vous savourez, que vous prenez du plaisir en écoutant vos chansons préférées. Et on va prendre du plaisir aussi avec le Charentais du jour. Car le Charentais du jour, c'est chaque jour avec ici La Rochelle et c'est l'occasion de découvrir un des parcours, de partir à la rencontre de personnes passionnées par leur métier, leur activité. Là, c'est Adisa hein, qui est installée au Gard. Elle est près de Saujon et elle a une ferme de vaches laitières avec son mari. Elle nous raconte son parcours au micro de Chloé Bidet.
1: En tant qu'agriculteur, on participe au bon repas des personnes qui ont envie de manger des choses de qualité.
2: Adisa, vous avez grandi dans le nord du Bénin. Qu'est-ce qui vous a donné le goût pour la cuisine et le partage?
1: Je suis née dans un village qui s'appelle Guéné. Et le fromage, c'est une histoire de famille là-bas au village, avec les femmes peules, les nomades, qui nous portent le lait. Et nous, les dindis, on le fabrique en fromage. Et ça, j'ai le souvenir de voir que ma grand-mère, les femmes du village, fabriquaient le fromage. Et c'est comme ça que je me suis dit, ah bah, pourquoi pas n'ai pas fait connaître le fromage béninois en France.
2: Qu'est-ce qu'il a de particulier ce fromage dans le goût, dans la texture? Comment est-ce qu'on va l'utiliser?
1: Il est assez neutre en goût. Ce qu'il apporte, c'est qu'il est facile à cuisiner. Par exemple, ils ne font pas en sauce. On peut l'utiliser dans une salade. On peut l'utiliser à l'aller-retour à la poêle avec des épices. On peut le faire en sauce. On peut le faire en brochette. Et ça ne fond pas. Et ça peut remplacer de temps en temps le repas végétarien, si on a envie de manger autre chose des fois.
2: Adisa, qu'est-ce qui vous a mené vers cette aventure en France? Du coup, comment ça s'est fait pour vous?
1: C'est que mon mari est originaire du Gard. Il est parti au Bénin en 89 pour faire son service militaire. Donc pendant 2 ans, il est resté dans mon village. Il faisait des puits pour les villageois. Et c'est comme ça qu'on s'est rencontrés. Et au retour en France en 90... il a repris la ferme familiale de ses parents qui faisaient déjà le lait, un peu de céréales.
2: Et qu'est-ce qui vous plaît dans cette activité?
1: Le partage. C'est de dire que voilà, de produits liquides, on arrive à faire un morceau. Et grâce à ça, les gens ils peuvent déguster de recettes qui viennent d'autres pays, qu'ils ne connaissent pas. Et je me suis dit, la cuisine, ça peut faire des rencontres et donner à manger aux gens. C'est surtout dire qu'en tant qu'agriculteur, on participe au bon repas des personnes qui ont envie de manger des choses de qualité.
0: Et pour retrouver les fromages, mais aussi les yaourts et fromages, vous pouvez notamment vous rendre directement à la ferme le vendredi après-midi, le samedi matin au marché de Saujon, ou encore au magasin de producteurs. Ça s'appelle Va chez la fermière, au Gard. C'est l'heure, 8h24. Alors, c'est l'heure aussi, dans quelques instants, de s'informer avec l'actu en France et dans le monde, mais aussi tout à l'heure avec le journal local. 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

0: Bel été. Merci d'être avec nous ici La Rochelle, 8h29. Bonjour Vincent.
1: Oui, bonjour Radio France La Rochelle.
0: Radio France La Rochelle, bonjour, bonjour Vincent.
1: Oui, non, c'est ici La Rochelle. Ben oui. C'est plus France, même pas France Bleu, c'est ici La Rochelle.
0: Bon, bon.
1: C'est un vieux de vieille, ouais, je connais les sorcières.
0: Allez, on passe un extrait d'un artiste. C'est qui, c'est quoi?
1: C'était Queen.
0: Ben oui. Et grâce à ça, vous gagnez votre passe famille pour le petit train de Sainte électrique pour profiter justement de cet été. Bravo Vincent.
1: Voilà.
0: Et ben voilà.
1: C'est bien. Eh bien merci.
0: Et ben de rien. Et à bientôt avec ici La Rochelle, 8h30. Justement, ici La Rochelle vous informe avec toute l'actu en France et dans le monde. Avec tout de suite à 8h30, le 90 secondes.
2: Une nouvelle vague de chaleur gagne du terrain. 22 départements en vigilance orange canicule. Aujourd'hui, c'était 13 hier. C'est dans le sud-est de la France qu'il va faire le plus chaud. 37 degrés à Aix-en-Provence cet après-midi. La chaleur devrait ensuite gagner d'autres régions dans les prochains jours. En Lozère, le feu qui a parcouru 153 hectares de végétation hier sur la commune du Masgros-Causse-Gorge est désormais fixé, annonce tout juste la préfecture. Dans ce contexte de forte chaleur, un ouvrier agricole a été placé en détention provisoire hier, soupçonné d'avoir provoqué plusieurs incendies dans les Deux-Sèvres et le Maine-et-Loire. L'homme de 45 ans a été interpellé vendredi par des gendarmes en patrouille après avoir été aperçu à proximité de départ de feu. Une enquête ouverte dans le Pas-de-Calais après la blessure d'un enfant de 8 ans brûlé au deuxième degré, au visage et au thorax par l'explosion d'une balle squishy, ces petits jouets anti-stress colorés, très tendance cet été. Sa mère a déposé plainte, le parquet de Saint-Omer est chargé de l'enquête. Sur le Tour de France, femme, Demi Vollering remet ça, deuxième sacre après 2023 pour la Néerlandaise qui l'emporte devant la Polonaise Nievia Doma après son succès à Nice hier lors de l'étape finale. Et puis premier gros rendez-vous au championnat d'Europe de natation à Saint-Denis près de Paris. Le champion du monde du 50 mètres papillon, le Calédonien Maxime Grousset, attaque les séries du 50 papes ce matin. Ce soir, on pourrait aussi voir Léon Marchand dans le bassin si la France se qualifie pour la finale du 4 x 200 mètres nage libre.
3: Merci Arthur Fradin, l'info d'ici. Et la belle histoire du jour, pas très loin de chez nous, chez nos voisins du Périgord, c'est celle de Lucette, une mamie pas comme les autres. Elle vient de fêter ses 101 ans et elle joue encore du piano. Lucette est née le 5 août 1925 en Gironde. Elle vit au Lardin-Saint-Lazare en Dordogne depuis la fin de la Seconde Guerre mondiale, toujours dans sa maison avec l'aide d'une auxiliaire de vie. Et sa passion, sa principale occupation reste le piano, même si l'instrument est usé et très désaccordé. Elle en joue toujours autant qu'elle peut. Marie-Astrid Guégan.
4: Lucette joue du piano debout, appuyée contre son déambulateur. Elle a trop mal à la hanche pour s'asseoir.
5: Quand on est au piano que l'on joue, on ne pense plus à rien.
4: Des partitions jaunies sont posées à côté du bel instrument en bois.
5: Mais là je n'y vois pas. Voyez, je pourrais le jouer, mais je n'y vois plus. Alors, ça me revient comme quelques morceaux encore en mémoire.
4: Les mains de Lucette, même abîmées par l'arthrose, glissent encore sur les touches.
5: Petite est comme l'eau, elle est comme l'eau claire.
6: Quand elle en veut, elle vient et puis elle joue. Voilà. Ça me fait sourire.
4: Mercedes, son auxiliaire de vie.
6: Il n'est pas très accordé, mais c'est sympathique quand même.
4: Lucette joue depuis ses 7 ans sur ce piano.
5: Ah ben, il avait un très beau son, mais maintenant avec le machin qui est pourri, vous avez entendu comment c'est. C'est un accordeur qui me l'a désaccordé. Et là, maintenant, c'est pourri à l'intérieur. Tout, il faudrait changer. Tout l'intérieur.
4: La centenaire n'est pas sûre que ça vaille le coup. Une seule de ses 8 petites filles joue du piano et elle a déjà le sien. Mais Lucette lui a offert ses partitions.
3: Marie-Astrid Guégan chez nos voisins du Périgord.
0: Dans l'actualité, François, il y a également un engouement citoyen autour des pompiers.
3: Oui, on le verra dans le journal de 9h avec l'info d'ici. Face au grand feu de forêt de cet été, nombreux sont ceux qui proposent leur candidature de pompiers, volontaires ou professionnels. À 9h, on ira à la caserne des pompiers de Royan qui organisait hier sa journée porte ouverte à la rencontre des plus jeunes, eux aussi mobilisés pour l'avenir. On reviendra aussi à 9h sur cette histoire de Porsche Cayenne tombée sur une plage de Lumeau près de La Rochelle hier midi. Des badauds se trouvaient au même endroit quelques minutes plus tôt. Le couple de septuagénaires à bord du véhicule n'a été que légèrement blessé. Il a fallu une grue pour évacuer le puissant véhicule avant la marée haute. La météo, Fabien.
0: Du soleil, oui, mais derrière ce soleil se cache un risque d'orage hein, toute la journée en Charente et Charente-Maritime. Alors, ce risque d'orage risque aussi de nous apporter quelques rares averses, ici et là. Les températures dans tout ça, 22 degrés à Royan, 23 à Cognac et de 24 degrés à Ruffec, ça c'est pour ce matin. Dans l'après-midi, on retrouve des températures qui remontent, 31 degrés à Coufolan, 29 degrés à Jonzac et de 27 degrés à La Rochelle.
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0: Un train à prendre ce matin en gare de La Rochelle, pas de problème pour l'instant. En tout cas, du côté de Cognac, là, ça commence à coincer avec un train à 11h20 supprimé, celui à destination de Royan en gare de Cognac. Du côté de Saintes, c'est pareil, c'est celui de 11h45 qui est supprimé. Et puis à Angoulême, c'est le train de 10h38. En attendant, on fait aussi la route ensemble par téléphone, 05 46 50 67 68, accident bouchon. Vous nous appelez si jamais vous rencontrez une difficulté.
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0: Ça a raison d'être. Voici Ensemble à 8h35. Merci d'être avec nous. Belle journée avec Ici La Rochelle.

0: Ça a raison d'être. 8h39. Ensemble avec Ici La Rochelle. Ne bougez pas.
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0: Ok oui. Ne bougez pas, ne bougez, bougez pas. Boogie boogie, avec tout à l'heure les petits plaisirs de l'été. Alors on va découvrir tout à l'heure le plaisir de Frédéric qui nous partagera justement sa passion en quelque sorte pour le canal de Romsey à La Rochelle. Il nous dira pourquoi il aime tant cet endroit. Ça sera dans 5 minutes car pour l'heure voici votre chronique de l'été qui s'appelle « Retenez bien son nom ». C'est une nouvelle chronique. Hein. C'est Olivia Leray qui met en lumière les sportifs et sportives de demain qui compteront dans les années à venir. Et Olivia, là vous nous dressez le portrait d'une footballeuse.
3: Anaïs Ebailin, 18 ans, est déjà appelée en équipe de France en mars dernier alors qu'elle n'en avait que 17 et même pas 10 saisons de foot au compteur. Elle est de celles qui vous décrivent l'évidence et la vocation, instantanément. C'est là, sous vos yeux, vous ne pouvez qu'acquiescer. Ça commence à 9 ans donc, le football. Marine, animatrice de l'école, dit qu'Anaïs se débrouille plutôt pas mal et qu'il faut l'inscrire en club. Pour papa, c'est un peu compliqué parce que le foot, c'est loin pour les trajets du soir. Alors Marine dit « Je m'engage ». C'est moi qui l'emmène et c'est moi qui la ramène après chaque entraînement. Anaïs commence donc à jouer comme ça, en Seine-Saint-Denis. À Pierrefitte, on n'a pas encore d'équipe de filles. Alors sur les appuis, elle fait tomber les garçons un par un. Elle met la tête là où certains refusent l'obstacle et se crispent. On lui marchera pas sur les pieds. Elle prend sa place. Elle n'a pas peur de grand-chose, Anaïs. Un peu plus tard, on se rappelle d'elle en jeune, à Sarcelles. Elle est capitaine. L'équipe joue le maintien et mène 1-0. La gardienne fait une erreur et n'est pas vraiment dans le match. Alors Anaïs décide d'aller dans les cages pour l'aider et la remplacer. Elle ne prend pas de but. Elle avait mis le premier de la tête. Encore la tête. L'équipe se maintient. Et puis elle grandit. Et puis le PSG la veut. Il faut s'organiser pour les trajets, les transports en commun, les amis qui aident, parce que ça fait loin de la Seine-Saint-Denis. Elle y est maintenant depuis 4 ans au PSG. Le centre de formation, c'est rare quand on est si jeune. Et puis les pros, c'est l'une des meilleures parisiennes cette saison. En mars, elle n'est pas rentrée avec les Bleus. Mais quelques jours plus tard, elle a pu vivre une finale de la Coupe de la Ligue à Abidjan, en Côte d'Ivoire, pays d'origine de ses deux parents. Jouer sur ses terres, y semer de la joie, beaucoup de joie, et des rires, surtout des rires. Parce que quand Anaïs rit, vous l'entendez longtemps comme un écho depuis l'autre bout du monde.

0: Ah, qu'est-ce que j'aimerais avoir cette voix, moi, le matin, en me réveillant, hein, sous la douche. Ça serait super sympa, hein, 8h42. Bon, dans quelques instants, on va parler d'économie. Ça aussi, c'est super sympa. On va vous parler d'économie avec des conseils sur, si vous voulez, mensualiser vos factures d'électricité. On va vous dire des choses intéressantes sur les choses à savoir, si vous voulez justement le faire. Mais attention, prudence quand même. Dans quelques instants, on aura aussi les petits plaisirs de l'été avec Frédéric, ce matin, notre auditeur. Ne bougez pas, c'est juste après ça.
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0: Tout l'été, votre radio locale ici La Rochelle part à votre rencontre pour découvrir vos petits plaisirs de l'été. Aujourd'hui, c'est Frédéric qui nous partage son plaisir.
4: Moi, j'aime bien ce coin-là qui se prête un petit peu à tout, pour aller courir, pour faire du vélo, pour se promener en famille ou autre, ou avec chien. Bonjour, je m'appelle Frédéric, habitant de Montroy sur l'agglo de La Rochelle, anciennement habitant de La Rochelle. Et le coin dont je vais vous parler, c'est le canal de Rompsey et Chagnolet, et ce canal qui s'étend sur des dizaines de kilomètres. Voilà, moi j'aime bien ce coin-là qui se prête un petit peu à tout, pour aller courir, pour faire du vélo, pour se promener en famille ou autre, ou avec chien. Et en toute saison, voilà, c'est un lieu qui change, qui est boueux et qui est assez sportif en hiver, qui est très vert et très frais au printemps, et qui à l'été, quand il fait très chaud et très ombragé, est très agréable pour se promener. Donc voilà, c'est un endroit sympa. Je suis a priori pas le seul à l'apprécier, parce qu'on est nombreux à s'y promener, mais c'est assez long, les spots se ressemblent pas forcément, voilà. Et puis c'est surtout à deux pas de La Rochelle, on y accède dès la sortie de la ville. Et puis il y a des petites aires de jeu et tout ça tout le long du parcours. On peut le redécouvrir au fil des saisons, ou en reprenant un peu la voiture pour aller plus loin, quoi.
0: Sur le canal de Rompsey à La Rochelle, c'est le plaisir de Frédéric qui nous partage justement ce qu'il aime là-bas. Demain, on aura d'autres auditeurs, et ça c'est toute la semaine et tout l'été, pour découvrir un peu ce que vous aimez, ce qui vous plaît pendant cette période d'été. Dans quelques instants, ne bougez pas. On aura aussi le retour de la musique avec Charlotte Cardin. Mais pour l'heure, c'est l'heure des économies.
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0: Ici La Rochelle améliore chaque jour votre pouvoir d'achat avec Valère pour un nouveau bon plan. Pour notre pouvoir d'achat aujourd'hui, vous vouliez nous parler de la mensualisation des factures d'électricité.
5: Oui, parce que la mensualisation est très souvent présentée comme une bonne solution pour lisser ses dépenses, éviter les grosses factures et mieux gérer son budget. Sur le principe, ça semble rassurant, on paye la même somme tous les mois sans surprise, mais en réalité, la mensualisation peut parfois être un faux ami. C'est ce qui est arrivé à Anna, qui m'a écrit 600 euros de régularisation le mois dernier. En fait, quand on mensualise sa facture d'électricité, le fournisseur estime votre consommation annuelle en amont et la divise en 10 ou 11 mensualités, puis fait une régule à la fin de l'année. Le problème, c'est que cette estimation, elle n'est pas toujours fidèle à la réalité, hein, forcément. Si vous consommez plus que prévu, vous risquez donc une régularisation importante à la date d'anniversaire.
0: Ah oui, 600 euros, c'est quand même pas rien. Donc on peut avoir potentiellement une mauvaise surprise au moment de la régularisation, alors.
5: Exactement, et c'est même le principal risque. Beaucoup de consommateurs découvrent parfois un an plus tard qu'ils doivent plusieurs centaines d'euros d'un coup, et là l'effet budget maîtrisé disparaît complètement. À l'inverse, si vous avez trop payé, vous serez remboursé, mais vous aurez avancé de l'argent pendant des mois sans le savoir. Inutile aussi. Autre point souvent oublié, la mensualisation peut masquer votre consommation réelle. Quand on reçoit une facture tous les deux mois, on voit tout de suite si la consommation augmente, on peut ajuster ses usages. Avec une mensualité fixe, on perd ce repère, on consomme sans forcément se rendre compte qu'il y a un problème. Alors, faut-il bannir la mensualisation? Pas forcément. Elle peut être utile pour les budgets très serrés ou pour éviter les pics de dépenses en hiver. Mais l'idéal, c'est de rester vigilant, suivre sa consommation régulièrement, vérifier que l'estimation correspond à la réalité et demander un ajustement des mensualités si besoin. Et vous avez déjà eu une grosse régule d'électricité? Vous avez des bons plans pour moins consommer au quotidien? Racontez-moi, mon mail c'est parisilleséconomies@radiofrance.com.
0: Merci beaucoup Valère. Par ici les économies à retrouver en podcast ici.fr, 8h46. Et si on s'écoutait ce matin pour se réveiller, se remettre en forme, Charlotte Cardin, une chanteuse qui s'est fait connaître au départ d'ailleurs avec Garou. Mais pour l'heure, elle est seule. Rien qu'avec elle, eh ben, c'est nous. pour écouter et savourer le bon son ce matin en voiture, à la maison et au travail. Bienvenue, ici La Rochelle. Ah, c'est bon ça, hein? Ça fait du bien, Charlotte Cardin. Allez, bienvenue, bon réveil. Ici La Rochelle, 8h47.

0: Charlotte Cardin, 8h50, ici La Rochelle. Dans 10 minutes, c'est le retour de l'actu avec ce lundi 10 août, les infos locales. Ouais, mais je chante quand je parle, les infos locales. Testées et approuvées, ce sont des idées de loisirs au quotidien avec Chloé Bidet. Et aujourd'hui, vous avez décidé, Chloé, de nous parler d'une bande dessinée sortie il y a quelques semaines.
1: Mais où est donc Mini Boulon? C'est aux éditions Biscotto, maison d'édition angoumoisine. Et c'est un album signé Yuri Roseau et Henriette Soleil. L'histoire démarre sur la casquette de Louison. Louison, c'est une petite fille qui est en vacances avec ses parents. Elle est sur un bateau, mais elle ne vit pas toute seule sur sa tête, car tenez-vous bien, elle abrite 455 poux avec elle. Il suffit d'un coup de vent et toute la famille poux tombe à l'eau avec la casquette. Mini Boulon, c'est le plus petit pou de la famille. Il est trop mignon, mais il se retrouve séparé de toute sa famille. Il échoue sur une île mystérieuse. Sa famille va donc partir à sa recherche, pendant que lui va vivre des aventures avec un certain Bernard l'Ermite, qui va se présenter un petit peu comme un maître qui va pouvoir l'aider dans son apprentissage à devenir un Bernard l'Ermite. Oui, mais n'oublions pas que c'est un pou. C'est une histoire vraiment pleine d'humour, avec plein de jeux de mots. Vous allez vous régaler en la lisant. Et j'ai demandé à la co-autrice Henriette Soleil comment était née cette aventure avec Yuri Roseau.
2: C'est d'abord une amitié avec Yuri Roseau. Enfin, moi je l'appelle Yuri, enfin, c'est un de mes meilleurs amis depuis plusieurs années. Et on voulait faire un livre ensemble, l'écrire un livre ensemble, parce que lui aussi il fait de la bande dessinée. Et c'est le premier livre qu'on a réalisé, enfin qui sort en librairie chacun d'entre nous. C'est pour nous tous les deux une première. Et ça a commencé... En été 2023, il me semble, c'était pendant les vacances et on a scénarisé cette bande dessinée sur une terrasse. Voilà, c'était d'abord une discussion entre amis et puis on rebondissait chacun sur les idées de l'autre et c'était vraiment un moment assez beau et c'était aussi marrant à deux de pouvoir essayer d'intéresser l'autre, trouver des idées qui puissent faire rire l'autre personne avec qui on est en train de scénariser un livre. Et c'est pour ça que co-scénariser quelque chose, c'est particulièrement sympa, je trouve.
1: Mais où est donc Mini Boulon? C'est testé et approuvé par votre radio, ici La Rochelle.
0: Et c'est une bande dessinée qui est recommandée à partir de 7 ans. Et si on souhaite retrouver cette chronique testée et approuvée, là, il n'y a pas d'âge. C'est directement sur le site internet ici.fr. Alors, ne bougez pas, car dans quelques instants, on va parler de sport. Oui, mais de sport tout doux, hein, qui fait du bien pour nos articulations. On va parler donc de marche aquatique avec le docteur Kierzek. En attendant, je vous propose de vous faire plaisir avec le coup de folie de Thierry Pastor. Ah, ça rappelle des souvenirs, hein. Ça rappelle certaines soirées, n'est-ce pas? On ne dira rien, ça restera entre nous, promis. En voiture à la maison, au travail. Ici La Rochelle, 8h53. Bienvenue, bon réveil.

0: Le coup de folie de Thierry Pastor. Un peu de folie ce matin avec ici La Rochelle, 8h56. On parle de sport également avec le docteur Kierzek, puisque tout l'été on le passe en pleine forme avec ses conseils. Ce matin, docteur, on se met à l'aquagym et à la marche aquatique. Bonjour docteur.
1: Bonjour à toutes et à tous. Vous avez mal aux genoux, aux hanches, ou vous redoutez les chocs de la course à pied? Et si la solution se trouvait dans l'eau, sans même savoir nager? En fait, c'est la marche aquatique, c'est en pleine expansion. Dans l'eau, on peut bouger sans subir les impacts du sol, tout en sollicitant les muscles en profondeur. C'est particulièrement indiqué pour les personnes souffrant d'arthrose, de surpoids ou en rééducation après une blessure. En fait, dans l'eau, la poussée d'Archimède, ça vous rappelle les vieux souvenirs de physique, nous rend plus légers. Immergés jusqu'à la taille, notre poids est réduit de 50%, jusqu'à la poitrine de 75% et jusqu'au cou de 90%. Résultat, les chocs au niveau des genoux, des hanches, du dos sont complètement éliminés. En même temps, l'eau offre une résistance naturelle. À chaque mouvement, les muscles travaillent sans que les articulations ne subissent de torsions brutales. C'est l'idéal pour les personnes atteintes d'arthrose, de rhumatisme ou après une opération du genou ou de la hanche. Et bonne nouvelle, on n'a pas besoin de savoir nager. La marche se pratique généralement dans une piscine ou en à pied, avec de l'eau entre la taille et la poitrine. L'équipement, il est limité, il faut un maillot de bain, des chaussures d'eau pour éviter de glisser et protéger la plante des pieds, parfois une ceinture de flottaison pour les séances plus intensives. Et la séance va alterner échauffement, travail cardiovasculaire, renforcement musculaire et étirement. Et l'intensité se règle simplement en accélérant les mouvements ou en utilisant des accessoires.
0: Alors, deux questions quand même à vous poser, docteur. Quels sont, un, les bénéfices spécifiques? Et puis, deuxième question, à quelle fréquence pratiquer ce sport?
1: Les bénéfices sont nombreux. Diminution des douleurs articulaires, des études qui montrent que ça diminue jusqu'à 30% les douleurs du genou, par exemple. Amélioration de la souplesse, de l'amplitude articulaire, renforcement musculaire sans impact. Et pour les personnes souffrant d'arthrose, une séance de 45 minutes, 2 à 3 fois par semaine, suffit à améliorer la mobilité et à réduire la prise de médicaments anti-douleurs. Pour les sportifs, en reprise aussi, c'est excellent, car l'eau permet de retravailler la gestuelle. Alors, la fréquence, 2-3 fois par semaine, c'est pas mal. Demandez l'avis de votre médecin avant de commencer, surtout si vous avez une pathologie articulaire évolutive, et puis cherchez un cours collectif encadré par un éducateur sportif spécialisé en activité aquatique. Vous allez voir, l'ambiance est plutôt sympa et vous allez écouter votre corps et vous n'aurez pas tendance à en faire trop. Allez, bon été, bonne santé, à l'écoute d'ici bien sûr.
0: Merci docteur et à très vite pour de nouveaux conseils avec ici La Rochelle.
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0: Prenez le temps avec Mehdi dans Bienvenue chez vous. Salut Mehdi.
5: Bonjour Fabien. Comment s'est passé ce week-end?
0: On dirait mon psy. Alors Fabien, je vais bien. Et vous?
5: Écoutez, merveilleusement bien.
0: Le week-end s'est bien passé?
5: Parfaitement bien.
0: Ouais, vous avez fait quoi?
5: Écoutez, tout un tas de choses.
0: Ok.
5: Très bien pour le corps et pour l'esprit.
0: Ah, surtout l'esprit, c'est important ça.
5: Bienvenue chez vous dans un instant. Merci beaucoup Fabien.
0: Merci, on se retrouve et à demain, 6h.
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5: Très bon début de semaine à vous sur votre radio ici La Rochelle, il est 9h. Et les infos présentées par François Petit-Demange. Bonjour François.
7: Bonjour Mehdi, bonjour tout le monde. Un couple de septuagénaires a causé une grosse frayeur hier midi à Loumeau, au nord de La Rochelle. Leur Porsche Cayenne a fini sa course sur la plage après avoir chuté d'une petite falaise de 3 mètres de haut. Le véhicule s'est arrêté à quelques centimètres de l'eau. Il a surtout évité les badauds qui profitaient de la plage au même endroit quelques minutes avant. Le conducteur de 76 ans et sa passagère de 72 ans ont été légèrement blessés et transportés à l'hôpital de La Rochelle. Il a fallu une grue pour évacuer rapidement le Cayenne avant la marée haute. Le maire de Loumeau indique que le septuagénaire s'est trompé de pédale en manœuvrant sa puissante voiture. Les images sont à voir sur ici.fr. Un feu de forêt a touché hier après-midi le camp militaire de Bussac-Bednac, tout au sud de la Charente-Maritime, à la limite de la Gironde. L'incendie s'est déclaré vers 15h. Il a touché 3000 mètres carrés. Une soixantaine de pompiers ont été mobilisés pour limiter sa propagation. Il n'y a pas que la France qui connaisse un été exceptionnel. Toute l'Europe occidentale Centrale a connu son début d'été le plus chaud jamais enregistré, selon l'observatoire européen Copernicus. Il alerte ce matin sur la succession exceptionnelle de vagues de chaleur. Il a fait 2,7 degrés de plus que la normale de juin-juillet, record de 2022 nettement battu sur l'Europe de l'Ouest. Copernicus dénonce un exemple clair de la façon dont le changement climatique intensifie les extrêmes thermiques, la chaleur et la sécheresse se renforçant mutuellement. Les océans ont également battu le record de température pour un mois de juillet. Ce décret qui impose plus de transparence dans les EHPAD et qui entre en vigueur aujourd'hui devrait faciliter les choix de nombreuses familles. Les EHPAD ont désormais obligation de publier 3 critères. Le taux d'encadrement de leur établissement, celui de l'absentéisme de leurs équipes, ainsi que le taux de rotation du personnel, la fréquence à laquelle les employés quittent l'entreprise. Il s'agit de permettre aux familles qui doivent placer une personne âgée en EHPAD de s'appuyer sur des chiffres concrets pour faire un choix. On l'avait vu dans la série Soda, par exemple, ou encore dans un second rôle dans Titane, la Palme d'Or 2021 à Cannes. Dominique Fro, qui était née à Rochefort, est morte vendredi à l'âge de 68 ans. Elle était malade. Sa sœur, l'actrice Catherine Fro, l'a annoncé hier. Dominique Fro, qui était la nièce de l'ancien maire de Rochefort, Jean-Louis Fro, avait joué de nombreux seconds rôles dans des pièces de théâtre, au cinéma ou à la télévision. Elle apparaît notamment dans le nouveau film de Guillaume Canet, Karma, qui sortira en octobre. Guillaume Canet qui salue une immense actrice. L'info d'ici, c'est une illustration depuis Royan de l'engouement autour des sapeurs-pompiers, sans doute la seule conséquence positive des feux de forêt qui dévastent la France cet été. Beaucoup de services départementaux d'incendie et de secours ont vu affluer les candidatures pour devenir pompiers, volontaires ou professionnels. Et la journée porte ouverte organisée hier à la caserne de Royan a confirmé cet engouement citoyen, Clément Carpentier.
3: Oui, avec une caserne noire de monde et des files d'attente de plus d'une heure pour monter dans l'hélicoptère Dragon 17.
4: Ah oui, il y a quand même beaucoup de monde, on est d'accord. On était là dès l'ouverture et il y avait déjà presque autant de monde.
3: Mais il était hors de question pour Gabi et son fils Noah, en vacances dans le coin, de louper ce rendez-vous.
4: Nous, on a eu le malheur de voir aussi des incendies l'année dernière et il est très fan des pompiers, là, cette année encore. Et donc voilà, on est très contents d'être venus et très fiers d'avoir tous ces gens qui nous protègent.
3: Car le premier message est déjà de venir dire merci à Gabin et ses collègues.
8: J'ai l'impression que tout le monde est assez content de nous voir grâce à tout ce qui s'est passé cet été avec les feux. J'ai l'impression que tout le monde nous remercie et ça fait plaisir.
3: Lui passe son temps à habiller les enfants en tenue.
9: Ah bah ouais, elles sont contentes avec les casquettes et les t-shirts.
3: Clément est le papa de 2 petites filles.
9: C'est bien qu'il fasse ses portes ouvertes et c'est sûr que les enfants, ils voient l'intérêt et c'est sûr que ça va faire des vocations et susciter de la passion de la part des petits, mais aussi, je pense, des plus âgés.
3: Et ce n'est pas Valentina, du haut de ses 10 ans, qui dira le contraire.
10: Les pompiers, je trouve ça cool parce que ils sauvent des vies chaque minute et je trouve ça vraiment génial, c'est pour ça.
3: Et elle écoute déjà attentivement les explications de ses aînés.
11: Le chef d'agrès, c'est lui qui va donner l'idée de manœuvre et qui va préciser exactement quel outil on utilise et surtout où est-ce qu'on coupe.
3: Et Gabi confirme que les pompiers de Royan comptent d'ores et déjà une nouvelle recrue avec Noah.
4: Il sera engagé, ça c'est sûr. Il a 6 ans, depuis ses 2 ans, il est absolument déterminé à être pompier, on attend que ça. Mais oui, je pense que ça va créer de nouvelles vocations. Enfin, on espère et voilà, maintenant il faut qu'il y ait les moyens associés à ça.
3: Et Gabin, lui, sent bien cet engouement.
8: C'est-à-dire qu'il y a beaucoup de jeunes qui viennent s'inscrire, comme là sur la feuille, il y a beaucoup de gens qui veulent s'inscrire, il y a beaucoup de numéros, ils veulent nous contacter pour pouvoir s'engager. Ouais. C'est pour ça qu'on a ce stand-là, c'est pour dire aux gens, venez, notre beau métier, il est là, il est beau.
3: Et surtout, il a besoin de vos bras, car comme le rappellent les pompiers, la durée moyenne de l'engagement d'un volontaire est de 5 à 7 ans, et ça demande forcément un renouvellement important des effectifs.
7: Clément Carpentier à Royan pour votre radio locale, ici La Rochelle. La météo midi, il fait chaud.
12: Il fait chaud, François, un temps particulièrement agité, un ciel très chargé, annonce Météo France pour cette journée, ce lundi 10 août, avec un même risque d'orage accompagné de pluie sur une grande partie du territoire, qu'il s'agisse de la Charente-Maritime ou encore en Charente. Il va falloir attendre, en principe, milieu de journée, plutôt dans début d'après-midi, pour retrouver de belles éclaircies. Côté température, ce matin, entre 22 et 25 degrés pour cet après-midi, comptez entre 25 et 31. 25 évidemment du côté du littoral sur l'île d'Oléron, 27 à La Rochelle, 28 à Royan, 29 à Jonzac, 30 à Saint-Angoulême, Cognac, 31 pour la maximale du côté de Ruffec en Charente cet après-midi.
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12: Du côté de la circulation, 9h06, pratiquement rien à signaler. Quelques ralentissements en ce moment si vous souhaitez vous rendre sur l'île de Léron, donc sur le pont de la départementale 735. Pour le reste, notamment sur les grands axes, la circulation est fluide. 0546 50 67 68. N'hésitez pas à nous appeler pour nous signaler tout problème sur la route.
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12: Merci beaucoup François. On vous retrouve à 10h.
7: Absolument.
12: À tout à l'heure. Très belle matinée avec Ici La Rochelle. Tout de suite, c'est Laurent Voulzy avec Bubble Star.

0: Jay-Z, Bebel Star sur votre radio ici La Rochelle.
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0: Et d'ici une demi-heure, nous irons dans les coulisses de ce site emblématique, le Zoo de la Palmière, qui, vous le savez, célèbre cette année ses 60 ans. Cet été, nous sommes allés à la rencontre de ceux qui font vivre l'un des espaces les plus visités de France. Et ce matin, nous plongeons dans l'univers fascinant des primates en compagnie de Mathéo, soigneur animalier spécialisé auprès des grands singes. Et puis, comme tous les jours, nous retrouverons notre vétérinaire, le docteur Pierre Fabin. L'événement est sur toutes les lèvres depuis quelques semaines. C'est évidemment la grande éclipse solaire, le 12 août, mercredi, dans deux jours, alors que ce phénomène astronomique va recouvrir le soleil à plus de 90% en France, fait quand même assez rare. Hein. Je crois que le dernier remonte à 99, août 99. Comment, tiens, nos animaux réagissent-ils face à cette baisse soudaine de luminosité? Réponses et conseils pratiques avant 10h, 9h11. Les meilleurs moments de bienvenue chez vous, le best-of. Ce matin, on parle de vos smartphones, comment réussir à faire de la place et désaturer la mémoire de son téléphone rapidement. Je ne sais pas si vous avez ce problème, j'ai ce problème. Il faut constamment effacer pour que le téléphone se remette à fonctionner. Eh bien, Camille Esnault, on parle avec son invité et c'est tout de suite.
3: Isabelle Quentin, c'est vous, notre spécialiste ce matin. Bonjour.
4: Bonjour Camille, bonjour à tous.
3: Vous êtes fondatrice de Cours Informatique Senior 17 et c'est vrai que c'est une question qu'on vous pose souvent, ça, comment trier les photos, comment faire le tri avec tout ce qu'on accumule, parce que c'est vrai que j'ai dit les photos, mais il y a aussi les captures d'écran, on accumule beaucoup, beaucoup de choses dans notre téléphone.
4: Beaucoup de choses, en moyenne, on dit qu'on possède entre 3000 et 8000 photos sur son téléphone, dont 30% sont des doublons ou des photos floues.
3: C'est ça.
4: Donc il est urgent de faire le tri et avoir des bons réflexes pour sauvegarder, pour trier et pour s'organiser. Mmh. Parce qu'on prend de plus en plus de photos, c'est facile, mais on les gère de moins en moins bien. Donc là, je vais essayer de vous apporter des astuces simples, des réflexes simples et concrets pour vous aider.
3: Et vous parlez de cauchemar numérique.
4: Oui, le pire cauchemar numérique, perdre ses photos. Ça, c'est vraiment l'angoisse
3: perdre
4: de tout le monde.
3: Perdre ses souvenirs,
4: Perdre ses souvenirs, et c'est effectivement, on fait appel à moi aussi pour éviter ça. Et c'est un sujet qui revient souvent chez mes clients. Effectivement, un téléphone qui est volé, qui tombe dans l'eau, ça peut arriver à proximité d'une piscine.
3: En ce moment, oui, ça peut arriver.
4: En ce moment, ça peut arriver à une panne, un dysfonctionnement, un bug ou un crash du système qui peuvent corrompre les fichiers. Ou bien on peut avoir aussi une carte SD où on stocke les photos qui est endommagée ou on fait tout simplement une mauvaise manipulation. Mmh. Et là, c'est le drame. On perd les photos et cela arrive bien plus souvent qu'on le croit. Et pour ça, il y a des astuces déjà. Ben oui. Il y a une règle.
3: Oui, alors vous parlez de la règle des 3 exemplaires. Alors, quand on veut limiter le nombre de photos, on se dit bon, ça fait beaucoup 3 exemplaires d'une même photo.
4: Oui,
3: c'est
4: non,
3: quoi, cette règle.
4: En fait, la règle des 3 exemplaires, c'est pour bien sauvegarder. C'est-à-dire garder vos photos à 3 endroits sur votre téléphone. D'accord, sur une clé USB ou un disque dur externe, donc les transférer de temps en temps, et dans le cloud, parce que beaucoup aussi ignorent que leurs photos, en fait, il y a un sauvegarde, alors une sauvegarde automatique ou pas, là justement c'est à nous d'aller activer cette sauvegarde automatique, et pour ça on a 2 applications indispensables pour sauvegarder dans le cloud, on les rappelle, Google Photos, donc il faut activer cette sauvegarde automatique, et on a un stockage de 15 gigaoctets gratuit. Et c'est disponible sur Android et iPhone. Et on a l'iCloud Photo pour les utilisateurs d'iPhone uniquement. Là, avec un stockage gratuit un petit peu moindre qui est de 5 gigaoctets. Et au-delà, effectivement, il faut payer un abonnement pour continuer à sauvegarder ses photos.
3: En fait, c'est un espace, le cloud, pour expliquer un petit peu à ceux qui ne connaissent pas forcément, c'est un espace numérique où toutes vos photos, même si votre portable tourne dans l'eau ou est endommagé, toutes vos photos sont sauvegardées.
4: Tout à fait. Et si votre téléphone est volé, vous pouvez effectivement récupérer vos photos en vous connectant à votre iCloud Photo ou Google Photo à l'aide de votre adresse mail et votre mot de passe. Et comme par magie, vous retrouvez toutes vos photos. Et effectivement, j'ai sauvé des cas où il y a des personnes qui avaient peur d'avoir perdu toutes leurs photos, mais j'y mets non. Voilà.
3: Eh oui, si il y a toujours une trace quelque part.
4: Il y a toujours une trace, mais normalement, oui, ouais. si c'est activé, c'est sauvegarde dans le cloud. De toute façon, c'est ce qu'il y a de plus sûr.
3: Oui, il faut bien l'activer aussi. Ça va. Oui. Vous avez raison, parce que des fois, on fait les choses automatiquement. On se dit que c'est activé automatiquement.

0: aussi quand on veut imprimer, parce qu'on me demande souvent ça aussi, imprimer ses photos ou faire des albums photos en ligne pour faire vivre un petit peu ses photos. Du coup, toutes les photos sont bien
1: par thématique, triées, ou par thématique, oui, ça, par année aussi,
0: par année, par événement. Je leur donne des conseils pour effectivement classer ça de façon intelligente et pour pas se prendre la tête après pour pouvoir les retrouver facilement.
2: Et si vous galérez avec votre téléphone ou votre ordinateur, vous trouverez peut-être réponse dans un instant avec la suite de ce Bienvenue chez vous en compagnie d'Isabelle Quentin, fondatrice de cours d'informatique senior. 17h16, merci d'écouter ici La Rochelle. Tout de suite, c'est le grand retour de Céline Dion avec son deuxième single. Bonjour, pardon, merci.
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0: Céline Dion, bonjour, pardon, merci, qui devrait d'ailleurs faire un excellent retour très prochainement avec un double album, un en français et l'autre en anglais, qui devrait sortir d'ici quelques mois.
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0: I am losing my religion sur votre radio, ici La Rochelle.
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0: Entre le smartphone, la tablette et l'ordinateur, le numérique a pris une place immense dans nos vies, mais il faut bien le reconnaître, face à la multiplication des applications, aux mises à jour incessantes et au jargon technique, on peut très vite se sentir dépassé, quel que soit son âge. Et c'est le sujet du jour avec notre invitée Isabelle Quentin, fondatrice de cours d'informatique senior 17 au micro de Camille Esno.
3: On va continuer à vous donner des conseils et on a Sylvie qui est avec nous. Bonjour Sylvie.
4: Oui, bonjour.
3: Alors Sylvie, vous aviez justement des problèmes avec votre Google Photos, vous n'arriviez pas à retrouver vos photos, c'est ça?
4: Complètement. Donc Isabelle, bon, ce que je tenais à préciser, qui est quelqu'un de très très professionnel dans le domaine, hein, bienveillante, attentive, voilà, elle m'aidait donc à retrouver des photos que je pensais avoir perdues, donc vraiment des souvenirs très anciens. Et en me montrant comment accéder au cloud de Google Photos, j'ai pu découvrir, en fin de compte, retrouver tous ces clichés que j'avais perdus et qui me tenaient vraiment à cœur. Et de là, elle m'a rajouté un raccourci sur mon ordinateur, ce qui fait que dès que j'ai besoin de déposer des photos de mon téléphone ou de ma tablette, je vais directement sur ce lien et là tout est clair quoi.
3: Oui, tout est plus simple. Et Sylvie, est-ce que maintenant vous avez des réflexes, parce qu'on parle d'organisation, c'est un peu des réflexes quotidiens aussi pour pas se laisser submerger par le nombre de photos qu'on a grâce à ce petit raccourci aussi, j'imagine que du coup vous triez plus régulièrement vos photos.
4: Alors déjà, je trie plus régulièrement les photos, mais c'est vrai que le raccourci, ça m'aide énormément, parce que sans ça, moi je suis pas. C'est pour ça que j'ai fait appel à Isabelle, qui est vraiment très professionnelle dans le domaine, et en une, deux séances, il me semble bien, je vais même dire même une séance, elle m'a expliqué comment ça se passait, ce qu'était le cloud, maintenant, je peux y déposer mes photos, trier beaucoup mes photos sur mon téléphone, puisque j'accède directement tout ça, et c'est très clair, quoi.
3: Et c'est ce qu'on disait, c'est vrai que c'est ce qu'on disait avec Isabelle, c'est que tout le monde ne connaît pas le concept du cloud et a du mal en fait à le visualiser, parce que c'est vrai que c'est pas quelque chose de physique. Et du coup, vous Sylvie, un petit peu du mal à comprendre comment ça fonctionnait, quoi.
4: Complètement. Et donc, en entendant un jour Isabelle à la radio, je me suis dit on va tenter. Et effectivement, elle m'a sorti l'affaire pour beaucoup de choses, quoi. Et notamment pour ces photos que j'ai retrouvées.
3: C'est un peu grâce à ici La Rochelle aussi, du coup.
5: C'est ça. Merci ici La Rochelle, merci Sylvie.
3: Et merci Isabelle. Voilà. Merci beaucoup Sylvie pour ce témoignage.
5: Merci Sylvie.
3: Très belle
5: journée.
3: Vous nous avez donné quelques astuces pour trier nos photos. C'est vrai que peut-être le réflexe à adopter aussi, Isabelle, c'est de chaque jour trier, enfin effacer les photos qu'on a faites, qu'on va pas garder, quoi.
5: C'est ça. Faut s'instaurer une routine, un peu comme le ménage à la maison. On s'instaure une routine une fois par semaine, admettons, et on trie. Il y a des applications pour ça qui peuvent aussi nous aider. Je pense à Google Files, qui n'est pas très connu, mais c'est bien plus qu'un simple gestionnaire de fichiers. Il inclut une fonction de détection des doublons, et qui est fiable et facile à utiliser, sans publicité et gratuite. Donc ça, c'est une application
3: utile,
5: Google Files. Et ça permet aussi, là on n'est pas dans la gestion de photos, mais de scanner un document facilement en prenant en photo,
3: ça fait un scan.
5: Ça fait un scan en au fichier PDF et non pas en format PDF et non en format JPEG comme les photos. Donc c'est intéressant.
3: C'est intéressant avec toutes les démarches administratives maintenant qui se font par mail. Voilà, vous n'avez pas à investir dans une imprimante scanner. Vous avez carrément cette application qui
5: Google
3: peut scanner.
5: Files. Et puis certains sites réclament que des fichiers PDF à télécharger. Ils prennent pas les formats photo JPEG. Donc c'est toujours intéressant pour retoucher les photos.
3: Oui, c'est vrai que des fois on a des photos aussi un peu sombre, oui, mais auquel on tient. Et il y a des, il y a aussi des applications gratuites hein, qu'on peut utiliser.
5: Oui, ça permet de récupérer des photos, une photo un peu sombre, mal cadrée, avec un reflet qui peut être sauvé facilement. On n'a pas besoin d'être un expert en photo ni un expert en informatique, oui, pour ça. L'application à retenir, c'est Snapseed, qui permet de corriger la luminosité, les couleurs, de recadrer. Tout se fait avec le doigt, c'est un résultat professionnel très rapidement, c'est gratuit à la fois sur Android et sur iPhone. Donc avant de supprimer une photo trop sombre, essayez de la retoucher avec cette application, elle
3: oui,
5: est peut-être sauvable.
3: Exactement, oui, c'est vrai que ça peut être utile et, il y a des... et c'est gratuit parce qu'il y a d'autres fonctions un petit peu plus poussées qui vont être payantes.
5: Oui.
3: Mais juste redonner un petit peu de lumière à une photo, ça peut être gratuit. Donc
5: voilà,
3: n'hésitez pas, moi j'utilise Lightroom,
5: qui voilà, est bien aussi.
3: Qui est
5: tout
3: une
5: à
3: autre
5: fait
3: application que
5: ouais,
3: vous pouvez utiliser.
0: Eh bien, merci infiniment, mesdames. Voilà des informations très utiles, notamment pour bien gérer son téléphone ou encore sa tablette ou ordinateur. Vous écoutez ici La Rochelle, 9h32. On continue en musique tout de suite avec Eli Medeiros à Bailar Calypso. Très belle matinée à vous.

0: Élie Médéros à Bailar Calypso sur votre radio, ici La Rochelle.
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0: Et alors soyez prudents puisque les départements de la Charente et de la Charente-Maritime sont en vigilance jaune pour les phénomènes orange et canicule. Ce sera également le cas demain pour le phénomène canicule. Et on va jeter un petit coup d'œil sur votre météo marine. Si vous êtes au bord de l'eau, il faudra garder un œil sur le ciel aujourd'hui puisque des orages restent possibles au cours de la journée. Mais rassurez-vous, le soleil en principe devrait finir par s'imposer par la suite. Côté vent, il souffle gentiment entre 5 et 15 nœuds, ce qui nous fait une force de 2 à 4 sur l'échelle de Beaufort. Il s'installe d'abord au nord, à nord-est ce matin, avant de tourner à l'ouest plus tard, toujours avec quelques rafales à prévoir sous les nuages sur le plan d'eau. La mer reste belle. Enfin, pour vos baignades et vos sorties, comptez jusqu'à 25 degrés pour l'air au plus chaud de la journée. Une eau de mer qui est stabilisée autour des 20 degrés.
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0: Et dans quelques instants, on va retrouver Garance Roubridi qui nous amène dans les coulisses du zoo de la Palmyre. Et ce matin, on va s'intéresser aux singes. On va se la retrouver dans un instant, juste après Michel Delpech avec le Loir-et-Cher.

0: Michel Delpech, Le Loir-et-Cher sur votre radio, ici La Rochelle.
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0: 9h40, comme chaque matin, on vous embarque dans les coulisses du zoo de la Palmyre. Alors vous le savez probablement, cette année le zoo célèbre ses 60 ans, c'est assez exceptionnel et c'est un des sites les plus visités en France dans ce domaine. Et c'est Garance Roubridi qui est notre guide tout au long de cet été. Ce matin, nous emmène du côté des primates à la rencontre de Matteo, soigneur animalier auprès des grands singes.
3: Alors, je suis devant tous les singes avec Matteo. Matteo, tu es soigneur animalier de grands singes. Et alors là, on a trois espèces différentes. Est-ce que tu peux nous les citer ?
4: Bien sûr. Donc, on a les gorilles des plaines de l'Ouest. Donc, on a quatre individus.
3: C'est énorme, hein, c'est pratiquement notre taille.
4: Bien sûr, oui.
3: Finalement.
4: C'est même beaucoup plus gros que nous.
3: Hein, et au niveau force, on m'a dit tout à l'heure que ça pouvait vraiment te broyer
4: clairement,
3: un bras avec le petit doigt.
4: Ah, carrément, oui. Notre mâle dominant, notre doigt argenté, si vraiment en contact direct, si vraiment il veut nous faire du mal, il n'aurait aucune difficulté à le faire, ça c'est sûr. C'est des animaux qui sont très très dangereux.
3: Est-ce que ça a d'autres particularités ?
4: Bien sûr, déjà l'intelligence, hein, c'est quand même quelque chose qu'il faut notifier chez les grands singes. Les animaux, ils font partie des animaux les plus intelligents du règne animal, donc c'est quand même ça à notifier.
3: Et tu le vois en quoi, par exemple
4: Tout, déjà leurs comportements sociaux, hein, que ce soit leur comportement entre eux, leur manière de communiquer, leur manière de se débrouiller pour chercher de la nourriture, il y a vraiment tout un contexte, je trouve, social et leur manière d'être dans leur mouvement qui montre leur intelligence et qui est vraiment impressionnante, quoi.
3: Et ensuite, l'espèce suivante qui est devant nous, où ils sont, c'est un format un peu plus petit quand même, si ça reste relativement conséquent.
4: Voilà, donc là, on a des chimpanzés, globalement appelés les chimpanzés communs. Donc en fait, avec les bonobos, c'est les animaux qui sont le plus proches de nous, donc notre espèce qui est donc notre espèce l'homme. On ne peut pas faire plus proche de nous que ces animaux-là. Voilà.
3: Il y en a une qui a un petit bébé qui est accroché là, c'est vraiment mignon. Vous pouvez nous raconter l'histoire un petit peu ?
4: Bien sûr, surtout qu'avec ce bébé, c'était toute une histoire parce que donc la maman a mis du temps avant de mettre bas, donc on était assez inquiet à ce niveau-là. Et une fois que le petit est arrivé, il ne tétait pas, donc il s'alimentait pas. Donc pendant plusieurs jours, ça a été énormément de pression pour toutes les équipes autour d'eux.
3: Mais, et comment ça se fait ?
4: Déjà, c'est son premier petit, donc elle avait peut-être pas forcément les bons gestes d'amener la tête du petit au niveau de la tétine. Elle avait pas, il peut y avoir plein de facteurs, mais. En tout cas, voilà, ouais, elle a fait son travail, le petit a trouvé la tétine et maintenant ça se passe très bien.
3: Et le petit bébé, du coup, reste accroché au pelage de sa maman.
4: Il s'accroche à sa maman et toujours la tête normale, enfin en tout cas en temps normal orientée vers le haut pour toujours avoir l'accès à cette tétine. Et après, quand ils grandissent un tout petit peu, ils peuvent se déplacer un peu plus de manière autonome, mais globalement, quand ils sont vraiment petits, dans les premiers mois, ils restent accrochés à la maman.
3: Vous communiquez vraiment avec eux ?
4: Alors, je sais pas si on peut parler de communication, mais en tout cas on se comprend, quoi. Mutuellement il y a une compréhension, ça c'est sûr, ouais.
3: C'est vrai. Est-ce qu'il y a un jour où vraiment il y a quelque chose qui vous a ému, une petite anecdote avec eux?
4: Moi vraiment mes chouchous c'est les gorilles, j'ai une grosse affection pour les gorilles. Et si vous voulez que les gorilles, il y a une petite vocalise, surtout avec le mâle, qui c'est pour faire comprendre que c'est ok. Par exemple, si je veux te donner à boire, c'est ok, c'est deux raclements de gorge.
3: C'est vrai, vous pouvez nous le faire.
4: Alors globalement c'est voilà.
3: Ah oui ?
4: Et donc si je fais ça devant notre gorille et qu'il me le fait en retour, ça veut dire que c'est ok. Donc je peux m'approcher de lui.
3: Non mais attendez, c'est incroyable. Donc vous rentrez chez vous le soir et vous pouvez dire à tout le monde, moi je parlais avec un gorille normal.
4: C'est une chance que j'ai.
3: C'est pas donné à tout le monde.
4: Voilà, je pense que pour le moment qui m'a le plus ému, c'est quand donc j'ai fait la vocalise et que je l'ai eu en retour. Là c'était quelque chose. La première fois que ça m'arrivait, ça m'a fait quelque chose. Ouais.
3: On va finir sur cette très belle phrase de fin. Matteo, soigneur animalier des grands singes, merci beaucoup.
4: Merci.
0: Très impressionnant. Merci à vous, Garance Roubridi. Vous nous direz d'ailleurs si demain vous vivrez exactement la même chose avec les guépards, puisque vous y serez et on vous retrouve demain, évidemment, à la même heure. Vous avez la possibilité de retrouver tout ceci sur le site ici.fr. On en parle depuis plusieurs semaines. C'est la grande éclipse solaire du 12 août qui approche à grands pas, alors que la luminosité va chuter d'un coup en plein jour. Comment nos animaux vont-ils réagir et quels réflexes faut-il adopter pour les protéger ? Réponses et conseils pratiques dans quelques minutes avec notre vétérinaire, le docteur Pierre Fabin.
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0: Madness avec le titre One Step Beyond sur votre radio, ici La Rochelle.
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0: C'est un moment tant attendu, ou du moins pas tout de suite, d'ici quelques heures, le 12 août prochain, mercredi, avec une éclipse solaire spectaculaire qui va traverser notre ciel estival. Un événement astronomique qui nous passionne. Mais qu'en est-il de nos animaux, docteur Pierre Fabin? Ressent-ils ce grand chamboulement, ces animaux?
3: Ils ne comprennent évidemment pas le phénomène cosmique, mais ils vont subir un changement environnemental brutal. La baisse soudaine de la luminosité en plein jour et la chute des températures viennent dérégler complètement leur horloge biologique. C'est très frappant dans la nature, les oiseaux arrêtent soudainement de chanter, les poules rentrent au poulailler et les insectes nocturnes se mettent à chanter. À la maison, votre chien ou votre chat se fie à la lumière du jour pour rythmer sa vie. Le 12 août, quand le ciel va s'assombrir, votre chien va probablement être désorienté. Il risque d'aller se coucher dans son panier, pensant que c'est l'heure de la nuit, ou carrément venir se poser devant sa gamelle pour réclamer le repas du soir.
0: Alors on nous répète en boucle d'acheter des lunettes spéciales pour protéger nos propres rétines. Faut-il aussi équiper nos chiens ou nos chats, ou tout simplement les enfermer pour protéger leur vue?
3: Eh ben non, gardez-les pour vous. Vous n'avez pas besoin d'équiper votre animal ou de le plonger dans le noir complet. Contrairement aux humains qui sont fascinés par le ciel, les animaux de compagnie n'ont absolument aucun instinct naturel qui les pousse à fixer le soleil. Ils détournent naturellement le regard si la lumière est trop vive. Votre chien préférera mille fois renifler un réverbère plutôt que de lever le museau vers l'éclipse. Le vrai danger n'existe que si vous le forcez physiquement à regarder l'événement. Laissez-les vivre leur vie au sol. Leur rétine ne court absolument aucun danger s'ils gardent un comportement naturel.
0: Et si le danger ne vient pas directement du ciel et des rayons, y a-t-il d'autres précautions pratiques à prendre à la maison ou en promenade pendant ce fameux 12 août?
3: Alors, le véritable danger de l'éclipse pour nos animaux, c'est nous. Le 12 août, il va y avoir des attroupements dans les rues, des gens qui crient d'admiration, des balcons bondés et une excitation inhabituelle dans nos foyers. Le chien est une véritable éponge émotionnelle. S'il vous sent surexcité à fixer le ciel en groupe, il va monter en pression, stresser, aboyer ou paniquer. La précaution numéro 1, c'est de décaler sa promenade habituelle pour éviter le pic de l'événement et les foules extérieures. Si vous organisez un grand rassemblement chez vous ou dans le jardin pour observer l'éclipse avec des amis, le meilleur réflexe, c'est de laisser votre animal au calme à l'intérieur de la maison, avec ses jouets, bien loin de notre agitation astronomique.
0: Eh bien, merci infiniment, docteur Pierre Fabin. Et puis, c'est important également de vous protéger les yeux. Sachez qu'il y a des lunettes en vente, notamment auprès de certaines pharmacies. Mais vous avez la possibilité, parce que nous offrons des lunettes avec ICI La Rochelle, que vous pouvez retrouver directement au sein de l'Office de Tourisme de La Rochelle. Vous avez également La Poste au cœur de La Rochelle, l'Hôtel de Ville, Cap à l'Ouest également, où vous y trouverez quelques lunettes, ou encore au Palais des Congrès de Royan. N'hésitez pas, c'est gratuit, et elle vous protège totalement et intégralement vos yeux, et ça c'est important.

0: Bon sourire.
1: C'était Zaz avec Ici La Rochelle.
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1: Et on le retrouve comme chaque matin avec ses trois infos plus, pratiques, locales, utiles, mais aussi sympas. C'est Luc Jelch, bien sûr, vous l'avez reconnu au programme ce matin. Un casting de cinéma à la Tremblade, le Opter Summer Festival et La Rochelle à la Belle Étoile.
3: Et tiens, si vous avez toujours rêvé de faire du cinéma, voici un casting pour un court-métrage qui aura lieu en octobre prochain, ce sera à la Tremblade, dans une exploitation ostréicole. Pour l'occasion, plusieurs rôles secondaires et silhouettes sont à pourvoir et gros plus, c'est rémunéré. Parmi les profils recherchés, deux femmes de 35 à 45 ans pour incarner une ouvrière ostréicole et une cliente. Une femme de 40 à 50 ans qui joue le rôle de la femme du patron. Un garçon entre 5 et 7 ans. Un homme de 35 à 50 ans pour incarner un ouvrier ostréicole. Et puis un homme de 55 à 65 ans pour incarner un homme ivre, un homme qui est habitué au bar. Pour postuler, contactez directement votre radio Ici La Rochelle. Voici aussi une idée de festival sympa en Charente, le Opter Summer Festival. Il a lieu dans le très beau village d'Opter-sur-Drône, au bord de l'eau. Aujourd'hui, dernière soirée pour en prendre plein les oreilles. Une soirée groove avec Sandro Laurier qui revisite le jazz manouche. Vous aurez aussi la musique électro d'Antoine Bourracho, sans oublier l'artiste Odetto qui vous proposera de la pop moderne. Le pass pour la soirée, c'est 15 euros. Et enfin, on termine ces 3 plus avec un événement pour tous les noctambules, La Rochelle à la Belle Étoile. Alors ce sont des activités culturelles gratuites, elles ont lieu tous les jeudis soirs de l'été à 20h, et vous avez même certaines sessions le lundi aussi. Hein. En l'occurrence, ce soir, vous aurez une soirée jeux de société à la Belle du Gabu. Ce sera à partir de 20h, la réservation se fait en ligne sur le site larochelle.fr.
1: Eh bien, merci infiniment Luc Jelch, on vous retrouve demain pour de nouvelles infos et des idées sorties. Et justement, en parlant d'idées sorties, restez avec nous puisque d'ici un petit quart d'heure, nous serons avec la directrice de l'Office de Tourisme de Saintes pour parler des événements qui se déroulent dans cette commune dans les prochains jours. Tout de suite, c'est The Communards avec Don't Leave Me This Way. Très belle fin de matinée, ou plutôt matinée pour vous, si vous venez nous rejoindre avec Ici La Rochelle.

0: The Common Art, Don't Leave Me This Way sur votre radio, ici La Rochelle.
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0: Excellent début de journée avec ici La Rochelle, merci de votre fidélité. Il est 10h. Les infos avec François Petit-Demange.
2: Cet accident spectaculaire aurait pu avoir des conséquences dramatiques sur la plage de Loumeau, au nord de La Rochelle. Un Porsche Cayenne est tombé sur la plage hier midi après une chute de 3 mètres de hauteur depuis la petite falaise. Le véhicule s'est immobilisé à quelques centimètres de l'eau, à l'endroit même où se trouvaient des badauds quelques minutes plus tôt. Finalement, seul le conducteur et sa passagère ont été légèrement blessés. Un homme de 76 ans et une femme de 72 ans. Ils ont été transportés au centre hospitalier de La Rochelle pour des examens. Selon le maire de Loumeau, le septuagénaire s'est trompé de pédale au moment de manœuvrer près de la plage. Le puissant véhicule a dû être très vite évacué à l'aide d'une grue avant la marée montante. Les photos sont sur ici.fr. Un feu de forêt a nécessité l'intervention d'une soixantaine de pompiers hier après-midi tout au sud de la Charente-Maritime à la limite de la Gironde. L'incendie s'est déclaré vers 15h sur le camp militaire de Bussac-Bednac. Il a brûlé 3000 mètres carrés d'arbres et de végétation. Il a pu être éteint rapidement et ne s'est pas propagé. Les océans ont atteint en juillet des niveaux de chaleur inédits pour un mois de juillet. L'observatoire européen Copernicus note que les températures des océans battent ainsi leur record pour le deuxième mois consécutif. Et le phénomène naturel El Niño, qui pourrait être sans précédent, devrait encore s'intensifier au cours des prochains mois, prévient Copernicus. Ça pourrait conduire à un nouveau record de température moyenne mondiale dans les prochains mois. Copernicus rappelle que le principal moteur de ce réchauffement réside dans les gaz à effet de serre émis par l'humanité. L'observatoire note enfin que l'Europe occidentale a connu en juin et juillet son début d'été le plus chaud jamais enregistré. Le festival de Confolens avait accueilli 50 000 spectateurs l'année dernière. Festival de danse et musique du monde de Confolens qui commence aujourd'hui. Il va durer jusqu'à samedi, le 15 août, jusqu'à la grande parade dans les rues de la ville charentaise. C'est la 68e édition. Une dizaine de groupes venus du monde entier se retrouvent sur la grande scène du parking des Ribières. Il y aura aussi un concert du chanteur Amir jeudi et un concert de 3 cafés gourmands mercredi. La météo, Mehdi.
0: La météo, alors on peut voir le ciel se couvrir, c'est ce qu'annonce Météo France, et prudence également puisque les départements de la Charente et de la Charente-Maritime sont en vigilance jaune pour les phénomènes orange et canicule. Demain, ce sera uniquement pour le phénomène canicule. Et les orages, c'est ce qui nous attend en Charente et en Charente-Maritime cet après-midi avec des risques, hein, nous dit Météo France, sur les deux départements et des températures agréables, hein, notamment ce matin, 22 à 25 degrés pour cet après-midi, 25 à 31 degrés attendus, et avec des éclaircies qui devraient faire leur retour courant après-midi. 25 donc à Orléans pour cet après-midi, 27 à La Rochelle, 28 à Royan, 29 à Jonzac, 30 attendus du côté de Cognac-Chalais, 31 pour la maximale cet après-midi du côté de Ruffec.
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0: Avec un ciel sec en principe pour cet après-midi. Du côté de la route, à 10h03, quelques ralentissements. Tiens, si vous êtes du côté de Beaulieu, notamment sur la N11, et que vous souhaitez rejoindre La Rochelle, également des ralentissements sur le pont qui relie La Rochelle à l'île de Ré. Je pense que les gens vont profiter peut-être pour aller à la plage ce matin et cet après-midi. Pour le reste, sur les grands axes, il n'y a pas grand-chose à signaler. Vous nous appelez au 05 46 50 67 68, si vous êtes témoin d'un problème sur la route, vous nous appelez. C'est Sylvie qui vous attend cette matinée. Merci beaucoup, François.
2: Mais avec plaisir.
0: À demain.
2: À demain.
0: À demain.
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0: Merci d'écouter ici La Rochelle. Très belle matinée à vous. On démarre cette deuxième heure avec Alain Bachung et son titre Osez Joséphine.

0: Alain Bachung, Osez Joséphine avec Ici La Rochelle.
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0: Et d'ici quelques minutes, comme chaque matin, on passe en cuisine avec Claire-Marie Rostou de l'atelier gourmand à Étré. On débute la semaine avec une recette méditerranéenne ultra gourmande, une compotée de tomates et chorizo. Ses astuces et ses étapes, notamment les étapes de la recette, ce sera juste avant 10h30. Et évidemment, entre patrimoine gallo-romain, grand espace préservé au bord de la Charente et une programmation culturelle qui fait vibrer tout le territoire, Sainte est clairement l'un des rendez-vous incontournables de notre été. Que vous soyez amoureux d'une nature sauvage à explorer au calme, passionné d'histoire ou amateur de grands festivals en plein air, le territoire a sorti le grand jeu cette saison pour nous surprendre et pour nous faire bouger, pour nous dévoiler ses rendez-vous à ne pas manquer pour ce mois d'août. C'est Laetitia Seguin qui est avec nous, directrice de l'Office de tourisme de Sainte. Bonjour Laetitia.
3: Bonjour.
0: Laetitia, on va commencer par prendre un grand bol d'air à deux pas du centre-ville sur ce site d'exception de 120 hectares que sont les prairies de la Palue. Voilà, avec des tout nouveaux sentiers d'interprétation qui viennent d'y être aménagés. Qu'est-ce qu'on va pouvoir y observer lors d'une balade, Laetitia ?
3: Oui, alors en fait, effectivement, l'été à Sainte se vit aussi au grand air. Donc à quelques minutes en fait du centre historique, vous avez effectivement les sentiers de la Palue qui sont vraiment en bordure de fleuve Charente. Donc c'est une balade au cœur de cette zone qui est classée Natura 2000, avec donc des nouveaux panneaux d'interprétation sur la faune et la flore de ce fleuve. Et en fait, on est totalement, c'est une immersion totale dans une nature qui est préservée entre prairies humides, faune et flore remarquables. C'est une douce balade, en tout cas, et à découvrir et à faire sur les bords de Charente.
0: C'est un espace classé zone Natura 2000, à la fois réserve de biodiversité et bouclier naturel contre les crues de la Charente. Comment s'y prend-on pour aménager des parcours grand public sans trop perturber, on va dire, un écosystème déjà fragile?
3: Alors, les aménagements qui sont réalisés ont été, bien évidemment, ont fait l'objet d'études directement par la municipalité, par la ville de Sainte, qui est en charge en fait de ces aménagements. Et les aménagements ont été installés de façon à préserver, donc avec des matériaux naturels comme le bois ou l'installation de haies végétalisées, pour surtout ne pas perturber ces espaces et permettre la découverte et l'interprétation de manière totalement intégrée.
0: Ça, c'était le côté, on va dire, nature avec vous, Laetitia. On va ouvrir la parenthèse spectacle et musique, parce que la ville propose également de magnifiques rendez-vous cet été avec le Blues in Sainte, avec cette note bleue. Le Festival Blues de Sainte s'installe dans le cadre majestueux des arènes gallo-romaines. Quelle est l'ambiance et la touche particulière pour cette édition ?
3: Alors, ce n'est pas le Blues in Sainte, c'est un événement qui s'appelle Danse avec l'Histoire, où on a effectivement trois jours de spectacle, de balades théâtrales, pour petits et grands. C'est un événement qui reste quand même malgré tout familial, avec trois soirées. Donc une première soirée qui débutera le mercredi 12 août avec le DJ Food Truck Deluxe, et également donc le 13 août avec une soirée années 80-90 aux arènes, et enfin le 14 août avec le grand final et avec MLD et le DJ CDR, avec bien évidemment tout un environnement, lumière, pyrotechnie. C'est trois belles soirées qui s'annoncent très très festives au niveau des arènes.
0: Est-ce qu'il y a d'autres événements d'ici la fin du mois d'août que vous proposez, ou c'est vraiment uniquement ces événements-là attendus pour terminer l'été en beauté?
3: Ah non, il y a aussi le grand événement qui est le Festival Transatlantique qui se déroulera, lui, du 20 au 22 août. Donc c'est un festival incontournable pour le territoire. C'est un rendez-vous culturel majeur qui a été d'ailleurs élu Festival français de l'année par Apicia Média Musicale. Donc là, on a une programmation qui mêle en fait artistes reconnus et autres découvertes, notamment Alexandre Severino, Sinclair, Voodoo Game, Les Louanges, sans oublier bien sûr de nombreuses découvertes françaises et québécoises avec l'installation d'un village. Donc là, on est vraiment sur un événement majeur pour le territoire.
0: Et puis j'imagine que les places partent très vite quand même pour ce festival.
3: Tout à fait, tout à fait. Donc les places partent très vite, mais il en reste encore à la réservation, donc notamment sur le site de l'Office de Tourisme ou directement sur le site du festival.
0: Le site donc de l'Office de Tourisme, saint-tourisme.fr. Merci infiniment Laetitia Seguin d'avoir été avec nous, directrice de l'Office de Tourisme de Saintes, et on vous souhaite un très joli programme, très belle fin d'été, alors très fin d'été non, milieu d'été. On peut dire qu'on est encore
3: milieu
0: en plein milieu. Et bien sûr.
3: Tout à fait. Milieu d'été, puisqu'il y a encore de belles découvertes à se faire jusqu'à l'automne et bien plus encore tout au long de l'année sur ce territoire qui se découvre au fil des quatre saisons.
0: Eh bien, merci infiniment d'avoir été avec nous et on vous dit à très bientôt, Laetitia.
3: Merci, au revoir.
0: À très bientôt. On continue en musique avec Gauvin Serre. Quatre enfants plus loin, c'est sur votre radio ici, La Rochelle.

0: Saint-Cerf, 4 enfants plus loin sur ici La Rochelle.
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0: TV Wonder, you are the sunshine of my life sur votre radio ici La Rochelle.
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0: Vous recevez cet été votre famille, des amis, et vous êtes à court d'idées pour nourrir tout ce beau monde. Alors restez avec nous puisque Camille Esnault s'en occupe et elle est surtout bien accompagnée.
3: Ici La Rochelle s'occupe de vos apéros, de vos barbecues, de votre plancha grâce à Claire-Marie Restout de l'atelier gourmand qui vous imagine donc plein de choses à faire autour de l'apéro. De votre plancha, de votre barbecue. Et Claire-Marie, on va s'occuper. Alors moi, j'ai noté compote de tomates chorizo, ce qui me donne très envie.
4: On peut la servir avec du canard, compote de tomates au chorizo et vinaigrette au basilic et jus de viande. Donc, c'est des recettes qui vont vous permettre d'agrémenter un barbecue, une plancha, enfin, ou en tout cas quand vous recevez cet été. Donc, vous préparez votre vinaigrette. Vous allez ciseler donc une demi-échalote que vous allez mélanger avec du basilic ciselé tout pareil, de l'huile d'olive et du vinaigre balsamique. Vous mélangez tout ça, vous goûtez et vous pouvez rajouter une demi-cuillère à café de fond de veau.
3: Ah, d'accord.
4: Donc soit vous l'achetez déjà en

0: poudre.
1: Oui, ça existe.
0: Donc séché,
1: fait,
0: déshydraté. Hein. Ou soit vous pouvez le trouver en format un peu plus professionnel en pâte. C'est aussi très facile comme ça à mélanger. Ça, c'est votre vinaigrette. Et vous allez pouvoir la servir avec la compote de tomates. Ou là, vous coupez du chorizo, donc on dit 3 à 4 cm de chorizo pour une personne, en petits dés. Vous prenez votre oignon, vous le pelez, vous le ciselez, tout pareil en petits dés. Les tomates, vous en prenez 2, pareil en dés. Vous mélangez tout ça et vous y rajoutez 1 à 2 cuillères à soupe de sucre et pareil, 1 à 2 cuillères à soupe de vinaigre de vin. Vous goûtez, si c'est pas assez acidulé pour votre palais, vous rajoutez un peu de vinaigre et vous pouvez toujours contrebalancer avec le sucre.
1: Oui, c'est ça.
0: Et vous allez pouvoir faire compoter tout ça plutôt à la casserole et quand c'est fait, vous pouvez faire à l'avance, ben vous le servez à table avec un morceau de viande et nous on vous le conseille avec un magret de canard à la plancha, c'est très très bon.
1: Ouais, très bon. Des astuces que vous retrouvez à tout l'été grâce à Claire-Marie Restout de l'Atelier Gourmand qui se trouve à Étré. Des astuces pour vos apéros, vos barbecues et votre plancha.
2: Et rendez-vous demain, même heure, pour une nouvelle idée. Évidemment, le site également ici, La Rochelle, pour retrouver toutes les recettes de l'été. Vous l'avez sûrement remarqué chez vous, dès qu'un rayon de soleil traverse la pièce, ce qui est le cas depuis plusieurs semaines, les écrans de télé ou d'ordinateur sont blindés de poussière. Évidemment, on n'arrive toujours pas à trouver la solution. Et pourtant, on arrive à partir, peut-être probablement bientôt, sur Mars. Eh bien, le vrai problème, c'est que même si vous frottez avec un tissu, quelques secondes après, ça revient. Restez avec nous, parce que dans moins de 5 minutes, il sera avec nous, Pierre Nusse, qui vous donnera la solution à ce fléau. Et c'est une astuce que beaucoup de gens possèdent chez eux. Le filtre à café. Comment ça marche et pourquoi ça change tout? L'astuce du jour de la mama de Pierre Nusse. C'est dans quelques instants, juste après Michel Berger, chanter pour ceux qui sont loin de chez eux.

0: Michel Berger, chantez pour ceux qui sont loin de chez eux sur votre radio ici La Rochelle. 10h26, avant de jouer ensemble à la carte postale et de vous offrir un pass famille pour le nouveau cirque Zavata prévu ce mercredi 12 août. On retrouve Pierre Nus pour ses astuces de la mamar. Avec la chaleur, le soleil, c'est aussi beaucoup de lumière, Pierre Nus.
1: Et lorsqu'un de ces rayons traverse le salon, vous réalisez qu'il y a quand même beaucoup de poussière chez vous, hein. Et sur nos écrans modernes, le PC portable, la grande télé du salon, c'est à se demander s'il n'y a pas un aimant à poussière là derrière. Parce que, à peine nettoyés, ils sont déjà recouverts d'un voile grisâtre qui gâche tout. Ah ouais, bah là c'est plus propre du tout, hein. Parfois j'ai l'impression de répartir la poussière sur l'écran avec mon chiffon. Alors, il existe des produits, mais c'est cher. Et le vieux chiffon va laisser des peluches partout, ça c'est clair. J'ai demandé à ma mama, qui s'y connaît en écran, et elle m'a répondu, il faut un simple filtre à café en papier. Quoi ? Alors, ce bon vieux filtre à café, c'est une petite merveille technologique qui s'ignore ? Parce que, contrairement à l'essuie-tout qui peut être abrasif, le filtre à café est conçu pour être à la fois résistant et d'une douceur extrême. Et surtout, il possède une vertu cachée. Il est naturellement antistatique. Et ça, ça nous intéresse pour nos écrans. C'est ça qui ramène la poussière vers eux. Comment faire ? Vous éteignez votre appareil déjà pour bien voir les poussières, parce que quand c'est allumé, on ne voit strictement rien. On voit pas la poussière, je veux dire. Vous prenez un filtre neuf, bien sec, et vous le passez délicatement sur la surface en faisant de petits cercles. Ce filtre va capturer la poussière sans rayer votre écran et surtout, il va empêcher les particules de poussière de revenir se coller immédiatement. Ça, c'est le côté antistatique. C'est économique, c'est écologique et ça brille comme au premier jour. Testé et approuvé. Merci ma maman.
0: Eh bien, merci à vous Pierre Nus et on vous retrouve demain. On vous retrouve également sur le site ici.fr pour retrouver toutes vos astuces de la maman. Tout de suite, c'est Tina Turner avec Let's Stay Together sur votre radio ici La Rochelle.

0: 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Tina Turner, Let's Stay Together sur votre radio, ici La Rochelle.
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0: Tiens, si vous préférez la musique en plein air direction la Charente et le cadre magnifique d'Opter sur Drone, c'est ce soir le tout dernier rendez-vous de Opter Summer Festival, les pieds au bord de l'eau, une belle affiche pour finir avec le jazz manouche, revisité de Sandro Laurier, l'électro d'Antoine Bourachaud et la pop d'Odetto. L'entrée est à 15 euros, à vieux amateurs également de cinéma, un tournage de court-métrage qui cherche ses futurs comédiens pour le mois d'octobre à la Tremblade, en pleine exposition Austriacol. Une bonne nouvelle, donc rémunérée, plusieurs silhouettes et rôles secondaires sont à pourvoir. Deux femmes de 35 à 45 ans, une autre entre 40 et 50 ans pour jouer l'épouse du patron, un petit garçon spontané de 5 à 7 ans, ainsi que deux hommes, l'un pour incarner un ouvrier, l'autre pour un profil plus âgé, entre 55 et 65 ans. Si l'aventure vous tente, passez directement nous rendre visite à la radio, on vous donnera toutes les informations.
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0: On continue, 10h35, en musique évidemment, on joue ensemble juste après à la carte postale puisqu'on vous offre des places pour le zoo, le nouveau cirque Zavata, c'est mercredi directement sur place Saint-Martin-de-Ré, un petit moment que vous allez pouvoir passer en famille. Pour cela, il va falloir nous donner le nom de la commune que nous recherchons avec évidemment des détails de cette commune puisque la lettre vient de nous parvenir à l'instant. Ce sera juste après Orchestral Manoeuvre in the Dark avec Souvenirs.

0: Alma Love in the Dark, souvenir avec votre radio ici La Rochelle. Et des souvenirs, vous en avez peut-être également lorsque vous étiez plus jeune avec le cirque Zavata. Alors on vous offre des places pour ce mercredi 12 août, le nouveau cirque Zavata qui reprend la route avec un tout nouveau spectacle. Et ils se posent, ils posent leur chapiteau tout ce mois à Saint-Martin-de-Ré. En famille, c'est l'occasion de découvrir en exclusivité la double roue aérienne, des acrobaties impressionnantes, mais aussi des numéros de voltige et les incontournables clowns. Un véritable moment de magie d'1h45, installés donc confortablement sous leur chapiteau grand confort. Et pour les gourmands, tout est prévu sur place. Chichi, crêpes, pop-corn et hot-dog dès l'ouverture des portes, 45 minutes avant le début de la piste. Et la très bonne nouvelle, évidemment, c'est que nous, on vous offre vos places pour ce mercredi. Alors c'est très simple, on va vous donner quelques éléments de la commune de cette carte postale que nous recherchons ensemble ce matin. Et on débute d'ici quelques instants. Maintenant même, tout de suite. C'est parti. Si le territoire conserve de nombreuses traces de la préhistoire, la véritable histoire de la ville démarre au Moyen-Âge grâce à l'or blanc de la région, qui n'est autre que le sel. Dès le milieu du Xe siècle, pour acheminer ses ressources vers l'intérieur des terres, les hommes remontent le fleuve Charente et créent un port saunier, un site stratégique qui va prospérer pendant près de 5 siècles et poser les fondations de la future cité marchande. Mais le véritable tournant intervient au XIXe siècle, porté par le commerce florissant de son produit phare, réputé dans le monde entier. La ville change totalement de dimension. En l'espace de 70 ans, sa superficie est multipliée par 6. Elle intègre les communes voisines et sa population bondit de 3000 à 18000 habitants. Pourtant, malgré cette expansion fulgurante, la nature conserve toute sa place. Des écrins de verdure comme le bois du portail, le parc François 1er ou le jardin de l'hôtel de ville sont préservés ou façonnés. La cité s'agrandira à nouveau dans les années 60 avec l'émergence des quartiers de la Chaudronne ou de l'hôpital. Aujourd'hui, cet alcool d'exception incarne l'âme même de la ville, bien plus qu'une eau de vie. Il a façonné tout un écosystème d'artisanat et de haute précision. Le négoce, la tonnellerie, la verrerie, l'imprimerie et le design, un patrimoine industriel unique, fonctionnel et élégant qui continue de se transmettre de génération en génération. Quelle est cette commune en Charente? 05 46 50 67 68, vous nous appelez dès maintenant, vous nous donnez la bonne réponse et vous repartez avec vos 4 places pour le nouveau cirque Zavata.
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0: Joe Dassin, il était une fois nous deux sur Ici La Rochelle. Il est l'heure pour nous de vous offrir vos 4 places pour le nouveau cirque Zavatta et on espère que ce sera Isabelle qui repartira avec ses places. Pourquoi Isabelle ? Parce qu'elle est avec nous. Bonjour Isabelle.
1: Bonjour Nadie.
0: Comment ça va aujourd'hui ?
1: Très bien.
0: Bon bah écoutez, alors vous nous appelez d'où Isabelle ? Vous êtes près de la mer vous ?
1: Je vous appelle de Saint-Clément-des-Baleines.
0: C'est agréable, non?
1: Ah bah
0: oui, on est sur la meilleure saison. Beaucoup de touristes ou pas du côté de Saint-Clément-des-Baleines, Isabelle, cette année?
1: Oui, il y a du monde.
0: Énormément.
1: Oui, autant que d'habitude au mois d'août, oui.
0: Bah oui, mais là vous allez partir également sur une autre île, peut-être. Pourquoi pas?
1: Non, je reste là. Je travaille, donc je suis pas en vacances.
0: Non, parce qu'on veut vous offrir probablement vos places pour vous, parce qu'on cherche cette commune, notamment pour assister au nouveau cirque Zavatta.
1: Oui.
0: Alors c'est très simple, vous nous donnez la bonne réponse et vous repartez avec vos 4 places, Isabelle. Quelle est cette commune à laquelle...
1: Cognac.
0: Alors, qu'est-ce qui vous a fait penser à la commune de Cognac?
1: Alors, la tonnellerie, l'activité économique qui s'est développée grâce à la Charente, tout ça, quoi.
0: Mais
1: en plus, j'ai visité Cognac il n'y a pas très longtemps, donc...
0: Vous êtes reconnu un peu dans...
1: J'ai pensé à ça.
0: Bah écoutez, on va mettre fin au suspense. Félicitations Isabelle, ces 4 places sont pour vous. Et nous sommes très heureux. Alors vous partirez avec qui Isabelle?
1: Alors j'ai mon petit-fils en vacances avec sa mère, donc voilà.
0: Bon, il manque une autre personne.
1: Ça sera l'occasion, il y a mon mari.
0: Bon bah voilà, comme ça on est 4. J'ai essayé de me greffer mais ça n'a pas marché. Vous m'avez coupé l'herbe sous le pied. Eh bien, merci beaucoup. Merci infiniment, Isabelle. On vous souhaite un très
1: merci.
0: Joli spectacle et un très bel fin d'été. Alors non, peut-être profite encore très bel été à vous, au mois d'août.
1: Oui,
0: l'été n'est pas fini.
1: Merci. Merci beaucoup.
0: À très bientôt.
1: Merci, La Rochelle.
0: Au revoir, Isabelle. Et on continue, évidemment, comme tous les jours, on le retrouve. C'est le moment de remonter quelques années, voire quelques siècles en arrière. C'est votre rendez-vous Histoire et Patrimoine des Deux-Charentes avec Vincent Bretagnol. Vincent, vous allez aujourd'hui nous raconter les constructions de certains ponts qu'on emprunte toujours d'ailleurs aujourd'hui.
2: Lorsqu'on évoque les ponts charentais, on pense immédiatement à ceux de l'île d'Oléron et de l'île de Ré ou même encore au pont transbordeur de Rochefort. Et bien aujourd'hui, je vous emmène à la découverte de ponts peut-être un peu moins connus mais qui, chacun à leur manière, méritent qu'on s'y attarde un instant. Nous commençons en Charente avec 3 ponts qui valent le détour. Direction l'est du département, à Confolens, où il est impossible de passer à côté du vieux pont. Les origines de cet ouvrage remonteraient au XIe siècle. Au Moyen-Âge, il faut imaginer d'ailleurs un pont fortifié avec des tours, un pont-levis et même des commerces, des boutiques installées directement dessus. Et aujourd'hui encore, eh bien avec ses arches irrégulières, il raconte à lui seul plusieurs siècles d'histoire. Changement d'ambiance à Angoulême avec le viaduc de Languienne. Avec cet ouvrage, là on passe au 21e siècle. C'est un pont spectaculaire avec ses 2 arcs qui se croisent dans le vide à plus de 40 mètres de haut. D'ailleurs ce pont, il a été dessiné par l'architecte Charles Lavigne. Alors ce nom vous dit peut-être rien, mais c'est lui qui a réalisé les ponts de l'île de Ré et de Normandie. Et chaque jour, sur ce viaduc de Languienne, ce sont 15 000 véhicules qui y passent, sans forcément d'ailleurs se rendre compte qu'ils roulent sur l'un des ouvrages les plus impressionnants de la Charente. Et puis, beaucoup plus discret, il y a le petit pont de Vibrac. Alors Vibrac, là on est entre Jarnac et Châteauneuf sur Charente. Et ce pont-là, ce pont coudé en pierre, il a probablement été construit au XIIe siècle. Il mène à une île qui était autrefois un véritable point stratégique, avec un château et un système de défense contre les invasions. Aujourd'hui, c'est un coin tout à fait paisible et le pont, lui, il est toujours là, comme un dernier témoin de ce passé mouvementé. Je vous propose de poursuivre notre parcours du côté de Cabario, près de Rochefort, avec le pont de la Cèpe. Là, il s'agit d'un ancien pont ferroviaire qui date de la fin du 19e siècle. À l'époque, il permettait même le passage des bateaux à voile grâce à une partie mobile. Aujourd'hui, les trains ont disparu, mais on peut le traverser à pied ou à vélo. Allons maintenant maintenant du côté de Tonnet-Charente et de son pont suspendu, inauguré en 1842. Et alors ce pont, hein, c'est un symbole vivant des débuts de la révolution industrielle, et c'est aussi, hein, écoutez bien, l'un des plus anciens ponts suspendus d'Europe. Alors il est fermé à la circulation depuis maintenant plus de 60 ans, mais il offre aux piétons et aux cyclistes qui l'empruntent une vue spectaculaire sur les paysages environnants. Et puis pour finir, direction l'île d'Oléron, avec le pont Napoléon. Là on est du côté de Château d'Oléron. Alors, il s'agit d'un petit pont de pierre, hein, presque caché dans les marais. Et malgré son nom, Napoléon, eh bien, il date en réalité du XVIIIe siècle. Et il a failli disparaître dans les années 1970. Bref, vous l'avez compris, hein, tous ces ponts sont autant de traits d'union entre les hommes, les époques et les paysages charentais.
0: Merci Vincent Bretagnol, Histoire et Patrimoine, c'est à retrouver en podcast sur l'appli ici, mais également sur le site ici.fr. 10h50, c'est Europe avec The Final Countdown, et c'est tout de suite.

0: The Final Countdown Europe sur votre radio ici La Rochelle.
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0: Tester et approuver, ce sont des idées loisirs au quotidien avec vous, Chloé Bidet. Aujourd'hui, vous avez décidé de nous parler d'une bande dessinée sortie il y a quelques semaines.
3: Mais où est donc Mini Boulon? C'est aux éditions Biscotto, maison d'édition angoumoisine. Et c'est un album signé Yuri Roseau et Henriette Soleil. L'histoire démarre sur la casquette de Louison. Louison, c'est une petite fille qui est en vacances avec ses parents. Elle est sur un bateau, mais elle ne vit pas toute seule sur sa tête, car tenez-vous bien, elle abrite 455 poux. Avec elle, il suffit d'un coup de vent et toute la famille Pou tombe à l'eau avec la casquette. Mini Boulon, c'est le plus petit Pou de la famille. Il est trop mignon, mais il se retrouve séparé de toute sa famille. Il échoue sur une île mystérieuse. Sa famille va donc partir à sa recherche pendant que lui va vivre des aventures avec un certain Bernard l'ermite qui va se présenter un petit peu comme un maître qui va pouvoir l'aider dans son apprentissage à devenir un Bernard l'ermite. Oui, mais n'oublions pas que c'est un Pou. C'est une histoire vraiment pleine d'humour avec plein de jeux de mots. Vous allez vous régaler en la lisant. Et j'ai demandé à la co-autrice Henriette Soleil comment était née cette aventure avec Yuri Roseau.
4: C'est d'abord une amitié avec Yuri Roseau. Enfin, moi je l'appelle Yuri, enfin, c'est un de mes meilleurs amis depuis plusieurs années. Et on voulait faire un livre ensemble, on voulait écrire un livre ensemble parce que lui aussi il fait de la bande dessinée. Et c'est le premier livre qu'on a réalisé, enfin, qui sort en librairie chacun d'entre nous. C'est pour nous tous les deux une première. Et ça a commencé. En été 2023, il me semble, c'était pendant les vacances et on a scénarisé cette bande dessinée sur une terrasse. Voilà, c'était d'abord une discussion entre amis et puis on rebondissait chacun sur les idées de l'autre et c'était vraiment un moment assez beau. Et c'était aussi marrant à deux de pouvoir essayer d'intéresser l'autre, trouver des idées qui puissent faire rire l'autre personne avec qui on est en train de scénariser un livre. Et c'est pour ça que co-scénariser quelque chose, c'est particulièrement sympa, je trouve.
3: Mais où est donc Mini Boulon? C'est testé et approuvé par votre radio, ici La Rochelle.
0: Une bande dessinée recommandée à partir de 7 ans. Testé et approuvé, c'est à retrouver sur le site ici.fr. Et vous l'entendez, c'est à venir dans quelques instants. 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Et nous, on joue immédiatement après les infos présentées par Marie-Laurence Dahl.
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0: Merci d'écouter ici La Rochelle. Très bon début de semaine à vous. Il est 11h. Les infos présentées par Marie-Laurence Dahl. Bonjour Marie-Laurence.
7: Bonjour Mehdi, bonjour à tous. À 2 jours de l'éclipse quasiment totale, c'est la course aux lunettes. Nous n'en avons plus pour aujourd'hui à ici La Rochelle. L'éclipse sera visible à plus de 96% chez nous entre 19h30 et 21h10 mercredi soir. Et il ne faudra pas la regarder si vous n'avez pas les lunettes spéciales sous peine de brûlure à la cornée. On écoute les explications d'une opticienne de La Rochelle dans le journal du midi. L'accident aurait pu être être bien plus grave. À Lumo, hier midi, un SUV Porsche Cayenne est tombé sur la plage, à l'endroit même où se trouvaient des baigneurs. Quelques minutes auparavant, le conducteur âgé de 76 ans et sa passagère de 72 ans ont été légèrement blessés et transportés à l'hôpital de La Rochelle. Leur véhicule a fait une chute de la falaise de 3 mètres de haut et s'est arrêté à quelques centimètres de l'eau sur la plage. Il a fallu une grue pour évacuer rapidement la voiture avant la marée haute. Selon le maire de Lumo, le conducteur se serait trompé de pédale en manœuvrant son puissant véhicule. On les trouve sur les marchés et les enfants les adorent. Attention aux squishy, ces balles anti-stress en forme d'animaux ou de nourriture. La Direction Générale de la Concurrence, de la Consommation et de la Répression des Fraudes appelle les parents et les enfants à faire preuve de prudence suite à l'accident dont a été victime un jeune garçon dans le Pas-de-Calais. Son squishy lui a éclaté au visage et il a été brûlé au deuxième degré. Des expertises sont en cours. Il est déconseillé de reproduire les vidéos qui circulent sur les réseaux sociaux, comme par exemple passer un squishy au micro-ondes. Et il ne faut pas utiliser un de ces jouets s'il dégage une odeur anormale ou s'il présente des détériorations. Et puis des centaines de bénévoles sont à pied d'œuvre à Confolens, en Charente, à partir d'aujourd'hui pour le Festival de danse et musique du monde qui débute et qui va durer 10 jours. Ils sont 450 bénévoles qui vont enchaîner l'émission. Ce sont eux qui font vivre le festival et on ira à leur rencontre dans le journal de midi. La météo,
0: la météo,
7: c'est couvert.
0: Alors c'est couvert évidemment, c'est ce qu'annonce Météo France hein, d'ailleurs, avec une vigilance jaune ce jour pour le phénomène orage mais également canicule. Celle de demain sera attendue pour le phénomène canicule. Donc la journée débute sous un temps particulièrement agité, un ciel très chargé. Alors c'est vrai que c'était pas forcément le cas ce matin, mais on peut voir que ça commence à se charger avec un risque d'orage et même d'averse en Charente particulièrement. Côté température, c'est agréable ce matin, 22 à 25 degrés. Pour cet après-midi, le ciel devrait retrouver des couleurs plus agréables avec de belles éclaircies qui feront leur retour et des températures comprises entre 25 et 31 degrés, 25 sur le littoral à Oléron, 27 à La Rochelle, 29 attendus du côté de Jonzac ou encore de Montguyon, 30 à Angoulême, Saintes et 31 pour la maximale du côté de Ruffec. Merci Marie-Laurence,
7: à tout à l'heure midi.
0: À midi pour le journal.
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0: Des ralentissements, tiens, si vous êtes dans le sud de la Charente-Maritime du côté de Marennières-Brouage sur la départementale 728 et ce jusqu'à l'île d'Oléron, où forcément ça crée quelques ralentissements si vous souhaitez rejoindre l'île d'Oléron du côté de La Rochelle, toujours la N11 du côté de Beaulieu, tiens, avec un temps trajet estimé à 6 minutes si vous souhaitez rejoindre La Rochelle en revenant de Niort sur la N11 pour entrer dans la ville de La Rochelle du côté de la Gore, notamment sur l'avenue du 8 mai 45 où il y a quelques ralentissements, mais aussi sur le pont de l'île de Ré où la circulation est assez compliquée. Temps trajet attendu estimé plutôt 11 minutes.
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0: Et on entame 7h, 11h04 avec Elton John et Kiki D et ce morceau Don't Go Breaking My Heart sur votre radio ici La Rochelle. Très belle fin de matinée. Cette fois-ci, c'est la bonne fin de matinée. Pas comme tout à l'heure.

0: John et Kikedi, Don't Go Breaking My Heart sur votre radio, ici La Rochelle.
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0: Et c'est officiellement parti pour ce début de semaine, lundi, 4 candidats aujourd'hui qui vont jouer avec nous, 05 46 50 67 68. Vous nous appelez dès maintenant pour vous inscrire, c'est Sylvie qui vous attend. 4 questions, 4 candidats, 5 questions vous seront posées. Si vous atteignez l'objectif qui est de 5 points, 5 bonnes réponses, vous serez sélectionné pour le tirage qui aura lieu vendredi aux alentours d'11h50 pour gagner un pack découverte famille des 8 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Le premier candidat sera avec nous dans quelques secondes. Ce sera juste après Ces idées-là, signé Louis Bertignac et les visiteurs. À tout de suite.

0: Ces idées-là, Louis Bertignac et les visiteurs sur votre radio, ici La Rochelle. Et nous sommes ce matin avec Mathieu, premier candidat, le tout premier de la semaine. Bonjour Mathieu.
1: Oh, bonjour.
0: Comment allez-vous ce matin?
1: Bon, ça va, comme quelqu'un qui est en vacances pour la dernière semaine.
0: Première semaine de vacances?
1: Non, dernière malheureusement.
0: Ah pardon, c'est vrai que oui. ça change la donne. Bon, comment se sont déroulées ces vacances?
1: Bon, très bien, j'avais 2 semaines, donc ça passe vite.
0: Bah c'est vrai que ça va vite, ça va super vite. Même si c'était un mois, hein, ça va vite un mois.
1: Ah oui.
0: Mais nous, on est là pour vous donner un peu plus. On y prend goût assez facilement. Et c'est vrai qu'on a du mal dans l'autre sens d'y prendre goût lors de la reprise. Mais on va peut-être vous aider, en tout cas pour vous donner un peu plus d'énergie pour cette reprise, et qui d'ailleurs, c'est toujours pas le cas. Hein. Il y a encore une toute dernière semaine pour vous. On joue pour un très joli cadeau. Alors vous allez peut-être pouvoir en profiter, pourquoi pas dès la semaine prochaine. C'est un pack découverte en famille des 8 sites coup de cœur de Charente Tourisme. Valeur de ce cadeau estimée à près de 200 €. Mais pour cela, il faut obligatoirement vous qualifier ce matin, Mathieu. Alors je vais vous poser 5 questions. Si vous répondez correctement aux 5 questions, vous êtes automatiquement d'office sélectionné pour le tirage qui aura lieu vendredi. En revanche, vous avez le droit à 2 erreurs. Deux erreurs pourquoi? Parce qu'avec au minimum 3 points, vous avez également la possibilité, alors ce sera en deuxième phase, deuxième partie, il y aura une question bonus, celle-ci vaut 2 points. Et ce qui vous permettra, si vous voulez, de réajuster un peu et d'atteindre cet objectif. Est-ce que c'est clair pour vous, Mathieu, en termes de règles
1: c'est
0: de jeu?
1: C'est clair pour moi.
0: Bon bah super. Mathieu, la première question, dès la fin de la question, le chrono partira. C'est Ben d'ailleurs que j'ai oublié de saluer, il est avec moi depuis 9h et j'ai oublié de le saluer, Ben qui réalise cette émission. Il partira, donc le chrono partira, vous aurez 4-5 secondes pour répondre. Malheureusement, pourquoi je dis ça? Parce que à la fin du chrono, je ne pourrai accepter votre réponse et je ne peux qu'accepter cette première que vous me donnerez. Vous ne pourrez pas revenir sur votre réponse. Je prends la première et surtout dans le timing. Est-ce que ça vous semble clair, Mathieu?
1: Tout à fait.
0: Allez, est-ce que vous êtes prêt? Vous me dites quand vous êtes prêt, puis on y va.
1: Je suis prêt.
0: Allez, c'est parti pour la première question. Mathieu, quels deux pays partagent la plus longue frontière terrestre du monde? Quels sont ces deux pays?
1: Je dirais États-Unis-Canada.
0: États-Unis-Canada, c'est une bonne réponse. Et ça s'est joué à rien, hein, pratiquement, vous avez vu. Ça vous fait un premier point pour vous, Mathieu. Deuxième question, quelle est la monnaie officielle du Japon?

0: premier joker qui vient de partir, mais ce n'est pas grave puisqu'on continue ensemble, Mathieu, avec cette quatrième question. Quelle femme socialiste s'est présentée aux élections présidentielles de l'année 2007 ?
1: Ségolène Royal.
0: Ségolène Royal, très bonne réponse. Eh bien, mon cher Mathieu, grâce à vos trois bonnes réponses, voici la dernière des questions. C'est cette question générique. On va écouter un extrait, là, maintenant, tout de suite. Vous aurez 5-6 secondes pour me donner la bonne réponse à cette question. Quel est l'extrait, le générique d'une série culte que l'on écoute maintenant ? Votre réponse, Mathieu ?
1: La croisière s'amuse.
0: Aïe, aïe, aïe, aïe, aïe, aïe, aïe, aïe, aïe. C'est vrai que c'est assez semblable, mais malheureusement, ce n'est pas la croisière s'amuse, mais plutôt la petite maison dans la prairie.
1: J'ai eu un doute entre les deux.
0: Ouais, mais c'est vrai que ça y ressemble un peu. Ça y ressemble, je suis désolé, Mathieu. Ce ne sera pas suffisant.
1: Grave,
0: mais très bon joueur. Très bon joueur, très belle énergie. On sent que vous êtes en vacances et on aimerait bien que ça dure.
1: Tout le monde aimerait bien.
0: Mais écoutez, merci infiniment Mathieu, profitez bien de votre dernière semaine de vacances et puis vous êtes évidemment le bienvenu si vous souhaitez reparticiper, rejouer avec nous. À très bientôt Mathieu.
1: Ben, je vous remercie, bonne journée.
0: Très bonne journée à vous. 05 46 50 67 68, tout comme Mathieu, vous nous appelez maintenant pour participer. Je rappelle, c'est un pack découverte en famille des 8 sites coup de cœur de Charente Tourisme à gagner ce vendredi. À tout de suite.
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0: Une info route, tiens, merci infiniment à Ludovic qui nous a appelé pour nous annoncer notamment cette information secteur Angoulême sur la N10 sens Paris-Bordeaux, sortie plan d'eau de Saint-Thierry. C'est un camion qui a perdu sa cargaison dans le virage, il est en train de recharger, il y a les équipes de la DDE sur place. Prudence donc en arrivant sur place si vous y êtes, si vous passez la N10 sens Paris-Bordeaux, sortie plan d'eau de Saint-Thierry. 05 46 50 67 68. Tout comme Ludovic, vous nous appelez pour nous signaler un problème sur la route.
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0: Et c'est le même numéro d'ailleurs pour jouer avec nous, 05 46 50 67 68. Un autre candidat sera avec nous juste après, Bernard Lavillier, Stan the Ghetto.

0: Bernard Lavillier, Stand the Ghetto sur votre radio, ici La Rochelle. Et on continue objectif 5 points avec un très joli cadeau à vous offrir ce vendredi, un pack découverte en famille des 8 sites coup de cœur de Charente Tourisme. Et ces cadeaux, eh bien Delphine souhaite l'acquérir. Pourquoi Delphine? Puisqu'elle est allée avec nous. Bonjour Delphine.
1: Bonjour, bonjour.
0: Comment ça va aujourd'hui?
1: Ouais, ça va avec le soleil.
0: Avec
1: après
0: le
1: moins chaud.
0: Ah, alors attendez, vous nous appelez d'où Delphine?
1: Je vous appelle de Salles d'Angle.
0: Et à ça, ah, donc vous êtes en Charente. Alors est-ce que comment est la météo au-dessus de vous?
1: Un peu nuage, ciel bleu et un soleil.
0: Bon bah c'est merveilleux.
1: Moins chaud.
0: Moins chaud. C'est plus agréable, on va dire. Et c'est plus agréable pour manger quelques abricots aussi.
1: Oui, oui. Enfin, pour le moment, je ne les mange pas. Je prépare mon petit gâteau, le clafoutis à l'abricot.
0: Bon, bah, c'est génial. Pour combien de personnes, Delphine?
1: Ouais, je fais pour 6.
0: Pour 6? Bah, oh, oui. Puis vous êtes loin de nous pour nous apporter une ou deux parts.
1: Ben oui, je sais bien.
0: Ouais, c'est pas grave. Après, par la poste, ça peut aller vite. Bon, ouais, non.
1: Quoique,
0: l'abricot, ça résiste quand même. Delphine.
1: En hiver, peut-être.
0: Eh bien, on compte sur vous pour cet hiver. C'est une promesse, hein, de promesse solennelle, faite à tout le monde.
1: Ça marche.
0: Delphine, on joue ensemble pour repartir, ou du moins d'abord pour une sélection pour le tirage qui aura lieu vendredi. 5 questions pour vous, Delphine. Si vous répondez correctement, vous êtes automatiquement sélectionné pour le tirage. Vous pouvez vous tromper une fois, voire même 2 maximum, puisqu'il y a une dernière question qui, elle, vous rapportera 2 points si vous nous donnez la bonne réponse. Celle-ci... concernera, ou du moins plutôt, on écoutera un extrait, on verra de quoi si jamais on arrive à ce stade-là, mais nous on va éviter d'aller à ce stade, on va essayer de répondre à ces 5 questions. Vous aurez 4 à 5 secondes pour répondre sous le chrono, passer le chrono ce sera trop tard, et il faut me donner la bonne réponse de manière cash, parce que je ne pourrai pas accepter une réponse secondaire. Vous ne pourrez pas revenir sur votre réponse.
1: Ça marche.
0: Les règles sont dures, hein? Non? Ça va quand même.
1: Ça va. Quand on n'est pas au téléphone, les réponses sont faciles.
0: Ah bah bien sûr, évidemment. On va voir avec cette première question, tiens, si la réponse est simple ou dure, Delphine. Est-ce que vous êtes prête?
1: Je suis prête.
0: Allez, c'est parti pour la première question, Delphine. Qui a composé l'hymne de la France, j'allais dire de l'équipe de France, l'hymne de la France, la Marseillaise? Rouget de Lille. C'est Rouget de Lille. Alors au départ, c'est vrai que c'était un chant guerrier, puis petit à petit, ça s'est transformé en hymne qui est devenu l'hymne pour la France depuis maintenant plus de 200 ans. Bon. Première question, c'est vrai qu'elle était peut-être un peu dure. Deuxième question pour vous, Delphine. Quelle récompense suprême est attribuée au meilleur film en compétition lors du Festival de Cannes? Comment s'appelle cette récompense?
1: La Palme d'Or.
0: La Palme d'Or, qui est une bonne réponse. Une bonne réponse, une mauvaise réponse. On continue, on avance avec vous, Delphine. Troisième question. Quelle est... le désert non polaire le plus sec du monde. Quel est ce désert?
1: Le Sahara.
0: Malheureusement, ce n'est pas le Sahara. C'est le désert d'Atacama, en Chili, qui est considéré comme le désert le plus sec du monde, puisque certaines stations n'ont enregistré aucune pluie depuis des décennies.
1: D'accord. J'aurais appris quelque chose.
0: Quatrième question, il faut impérativement nous donner la bonne réponse pour aller chercher cette dernière question. Que signifie, ou du moins quel est l'acronyme du mot FMI? Que signifie FMI?
1: Je ne sais pas non plus.
0: C'était le Fonds monétaire international.
1: D'accord, bon, bah écoutez... Une autre fois.
0: Est-ce
1: que je peux passer un petit bonjour, s'il
0: mais bien sûr, allez-y, je vous en prie, Delphine.
1: Alors, je voulais faire un petit coucou à ma maman qui s'appelle Marie-Claude et qui se trouve à Pulborough.
0: Eh bien, on salue Marie-Claude qui nous écoute.
1: Je pense, oui.
0: Eh bien, bonjour Marie-Claude. Marie-Claude, on vous attend au 05 46 50 67 68. Nous, on aimerait une forme de concurrence directe avec votre fille. L'appel est lancé et ce serait agréable si Marie-Claude nous appelle et qu'elle participe aujourd'hui. Eh bien, merci beaucoup, génial. Delphine. Merci.
1: Merci beaucoup.
0: Et en même temps, vous allez nous rappeler pour l'hiver. Enfin, avant, c'est possible, mais l'hiver, parce qu'on n'oublie pas nos petits gâteaux.
1: Oui, votre clafoutier,
0: exactement. Aussi. Merci. Très belle journée à vous, Delphine.
1: Je vous en prie. Belle journée à vous.
0: Très belle journée. 05 46 50 67 68. Vous nous appelez pour jouer avec nous. On se retrouve dans quelques instants. À tout de suite.
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0: Wither Island in the Sun sur votre radio, ici La Rochelle.
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0: Tous les jours à vos côtés, notamment à vous proposer quelques idées sorties à faire en Charente et en Charente-Maritime. Et un petit coup de pouce notamment pour vous chauffer cet hiver avec l'opération Bois pour tous dans la communauté de communes de Charente-Limousine. Bois pour tous qui est un dispositif qui peut vous intéresser si vous avez des fins de mois difficiles. Il vous permet d'accéder à des ressources en bois pour le chauffage à prix réduit. On vous propose 4 stères de bois de chauffage coupés en 33 cm pour 80 €, condition le revenu fiscal moyen par personne du foyer doit être inférieur à 12 000 €. Si vous êtes éligible, vous pouvez télécharger le dossier de demande sur le site charente-limousine.fr.
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0: 05 46 50 67 68 pour jouer avec nous dans quelques instants. Je rappelle que c'est un très joli cadeau si vous aimez sortir, si vous aimez découvrir notamment des sites et que vous êtes un peu fervent de la région. C'est les coups de cœur de Charente Tourisme. Pack pour découvrir 8 sites coup de cœur. 05 46 50 67 68. Tirage ce vendredi. On se retrouve juste après Mylène Farmer pour Vie qu'elle soit douce.

0: Mylène Farmer, pourvu qu'elle soit douce sur votre radio ici La Rochelle. Troisième candidat, Eric, est avec nous. Bonjour Eric.
1: Bonjour Mehdi.
0: Comment allez-vous?
1: Eh ben, pas trop mal quand on a une météo assez clémente.
0: C'est
1: et
0: vrai.
1: Qui va encore mieux à Mont-Saint-Bernard. Sinon, il endure toute cette période un peu chaude.
0: C'est vrai que c'est lorsqu'on a un animal de compagnie, un chien, c'est un peu compliqué la chaleur.
1: Ouais, exactement.
0: On arrive à s'adapter facilement. Est-ce qu'il y a de la prévention, notamment pour la manière d'entretenir ou du moins d'avoir une situation plutôt stable pour un animal ou pas pour un chien, Eric?
1: Ben lui, c'est du Saint-Bernard à poil long, Mehdi, donc il sort de la douche. Ça lui fait le plus grand bien. On habite près d'un ruisseau avec de l'eau fraîche. Et puis après, toujours privilégié par les transports avec une météo clémente. Donc ça veut dire qu'il ne voyage pas beaucoup en ce moment, alors que c'est un chien médiateur. Il va dans les maisons de retraite, vers les établissements de santé. Et donc, il faut faire attention à ne pas l'exposer, ni en voiture, ni autrement, à des fortes chaleurs. Et donc, faire en sorte qu'il puisse boire souvent. Et par contre, hier à Port-d'Envaux, on a vu qu'il ne pouvait pas aller en Charente, puisqu'elle est encore impactée par des bactéries.
0: Malheureusement. Et puis, c'est important ce que vous nous dites, Eric. Et nous sommes très heureux également pour tous les animaux qui puissent profiter d'avoir, d'avoir un ciel, d'avoir un temps, des températures beaucoup plus clémentes. Eric, la clémence, il en faut également pour tenter de repartir avec ce très joli cadeau. Un pack découverte en famille, des visites coup de cœur. Mais pour cela, il faut impérativement. Alors, pour le moment, nous n'avons toujours pas de gagnant pour ce début de semaine. Alors, je rappelle que le gagnant du jour, il peut y en avoir quatre, hein, car il n'y a pas un véritable gagnant au jour même, mais plutôt une sélection pour le tirage qui aura lieu vendredi aux alentours de 11h50. Pour cela, il faut répondre correctement aux cinq questions. Si vous répondez, vous donnez cinq réponses, vous êtes automatiquement sélectionné pour le tirage de vendredi. Vous avez également, parce que là, la clémence, il en faut aussi, la possibilité de vous tromper deux fois maximum, puisqu'il y aura une dernière question. Celle-ci, c'est l'étape suivante. Celle qui va vous permettre de rééquilibrer un peu les lacunes, les erreurs. Deux points pour cette dernière question. Donc, au-delà de deux mauvaises réponses, ce sera malheureusement trop tard mathématiquement.
1: Ouais.
0: 5 secondes pour répondre à la question. Une fois que le timing, une fois que le chrono sera parti, Eric. Et je prends que la première bonne réponse. Donc c'est vrai que 5 secondes, ça peut paraître court, mais en même temps, c'est suffisant pour ne pas se précipiter et donner une réponse qui peut coûter un point.
1: Exactement.
0: Est-ce que vous êtes prêt, Eric?
1: Oui, je suis prêt, Mehdi.
0: Allez, c'est parti, Eric. Première question, celle-ci est mathématique. Tiens, quelle est la valeur approchée de pi à 2 décimales?
1: 3,14,
0: c'est parfait. Alors là, vous n'avez pas hésité. Hein. Vous êtes quoi? Vous êtes mathématicien?
1: Pourtant, je ne suis pas un matheux du tout. Hein. Je suis littéraire et langue étrangère et surtout pas les maths.
0: Bah écoutez, ça vous fait...
1: J'ai détesté ça jusqu'en 4e. Après, je me suis libéré avec les langues étrangères et le français.
0: Et pour les maths, il y a toujours un peu une forme de détestation ou bien ça s'est réajusté?
1: L'intérêt, c'est le minimum parce que c'est vrai qu'il ne faut pas démotiver les élèves en collège et lycée parce que ça sera toujours utile. Mais voilà, persévérer sur ce versant, non. Je vous jure que non.
0: Bon, heureusement que c'est vrai que la valeur de pi, on la connaît un peu de manière par réflexe. Le 3,14, c'est un peu par réflexe, comme le 4x4, 16. Voilà.
1: Exactement.
0: Ça, c'est bien pour voir si les gens sont bons, vous leur posez 4x4. Et généralement, quand c'est en début, fin de soirée, vous verrez qu'il y a des réponses assez folles pour le 4x4. C'est assez impressionnant. Première bonne réponse pour vous, Eric. On entame la deuxième question. Celle-ci, tiens, elle est sportive. Dans quel sport se dispute la Coupe Davis?
1: La Coupe Davis, c'est le tennis.
0: Tennis. Très bonne réponse. Bon, bah, c'est merveilleux. Deux premières bonnes réponses pour vous. Troisième question, très déterminante aussi, parce que celle-ci va vous permettre d'atteindre déjà le premier stade pour aller chercher éventuellement la dernière question qui vaut 2 points. Quel est le point culminant, Eric? Vous êtes plutôt un friand des langues étrangères. Là, on est plutôt sur la géographie. Quel est le point culminant du continent africain? Quel est ce point?
1: Le continent africain?
0: Oui.
1: Là, c'est compliqué.
0: C'était le Kilimandjaro.
1: Ah, Kilimandjaro, c'est pas faute de l'entendre en chanson souvent.
0: C'est le point de Kilimandjaro à 5895 mètres d'altitude, plus précisément. Ce n'est pas grave, premier joker. Deuxième joker qu'on va essayer de conserver au maximum et ne pas l'utiliser. Quatrième question, celle-ci qui va être aussi toujours déterminante que la précédente. Et on est toujours, côté géographie, dans quelle ville brésilienne se déroule le carnaval le plus célèbre chaque année ?
1: Rio
0: qui est une très bonne réponse. Réputé pour ses défilés d'école de samba, Eric. Vous êtes friand de la samba, vous dansez un peu ?
1: Ah ben nous, c'est surtout la rumba avec le groupe, le trio Esperanza. On a notre groupe de musique franco-espagnole à Sainte. Donc oui, sans oui, on est tout. Quand dès lors que c'est festif et que ça peut ensoleiller l'ambiance, la journée, hein, encore plus qu'on le connaît en ce moment. Donc voilà, quand ça donne du baume au cœur aux gens et que ça permet de lâcher toutes les tensions, c'est génial.
0: Ouais. Bon, bah super. C'était important de le préciser à nouveau, Eric. Et là, on va entamer la dernière question, Eric. On va écouter un générique, tiens. C'est un générique d'une. On va dire d'une émission un peu culte qui a marqué les esprits. C'était au début des années 2000, fin des années 2000, il me semble, de mémoire, si je ne dis pas de bêtises. On va écouter ce générique et puis vous me direz D'accord. quelle est cette émission ouais. d'une télé-réalité. On écoute. À quoi pensez-vous, Eric ?
1: Oui, avec Loana et toute la clique.
0: Donnez-moi une réponse.
1: Le nom me reviendra
0: c'est
1: quand vous
0: le direz. Alors vous, je pense que vous pensiez à Love Story.
1: Oui, ouais.
0: Et, mais il n'y a pas de regret, il n'y a pas de remords, parce que c'était Secret Story.
1: Ah ouais, d'accord. Ouais.
0: Secret Story qui est arrivé quelques années plus tard après le Loft, et c'est vrai que c'était aussi un peu révolutionnaire avec ces téléréalités où les gens étaient filmés quasiment en continu 24 heures sur 24. Fallait tout le monde rentrer, les candidats rentraient avec un secret et l'idée c'était de deviner le secret de chacun avec des éliminations. Eh bien malheureusement ce sera pas assez, Eric.
1: Bah je tenterai une troisième fois avant la fin de l'été.
0: Eh bien vous êtes le bienvenu, Eric. Ce sera avec grande joie. Merci infiniment
1: à toute l'équipe.
0: À bientôt, à très bientôt,
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0: Eric.
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0: 05 46 50 67 68. Vous nous appelez, il reste une place. On se retrouve après Gaëtan Roussel ici, avec le titre Tout s'en va.
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0: Roussel, tout s'en va sur Ici La Rochelle. Dernière candidate à jouer avec nous, c'est Caroline. Bonjour Caroline.
1: Bonjour.
0: Comment se passe votre fin de matinée, Caroline ?
1: Parfaitement, un petit peu sous quelques gouttes d'eau, mais tout va bien.
0: Ah oui, risque d'orage cet après-midi en Charente-Maritime, mais ça va nous faire du bien. Et nous, on est là pour vous faire du bien aussi, Caroline. On offre un pack découverte en famille des 8 sites coup de cœur de Charente Tourisme ce vendredi. Mais pour cela, il faut évidemment se qualifier. Pour l'heure, aucun des candidats n'a réussi à atteindre cet objectif. 5 points, 5 questions pour vous, Caroline. 5 bonnes réponses. Vous êtes sélectionnée pour le tirage de vendredi. Vous avez également la possibilité, du moins, ce n'est pas une possibilité, mais vous pouvez vous tromper au maximum 2 fois.
1: D'accord.
0: Alors, la question, je vous la pose. Un chrono partira, Caroline. Vous aurez 5 secondes pour répondre à la fin du chrono. Je ne pourrai malheureusement pas accepter votre réponse et je ne peux accepter que la première réponse que vous me donnerez.
1: Oui.
0: Est-ce que c'est clair pour vous, Caroline ?
1: Tout à fait, oui.
0: Alors, c'est parti pour la première. Vous êtes prête ?
1: Oui.
0: Allez, c'est parti. Caroline, quelle langue possède le plus de locuteurs natifs dans le monde ?
1: J'ai pas compris la question, pardon,
0: alors, quelle langue possède le plus de locuteurs natifs dans le monde? Quelle est cette langue?
1: L'anglais?
0: Non, malheureusement, ce n'est pas l'anglais, c'est le mandarin.
1: Ah oui,
0: Le mandarin avec plus de 900 millions de locuteurs, on va dire, natifs.
1: Oui, oui.
0: Alors, ce n'est pas grave. Et il y a un monsieur qui est avec vous, c'est qui vous a donné la réponse, non?
1: C'est mon mari qui est chauffeur, mais là, on a éteint le... moi, je suis passagère. Non,
0: d'accord.
1: C'est ce que j'ai dit à votre collègue.
0: Très bien. Deuxième question pour vous, Caroline. Quel est le plus petit os du corps humain?
1: Le plus petit os du corps humain?
0: Oui.
1: Oh,
0: le plus... c'est trop tard. Alors, j'ai entendu quoi? Votre mari, il a donné quoi comme réponse?
1: Ah non, il parle avec quelqu'un d'autre.
0: Ah d'accord, il a parlé d'oreiller, non?
1: D'oreiller?
0: Ouais.
1: Écoute, ça n'a rien à voir.
0: Ça n'a rien à voir, il m'a perturbé. Alors, Caroline, on va faire un petit point là. C'est 2 mauvaises réponses, il faut impérativement répondre aux 3 prochaines questions, sinon malheureusement ce ne sera pas suffisant.
1: D'accord, oui, j'ai bien compris. Mais c'était quoi la réponse du coup?
0: C'est l'étrier.
1: Ah,
0: qui est situé dans l'oreille, donc il mesure environ 3 mm.
1: D'accord.
0: Et joue un rôle essentiel, notamment dans la transmission des vibrations sonores.
1: D'accord.
0: Troisième question pour vous, Caroline. Combien de zéros y a-t-il dans 10 milliards? Malheureusement, c'est arrivé tard. C'est arrivé après la fin du chrono.
1: D'accord. Bon, bah tant pis.
0: Bon, bah je suis désolé.
1: C'est pas grave, au contraire, on a...
0: vous êtes la bienvenue, vous nous rappelez quand vous le souhaitez.
1: Ça marche, pas de soucis.
0: Merci infiniment, Caroline. Très belle journée à vous.
1: Au revoir.
0: À bientôt, au revoir. Objectif 5 points qui revient évidemment demain. 05 46 50 67 68, je vous donne le numéro pour vous inscrire à partir de demain dès 11h. Nous, on continue dans un instant, évidemment juste avant le journal de midi. On vous accompagne en musique avec vos plus belles musiques. A tout de suite.
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0: Gimme, gimme, gimme, c'était Abba sur votre radio ici, La Rochelle.
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0: Merci de votre fidélité, vous écoutez ici La Rochelle, il est midi. Le journal avec Marie-Laurence Dalle.
2: C'est l'objet le plus recherché en ce moment, les lunettes spéciales pour regarder l'éclipse solaire quasiment totale mercredi soir dans nos deux Charentes entre 19h30 et 21h10 et plus précisément à 20h22 à La Rochelle et 20h23 à Angoulême. La lune cachera pratiquement entièrement le soleil à plus de 96%. Et si vous n'avez pas de lunettes spéciales, il ne faut vraiment pas regarder. Le risque est trop grand, explique Rachel, opticienne à La Rochelle, au magasin Les Binocles de Sophie, qui nous donne quelques conseils.
3: Alors, de bien vérifier qu'il y a la norme ISO 12312-2, c'est la norme internationale pour les lunettes pour l'éclipse. La norme CE ne suffit pas. Très important aussi, ne pas la déballer avant le jour J, parce que si jamais il y a la moindre rayure sur les verres, les rayons lumineux peuvent passer à travers et les lésions peuvent apparaître. Si jamais il y a des enfants, bien surveiller qu'ils les portent toujours sur le nez quand ils regardent. Et puis, ne pas regarder le soleil directement sans les lunettes de protection. Et c'est très important, j'ai beaucoup de clients aussi qui me disent « Est-ce que je peux regarder avec mes lunettes de soleil ?» Et je pensais pas qu'il y avait autant de personnes qui le savaient pas, mais surtout, surtout pas.
4: Parce que oui, en fait, ce que vous disiez, il y a des risques quand même assez importants.
3: Oui, des risques très importants, et pour le coup, le problème, c'est qu'on le sent pas tout de suite. C'est quand ça vient brûler la rétine, on la sent pas forcément. Donc on peut ne pas savoir qu'il y a eu le contact, c'est quelque chose qu'on ne sent pas.
2: Rachel, opticienne au magasin Les Binocles de Sophie, à La Rochelle, au micro de Clément Carpentier. Sachez que pour l'instant, à ici La Rochelle, nous n'avons plus de lunettes pour l'éclipse. Nous en avons distribué 5000 en quelques jours. On l'apprend aujourd'hui, la police de La Rochelle a interpellé au début du mois des voleurs en série de véhicules. Trois mineurs qui avaient dérobé une Audi à Puylboro avec ses clés et deux scooters d'un livreur de pizza. La voiture a été repérée à Dompierre-sur-Mer. Elle a refusé de s'arrêter à un contrôle et a fini sa course dans un trottoir. Les trois jeunes qui ont tenté de fuir ont été interceptés par des patrouilles combinées de la police et de la gendarmerie. L'enquête a permis de déterminer qu'un des trois avait déjà volé un véhicule à Châtelaillon, avait tenté de dérober une moto à Puylboro et était en fuite puisqu'il avait sectionné son bracelet électronique. Il a été placé en détention provisoire en attendant d'être jugé le 19 août. Ses complices sont convoqués en octobre. Attention à cette nouvelle arnaque qui concerne le carburant. C'est la station-service Total d'Angoulin qui appelle à la vigilance sur les réseaux sociaux. En ce qui concerne les pompes automatiques, des fraudeurs peuvent installer de petits dispositifs sur les pistolets ou dans leur support pour détourner du carburant au détriment du client précédent. Il ne faut pas toucher au pistolet et prévenir la station-service. Et puis c'est parti pour le 68e Festival des danses et de musique de Confolens en Charente qui devrait attirer jusqu'à la grande parade du 15 août cette année encore jusqu'à 50 000 spectateurs pour voyager avec les groupes folkloriques qui se produiront sans quitter la Charente. Il y aura aussi le concert du chanteur Amir jeudi et celui de 3 cafés gourmands mercredi. C'est toute une ville qui se mobilise et 450 bénévoles qui sont à pied d'œuvre pendant le festival. Pierre Marsan a rencontré quelques-uns.
5: Une sangle à la main pour descendre les frigos du camion. Jackie est l'un de ces bénévoles qu'on retrouve chaque année du côté du Grand Chapiteau.
6: Alors aujourd'hui, on est bénévole pour le matériel, pour préparer tous les emplacements de spectacle, les buvettes, la restauration et la sécurité après pour le public.
5: Cyril aussi est l'un des 450 bénévoles mobilisés pour le festival. Pour lui, le festival de Confolens, c'est
7: une grande famille qui se réunit une fois par an pour fabriquer un événement avec des personnes qui ne sont pas forcément du Confolentais, mais on se retrouve tous les ans une fois par an.
5: Et le petit homme, le fils de Cyril, est tout fier de dire que lui aussi, il est bénévole en tenant des pancartes lors de la parade des 10 groupes en ville.
8: Moi, je porte la pancarte avec des groupes. Je défile, mais dedans, Confolens, pas sur scène.
5: À 21 ans, Angélie est une spécialiste de la conduite des élévateurs. Il faut dire que c'est un peu son métier.
9: Moi, je suis charpentière. J'en conduis un petit peu au travail, mais j'ai appris à les conduire ici bien avant de commencer à travailler. Ça fait 3 ans maintenant que je m'occupe de décharger tous les camions qui descendent du hangar avec toutes nos affaires. Et après, pendant le festival, je suis ici à l'avant-scène pour m'occuper de faire des crêpes. puis un petit peu de service quand il y a besoin. C'est pas très reposant, mais bon, ça nous permet de faire le tour du monde en restant à Confolens, donc c'est forcément intéressant.
5: Le festival de Confolens sera ouvert à 11h sur la place du Monde. Henri Coursager, du nom du créateur du festival.
2: Un reportage de Pierre Marsat à Confolens à retrouver sur ici.fr.
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0: Du soleil cet après-midi avec tout de même des risques d'averses en Charente, du côté du Cognacé jusqu'en Nord-Charente, mais aussi également Charente-Maritime. Attention si vous êtes à Saint-Jean-d'Angély ou encore à Saintes, les températures agréables. Elles sont comprises entre 27 et 32 degrés cet après-midi. Merci à tous, on se retrouve demain. Tout de suite, c'est au taquet.
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11: Bonjour à toutes et à tous. Soyez les bienvenus si vous nous rejoignez. J'espère que vous avez passé un bon week-end et que la semaine s'annonce bien. Nous pensons également fort à tous les sinistrés des feux et aux services de secours qui interviennent depuis le début de cet épisode inédit d'incendie. Alors jusqu'à 13h, ce sont les meilleurs moments d'au taquet avec Valérie Damido et Eric Bastien. Avec nos candidats du jour, il y aura des imitations, une histoire de fer à repasser et des rencontres amoureuses. Je ne vous en dis pas plus.
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11: Bon courage à vous qui êtes au travail. Et puis côté météo, les températures vont à nouveau remonter cette semaine. Faites donc attention à vous et à la chaleur. Pensez à vous hydrater régulièrement. Musique maintenant avec Axel Red, Sensualité sur votre radio ici. Jamais.

0: Sensualité, Axel Red sur votre radio ici. Valérie Damido et Eric Bastien sont maintenant avec Franck qui donne un petit aperçu de ses talents d'imitateur. Quant à Véronique d'ici, Pays de Savoie, elle nous explique sur votre radio ici pourquoi elle n'exerce pas le métier dont elle rêvait et ses raisons sont très bonnes. Sinon, ça aurait été un tout petit peu compliqué, je pense.
1: Alors, on parlait avec notre Franck qui joue avec ici Picardie de ça. Et oui, parce qu'il a raté le concours, il a voulu être gendarme, mais il a été gendarme pendant 5 jours. Pourquoi ? Parce qu'il a tourné dans un téléfilm. Raconte-nous.
2: Ben voilà, j'ai eu la chance de faire de la figuration dans un téléfilm qui a été tourné dans la région Baie-de-Somme. Et j'ai été gendarme pendant 5 jours avec Lionel Astier, Sonia Roland, Jérôme Robard, François Ferroletto. Et en fait, j'ai pu revêtir l'uniforme pendant 5 jours et déambuler dans la baie de Somme, les rues d'Abbeville, le Crotoy. Ah oui.
1: Oh, t'avais le costume, t'as fait des photos, j'imagine. Bah oui, bien sûr.
2: Oui, j'ai fait beaucoup de photos pour avoir des bons souvenirs. C'était vraiment ambiance bon enfant. On mangeait tout le monde ensemble avec le réalisateur. Les comédiens étaient accessibles, on a vraiment passé un très bon moment. Il n'y a que Sonia Roland qui a souffert des conditions météo.
3: Ah, il faisait froid.
2: Il faisait très froid.
1: Oui, mais moi j'aurais souffert aussi. On n'aime pas le froid, donc t'essayes de faire comédien, mais tu fais aussi imitateur. Et paraît que tu imites des gens. Alors tu vas nous imiter un peu des gens, puis on va essayer de trouver. Vas-y,
3: allez,
1: c'est parti, on t'écoute.
2: Valérie, t'es là ou t'es pas là, Valérie? Si t'es là, c'est que t'es ici. Si t'es ici, c'est qui à la radio?
3: Jeff Tuche, Jean-Paul Roux.
1: Ah bah oui, c'est Eric, Jeff Tuche.
2: Pas mal, hein? Je sais que vous aimez, Eric, la bonne nourriture, mais je vous conseille la tête de veau.
3: Mais écoutez, je suis d'accord.
1: Chirac!
3: Allez, une autre!
1: Allez,
3: dernière.
1: Une autre.
3: C'est beau, là.
2: Valérie, vous êtes toujours là, Valérie? J'espère que tout le monde est au taquet aujourd'hui. Hein? Ça va aller?
1: Tac, badaboum! Eh ben voilà, t'as plus qu'à faire. Tu feras la première partie du spectacle des trois poneys avec.
3: Fais ma première partie. Enfin, fais le spectacle, je ferai que la première, je suis tellement minable. Par contre, je voudrais juste dire à Didier Gustin qu'il peut s'inquiéter. Hein, là,
1: oui, Didier, si tu nous écoutes,
3: là,
1: mon chéri.
3: Foutu, Didier,
1: voilà, bon. Alors, mon petit Franck, nous allons marquer un deuxième point car je te rappelle que tu en as déjà un. Tiens, je te mets un petit générique. Pokémon. Alors, écoute bien ma question. Le mot Pokémon, c'est l'abréviation de Pocket Emotion, chaque créature représentant une émotion humaine. Est-ce que le mot Pokémon est l'abréviation de Pocket Emotion? Puisque chaque créature représente une émotion humaine. Est-ce que c'est vrai ou faux? Top chrono, 5 secondes.
2: Je veux dire vrai.
1: Point du tout, mon Francky. Pokémon, c'est l'abréviation de Pocket Monster, monstre de poche en anglais. Ça vient du japonais Poketo Monsuta, utilisé dès le lancement de la franchise en 1996. Voilà, donc pas du tout. Pas de points, mais c'est pas grave.
3: Bon, Véronique, on n'a pas de points, mais ça va aller dans un instant. Est-ce que tu sais faire des imitations, toi, Véronique, ou pas?
4: Alors, pas du tout.
3: Ah, même pas une petite, pas quelqu'un, non?
4: Même
3: rien du tout.
4: Pas une petite, non.
3: Oh, c'est pas grave. Véronique, travailleuse sociale avec les enfants en situation de handicap, on l'a dit tout à l'heure. T'as même été mandataire judiciaire à la protection des majeurs, t'as été assistante sociale. Bref, j'ai quand même l'impression que t'as toujours eu cette vocation d'aider les autres.
4: C'est ça. Ça fait 30 ans.
3: Bah, c'est beau. Bah, voilà, c'est bien de le dire. Mais petite, tu rêvais d'être esthéticienne ou, et tu voulais aller dans l'armée?
4: Ouais, j'aurais voulu être infirmière dans l'armée.
3: Oh. Infirmière dans l'armée. Ouais, alors, pourquoi tu n'y as pas été? Tu peux nous expliquer pourquoi tu as un petit souci avec l'armée?
4: Avec l'armée et avec le sang. J'aime pas la vue du sang.
3: Oui, alors ça,
4: déjà,
3: d'accord.
4: C'est compliqué quand on veut être infirmière.
1: Oui.
4: Militaire, oui, j'ai un problème avec la hiérarchie.
3: Ah. Alors là, tu t'as bien mis tout à côté, hein, peur du sang, la hiérarchie, tu veux t'affaire bien dans l'armée. Eh ben, forcément, là, c'était pas la hiérarchie.
4: Ah, mais les rêves d'enfant, il faut quand même.
3: Non, mais t'as raison.
4: Écouter.
3: Un beau point commun, ça, Valérie, elle adore la hiérarchie aussi.
1: Ouais, j'adore. Moi, je respecte vachement tout. La hiérarchie, mais faut pas que ça soit.
3: Ouais, pas trop, hein.
1: Faut pas qu'il y ait des ordres idiots, c'est tout.
3: Véronique est sportive, bien sûr. Qu'est-ce que tu fais comme sport, Véronique?
1: Comme moi? Tu peux dire un autre point commun avec Valérie, Véronique est sportive.
3: C'est vrai.
4: Valérie Véronique, ça commence par un V. Voilà.
1: Évidemment, le oui. V de la victoire, chérie.
3: Bien sûr, mais ça n'oublie pas ce que tu fais comme sport, Véronique. Qu'est-ce que tu fais?
4: Je fais du vélo, je fais du ski, la rando.
3: Bien sûr.
4: Je sais pas, j'ai un abonnement à la salle de sport.
3: Ah bah voilà, commence par ça, abonnement à la salle de sport. Ça veut dire que tu fais des machines un peu, du gainage,
4: la fonte. Oui, mais il y a du stretching, il y a du pilates, il y a tout ce qu'on veut, hein, du renforcement musculaire.
3: T'es trop forte, Véronique.
1: Bah, c'est des mots, il a appris deux mots.
3: J'ai rien compris aux mots qu'elle vient de prononcer. Voilà. C'est le pilates. Pilates des Caraïbes, bien sûr.
1: Exactement. Avec Johnny Crêpe.
3: Très très bon, ça, j'adore. Elle est pour vous, celle-là.
1: Ah, celle-là, elle est pour moi.
3: Johnny Crêpe. Ah, je la mets dans le spectacle, elle est géniale.

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1: Christophe Maé, que vous pourrez voir sur scène dans toute la France à partir du mois de septembre, La Lune, sur votre radio ici. Faisons connaissance à présent avec Nicolas d'ici Loire-Océan et Sandra d'ici Isère. Je me souviens très bien de Sandra. C'est moi qui avais fait son entretien préparatoire et nous avions discuté de tout et de rien pendant un très long moment. C'était très sympathique. D'ailleurs, si mes souvenirs sont bons, c'est elle qui a gagné le cadeau de la semaine. Valérie Damido et Eric Bastien ont passé un bon moment avec eux sur votre radio ici.
2: Alors, il paraît que tu as d'autres petites manies, tu aimes surtout les activités à sensation, t'as fait du saut à l'élastique, t'as fait des plongeons d'une falaise, genre 10 mètres de haut, et t'as plongé avec des petits requins, dis donc.
3: Ben oui, c'était, je crois que c'était en Thaïlande, mais je suis pas certain. Et donc, je fais beaucoup de snorkeling quand je suis en vacances, parce qu'en France, je ne peux pas parce qu'il fait trop froid.
2: Oui.
3: Et une fois, bon, je suis tombé sur des petits requins. Enfin, on les a vus de loin et
2: pour les requinous.
3: Des requinous, ouais, si on veut, c'est mignon.
2: Des petits requinous. Ok. Bon, le prochain défi pour Nicolas, c'est faire un saut en parachute. On te le souhaite. De faire un saut en parachute. Peut-être grâce au club Bel en Bras que tu vas peut-être gagner. C'est la question.
3: Peut-être.
2: Écoute bien, c'est la question à choix multiple. Tu peux prendre 3 points d'un coup. Tiens, je te mets un petit coup de Danny Briand.
4: Tant qu'il y aura des femmes, le monde aura une âme.
2: Ça, c'est pas faux. Si les femmes étaient là au pouvoir, on aurait moins de tanasses. Alors écoute bien, ce dimanche 8 mars, on va célébrer la journée internationale des droits des femmes. Est-ce que tu sais en quelle année ça a été officiellement instauré? Alors écoute bien les propositions. 1910, 1945, 1977... Ça n'existe pas. Alors, le dimanche 8 mars, on célèbre la Journée internationale des droits des femmes. En quelle année ça a été instauré? 1910, 1945, 1977. J'attends encore la date. Top chrono, 10
3: secondes. 1945.
2: J'ai entendu, mon chéri. Je suis mortifié.
5: Ah bah ça.
2: Tu sais en quelle année on a eu le droit d'avoir un chéquier, nous, les femmes? En 65. Alors je t'explique, en 45, on n'en avait rien à foutre du droit des femmes. C'est en 1977, c'est l'Organisation des Nations Unies qui a reconnu officiellement la journée des droits des femmes et pas la journée de la femme. Hein. Arrêtez de nous acheter des roses et des conneries, nous ce qu'on veut c'est le même salaire. Et donc on pense bien fort aux femmes, sans qui évidemment rien ne serait possible. Et il y a encore du taf, et tu n'as pas de points mon doudou, c'est pas grave.
5: Oui mais Sandra, toi tu as 4 points, la force tranquille. Sandra, elle se balade là depuis midi, là, voilà, ça énerve un peu Valérie, mais je rappelle quand même tout l'enjeu de cette émission. 3 candidats gagnants depuis le début de la semaine. Vais-je arriver à en avoir un 4e pour la première fois de ma vie, Sandra? Je ne sais toujours pas. Sandra qui a un petit côté maniaque, hein, Sandra, à Lyon. On aime bien que la vaisselle et le lit soient bien faits.
6: Ah oui, ça c'est vrai que j'inculque aussi à mon fils, on ne sort pas de la maison sans qu'au moins le lit et la vaisselle soient faits.
5: Ah oui, dans ces petits côtés sorcières bien aimées, il faut que ce soit tout bien rangé. Tu adores le repassage également. C'est fou ça.
2: Ah ouais, c'est fou ça.
6: C'est vrai.
2: Oh là là.
5: Ouais, non, enfin, tu étais jusqu'à t'équiper. Non mais attends, tu t'es équipé. Dis-nous un petit peu ce que t'as pour le repassage.
6: Ben, pour le repassage, mon classique, hein, j'ai la centrale vapeur. En cas de repassage express, j'ai un petit fer à repasser d'appoint et j'ai surtout le petit fer pliable de voyage.
5: Ah oui, non, là, il y a une obsession sur le fer, là, on est d'accord. Ah oui, quand même,
2: je t'admire,
5: ça.
2: Je t'admire.
5: Ah oui. Oui. Alors, tu as horreur des gens qui reniflent.
6: Ah, arrête, non, surtout pas ça, Eric, je risquerais de. Non.
5: C'est vrai?
6: Ouais, vraiment, et ça m'est arrivé encore.
5: Ah mince.
6: C'est pas si vieux que ça. Oui, je ne supporte pas les gens qui reniflent ou qui se ratent le fond de la gorge. Enfin, vraiment, ça me.
5: Ouais.
6: Voilà.
5: Ah, parce que sinon.
6: Je peux aider quelqu'un en détresse, mais pas ça, non, vraiment pas.
5: Mais t'es capable d'aller
6: juste. Bonsoir, Émile.
5: Oui, j'ai compris. Mais t'es capable de. Il paraît que t'as vomi même une fois, tellement t'as entendu le truc, t'as vomi.
6: Ah oui, je vomis, j'ai des haut le cœur. Et puis.

0: Oui, il faut. Oui. C'est pas très élégant.
1: Oh, c'est tellement tentant de le faire, mais non, mais non, je ne le ferai pas. Non, je ne le ferai pas.
0: Après, mais pas maintenant.
1: Non, Sandra, tu aurais pas été dans ma team, je l'aurais fait avec plaisir. Mais non, je vais te protéger, mais c'est quand même fou, hein, comme truc. T'es très râleuse, tu détestes les gens qui mettent aussi leur téléphone en haut-parleur pour discuter.
0: Mais oui, j'utilise beaucoup les transports en commun à Lyon, on est assez bien équipé, et je ne supporte pas effectivement les gens qui discutent en haut-parleur, enfin, non, pas besoin seulement de participer à leur conversation, et puis justement, j'écoute au taquet quand je rentre du boulot, avec mes écouteurs, j'ai du mal à vous entendre.
2: Eh ben oui, mais moi je suis d'accord avec elle, c'est pas possible de les gens qui téléphonent avec le haut-parleur.
1: Je suis tellement d'accord.
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0: David Bowie, Let's Dance dans la playlist d'ici. Alors, que diriez-vous d'une sortie dans votre coin maintenant? C'est l'agenda de l'été avec des activités près de chez vous que nous vous proposons dans moins d'une minute. Et puis ensuite, Michel Jonas jouera du blues sur votre radio ici.
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4: Avec une petite annonce intéressante si vous aimez le cinéma, puisqu'un tournage de court-métrage cherche ses futurs comédiens pour le mois d'octobre à la Tremblade. La bonne nouvelle, c'est rémunéré. Plusieurs silhouettes et rôles secondaires sont à pourvoir. Deux femmes de 35 à 45 ans, une autre entre 40 et 50 ans pour jouer l'épouse du patron, un petit garçon également de 5 à 7 ans, ainsi que deux hommes, l'un pour incarner un ouvrier et l'autre plus âgé, entre 55 et 65 ans, si l'aventure vous tente. N'hésitez pas à nous contacter directement à la radio ici La Rochelle, on vous transmettra toutes les infos. Puis si vous préférez la musique en plein air, direction la Charente et le cadre magnifique d'Optère sur Drone, puisque ce soir c'est le tout dernier rendez-vous du Optère Summer Festival, les pieds au bord de l'eau, avec une belle affiche qui vous attend pour finir avec le jazz Manouche revisité de Sandre Laurier. L'entrée est à 15 euros, n'hésitez pas.

0: Vous écoutez ici joueur de blues, Michel Jonas, évidemment. Valérie Damido et Eric Bastien jouent maintenant avec Nora d'ici Roussillon, qui n'aime pas du tout le désordre. Et ce n'est pas tous les jours facile avec son mari. Et Francis d'ici Occitanie, qui aime bien que tout soit rangé. Je ne sais pas vous, mais je pense qu'ils devraient se rencontrer, ces deux-là.
1: Nora, ma chérie, il paraît que tu adores ranger, tu n'aimes pas le désordre.
2: Tout à fait.
1: Alors comment ça se manifeste? Ça veut dire que tu ranges tout le temps?
2: Quand je travaille pas.
1: Ah, merci, quand tu travailles, on n'a pas le temps de... on y va tranquille.
2: Non,
1: bah oui, bon. Alors, est-ce que tu engueules Gaetano quand il range pas?
2: Non.
1: Parce que lui, il est bordélique, bien sûr.
2: Comme tous les hommes.
1: Oh là, bah voilà, merci. Là, voilà. Bah c'est vrai. Pardon. Il y a un truc. Est-ce que toi aussi, par exemple, il a toujours pas compris? Parce que moi, par exemple, après 25 ans de mariage, j'ai du mal à lui montrer. Je dois baliser le chemin du panier à linge sale.
2: Bienvenue au club.
1: Bah voilà. Tu vois, c'est marrant parce que j'ai fait des petites flèches et tout. J'ai essayé, hein, mais non.
3: J'ai toujours pas trouvé, moi.
1: Non, il y a un truc qui marche pas. Je sais pas. Bon. Alors, tu adorerais si t'étais un animal, tu adorerais avoir l'œil du tigre. Tu aimerais être une tigresse. Pourquoi? Parce que c'est un animal que tu trouves sympa, joli.
2: Entre autres, indépendant,
1: ouais.
2: Féroce. Féroce, pas agressif, mais féroce, impressionnant.
1: Ah ouais, c'est très très beau un tigre, on est bien d'accord. Et si tu devais déjeuner avec quelqu'un de connu, tu adorerais déjeuner avec le chef amazonien Raoni.
2: C'est ça.
1: Alors tu parlerais de quoi avec Raoni?
2: Je parlerais de la terre, de la nature, j'apprendrais de son enseignement.
1: Ouais, très intéressant Raoni. Hein. Moi je...
2: Oui.
1: J'aimerais bien aussi déjeuner avec Raoni, ça serait...
3: On n'avait jamais eu ça d'ailleurs.
1: Non, Bah, ça veut dire que Nora aime bien la nature.
3: Exactement.
1: Alors ma chérie, c'est la question à choix multiples. Tu m'as fait un sans faute depuis le début. Je te pose la question, je te fais des propositions. Et tu as 10 secondes pour me donner ta réponse. On part avec Barbie Girl, allez.
4: I'm a Barbie Girl in a Barbie World. Life is plastic, it's fantastic,
5: c'est du plastic.
1: Écoute bien. La poupée Barbie est née le 9 mars 1959.
3: Pas comme vous.
1: Alors, quel était le... Je réglerai ça après. Quel était le vrai nom de la poupée Barbie? Alors, écoute bien. Brenda Malibu Parker. Beverly Sunshine Doll. Barbara Millicent Roberts. Valérie Barbichou Marouflette. Alors, comment s'appelait la poupée Barbie? Brenda Malibu Parker, Beverly Sunshine Dolls, Barbara Millicent Roberts, Valérie Damidouche Marouflette. Top chrono, 10 secondes.
2: Je dirais Barbara.
1: Et c'est une très bonne réponse.
3: Bon.
1: Eh oui, Barbara Millicent Roberts. Elle est née dans la ville fictive de Willows, dans le Wisconsin. Bravo, 3 points de plus, tu as 7.
3: Francis qui habite à Villefranche de Lauragais, c'est en Haute-Garonne. Francis qui est à la retraite, qui est un passionné de cuisine. T'as une belle de chevaux aussi, pareil, à la maison? T'aimes bien la mécanique?
1: Oh, la de chevaux.
3: Francis?
6: Oui, c'est ça.
3: Ouais.
6: Thomas de chevaux.
3: Ah ouais, tu fais de la mécanique sur ta de chevaux. Et de quelle année ta de chevaux?
6: 66.
3: Oh, génial!
1: Oh, la deux chevaux!
3: Et elle roule encore, du coup, si tu fais un peu de mécanique dessus?
6: Ah oui, elle marche, le moteur marche très bien.
3: Ah, génial! Oh, la deux chevaux! C'est...
1: Moi, j'adore la deux chevaux.
3: Eh oui,
1: quelque chose. Très jolie.
3: On adore. Alors, on a parlé un petit peu des défauts de Nora. Oh, écoute, toi aussi, tu as quelques défauts. Et ça ne me surprend pas complètement, Francis. Hein. Tu as un côté maniaque.
6: Ouais, j'aime bien.
3: Ouais. Ah, t'aimes bien, en plus. Ouais. Alors, ça se caractérise comment et pourquoi?
6: Eh bien, en fait, moi, je range les choses et je sais toujours où je les ai.
1: D'accord. Ah, bah oui, c'est le principe.
3: Un maniaque du ménage.
6: Toujours au même endroit, je l'ai mis.
3: Ah, d'accord. Il faut que tout soit au même endroit. Il faut que tu...
6: Oui.
3: L'aspirateur, la poussière
6: sinon,
3: aussi.
6: Sinon, vous perdez des choses.
3: Oui, je suis bien d'accord, mais vraiment, le lit, il faut qu'il soit bien fait, il ne faut pas qu'il y ait de poussière sur les mains.
6: Non, mais j'exagère pas quand même, hein, je ne suis pas...
3: Oui. Ouais. Il tient tête, hein, aussi, hein, dans ses défauts. Il tient tête. Et non, je voudrais quand même juste parler de son animal, puisque vous avez parlé de
1: je vous en prie,
3: animal
1: allez-y.
3: Préféré. Vous savez quel est l'animal préféré de Francis? Alors qu'il est chasseur pour toi. Hein.
1: Bah, je sais pas.
3: D'y voir, Francis?
6: Le chevreuil, j'aime
3: bien. Eh ben non, pourquoi t'es chasseur si t'aimes les chevreuils?
6: C'est Mais ça n'empêche pas, ça compatit. On peut faire l'autre. Sinon, on aime toutes les bêtes, mais bon, on est obligé de chasser aussi.
3: Bon, alors c'est...
6: On n'est pas obligé de tuer chaque fois.
1: Ah oui, merci, oui.
3: Donc le chevreuil...
6: On peut prendre l'appareil photo aussi. Hein,
1: ah, oui, voilà.
3: Joli, mais fais ça, voilà, prends-les en photo, les chevreuils. Voilà, c'est mieux.
6: Et après, je fais les deux.
3: Eh bien, c'est très bien. Si tu voulais être un chevreuil, bah voilà, je comprends très bien, il n'y a pas de souci.

0: un des derniers titres de Soprano, DJ dans la playlist d'ici. Place à l'amour maintenant avec nos deux candidats, Vincent d'ici Périgord et Florence d'ici Lorraine, qui racontent à Éric Bastien et Valérie Damido comment ils ont rencontré leur moitié sur votre radio ici.
1: Alors, notre ami Vincent. Ah, Vincent, tu as rencontré Eugénie, qui est ta compagne, grâce à une appli de rencontre, c'est ça?
2: Oui.
1: Magnifique. Oui. Et c'était quoi votre premier rendez-vous alors?
2: Un dimanche après-midi à Périgueux.
1: À Périgueux. Et il paraît que c'était pendant le confinement, tout ça.
2: Ça, c'était juste avant le confinement.
1: Ouais.
2: Et après, c'était pendant le confinement.
1: Et alors, du coup, qui ça a été le coup de foudre?
2: Oui.
1: Il y a eu un petit temps d'attente.
3: Oui.
1: Oui. Qu'est-ce qui t'a plu en premier chez Eugénie?
2: Sa gentillesse et puis sa douceur.
1: Oh, voilà.
3: Un timide, il est réservé, mais il est amoureux.
1: Ah bah heureusement qu'il est amoureux. Alors ça fait 6 ans qu'ils sont ensemble, donc bon, ils sont ensemble depuis le confinement. Tout le monde se rappelle de ce moment exceptionnel du confinement. Mmh. Et alors il paraît que bon bah comme beaucoup de gens, hein, je te rassure, il y avait évidemment des gens, des potes à toi qui avaient une maison avec piscine. Donc évidemment, on allait quand même faire la fête au bord de la piscine.
2: Hmm, voilà, oui. Ah oui. Des bonnes petites soirées privées entre amis pendant le confinement.
1: Eh ben évidemment, parce
3: confinement,
1: que
3: confinement maillot de bain quoi.
1: Bah oui, bah écoute, tant qu'à faire hein, ce confinement ridicule. Et il paraît qu'une fois quand même tu t'es fait contrôler en rentrant de la soirée piscine sur la route.
2: En y allant.
1: Ah, en y allant. Et alors t'as dit quoi?
2: Que je ramenais ma stagiaire chez elle qui habitait à côté de ma compagne.
1: Ouais, alors que, en fait,
3: bien sûr.
1: Tout le monde allait à la piscine, avec des masques, bien sûr. Alors, attention, là, c'est le moment où tu peux t'envoler avec une question qui peut te rapporter 3 points d'un coup. C'est la question à choix multiples. Je pose la question, je fais des propositions, et à mon top chrono, tu as 10 secondes pour me répondre et me donner ton choix. Alors aujourd'hui, figure-toi que nous sommes le 10 mars... Et que, eh ben, tiens, une petite ambiance. Pour fêter ça, le 10 mars, nous fêtons le 150e anniversaire de l'invention du téléphone.
3: D'accord.
1: Par Graham Bell. Donc, c'est l'inventeur du téléphone.
3: C'est l'inventeur du téléphone.
1: Alors, petit QCM pour Graham Bell. Quelle fut la première phrase transmise par téléphone? Je te propose des phrases. Allô, vous m'entendez? Qui est à l'appareil? Monsieur Watson, venez ici, j'ai besoin de vous voir. Ou, allô Bastien, ici Damido, ramène tes fesses. Donc, quelle fut la première phrase transmise par téléphone il y a 150 ans? Allô, vous m'entendez? Qui est à l'appareil? Monsieur Watson, venez ici, j'ai besoin de vous voir. Allô Bastien, c'est Damido, ramène tes fesses. Top chrono, 10 secondes.
2: La première? Je dirais.
1: Allô, vous m'entendez?
2: Oui.
1: Eh bien... Et non. C'est Monsieur Watson, venez ici, j'ai besoin de vous voir. Parce que Alexandre Graham Bell, qui a réussi à transmettre la voix par un signal électrique, il avait un assistant qui s'appelait Watson, comme Sherlock Holmes. Donc du coup, il a passé l'appel, Watson était à côté,
3: Et
1: il a passé cette phrase. Pas de point, mon petit Vincent.
3: Bon, Florence, parlons de ta rencontre, justement, avec Fabien. Cette rencontre s'est passée lors d'une soirée... SNCF. Exactement, un bal était organisé entre salariés de l'entreprise et son père et le père de Fabien travaillaient ensemble. Lorsque Florence, tu as rencontré Fabien, vous êtes présenté comment? Vous êtes la bise? Comment s'est passé au début?
4: Non, on s'est serré la main, mais alors ça a fait comme dans Le Gendarme se marie, ça a fait des étincelles.
1: Ah ouais.
3: Tu as l'image là?
1: Ah bah oui, le
3: dessinet, c'est tout son sac là. C'est vrai? Vraiment, étincelle au moment de serrer la main, quoi. T'as senti un truc tout de suite, quoi.
4: Ah oui, oui, oui. Lui, pareil, ça a été vraiment le gros coup de foudre.
3: Oh là là. Vous aviez 22 ans. C'est un peu les parents qui ont manigancé les retrouvailles, hein, si j'ai bien compris, après.
4: Ah bah, il était très timide, donc il n'osait pas m'inviter à danser. Donc son père m'a invité à danser, sa mère l'a invité à danser. Ils nous ont planté au milieu de la piste, et débrouillez-vous.
3: Vous êtes rapprochés. Et qui a tenté, du coup
4: c'est et toi pareil, qui... les deux mères demandaient des renseignements sur l'un, sur l'autre. Voilà.
3: Alors attention, parce que le lendemain, il partait à Toulon, parce qu'il était engagé dans la marine. Donc tu l'as perdu de vue très vite, du coup.
4: Oui, oh bah ça a duré une semaine où on ne s'est pas vu, mais avant de partir sur le quai, c'était le gros bisou.
1: Oh !
3: Et c'était il y a combien de temps ce gros bisou, hein ?
4: C'était
3: combien de temps ?
4: Eh ben c'était il y a 36 ans, un peu plus de 36 ans.
1: Oh.
3: 35 ans de mariage, vous êtes mariés un an plus tard. C'est les noces de rubis, 35 ans de mariage. Belle histoire.
1: Bah dis
3: belle
1: donc, histoire. Il va t'acheter une belle bague en rubis.
4: Ah, pourquoi pas.
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0: Désir de 1994, You Gotta Be Desiree dans la bande-son de votre radio. Ici, dans Au Taquet, nous aimons bien les candidats à qui il arrive plein de maladresses. Cette fois-ci, il s'agit de Vincent d'ici Périgord qui a fort à faire avec son tracteur. Et Florence d'ici Lorraine qui se souvient bien de son mariage tellement il y a eu d'imprévus. Tout cela a bien amusé Valérie Damidot, Éric Bastien et nous dans moins d'une minute sur votre radio ici.
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4: Alors, notre ami Vincent, hein, qui s'occupe des vaches et des canards, qui est un petit peu maniaque, qui est marié à Eugénie, qu'il a rencontré lors d'une pool party pendant le Covid. Bon, je simplifie, hein, vous avez compris. C'est aussi un petit peu notre Pierre Richard à nous. Il a un petit problème avec les tracteurs et les remorques, notre petit Vincent. Pareil qu'un jour, t'as rempli ta remorque de bottes de foin, t'as voulu la déplacer. Et puis bah le chemin, il était un peu penché, les freins n'ont pas tenu. Qu'est-ce qui s'est passé ?
5: Pas les freins n'ont pas tenu, ça n'a pas fonctionné. Le tracteur n'a pas actionné les freins de la remorque et ça s'est mis en portefeuille.
4: Donc ça veut dire que tu t'es cassé la margoulette en gros ?
5: Ça m'a bien brassé dedans.
4: Ah bah voilà. Mais tu t'es pas blessé quand même ?
5: Non.
4: Mais t'as été obligé de décharger la remorque pour que tu puisses repartir ?
5: Ouais, ah oui, on ne pouvait pas la remettre en place comme ça.
4: Eh oui, deux fois le même travail, donc c'est bien, ça fait plaisir.
5: Voilà.
4: Bon, mais t'as un truc avec les tracteurs aussi, parce que quand t'étais ado, t'avais 14 ans, t'allais chez des voisins avec un tracteur, et là, pareil, un talus en pente. Et donc, du coup, qu'est-ce qui s'est passé ? Rebelote !
5: Le tracteur a calé, et une grande marche arrière, la benne chargée d'enfilage.
4: C'est-à-dire que la benne s'est mise devant le tracteur, en fait, c'est ça ?
5: Non, on est parti en marche arrière et c'est la benne qui a arrêté le tracteur, aussi encore.
4: D'accord, ok, bah c'est super. Bien, alors, tu as un petit point. Mmh. Ce serait bien que tu marques 5 points. C'est la question cash. Donc, c'est une question, voilà. Tu auras 10 secondes pour répondre. Une petite ambiance musicale. Ça, c'est une chanson que ta maman nous a envoyée. C'est toi, quand tu étais petit, dans ta baignoire.
6: Ben dis donc, je chantais bien.
4: Ben oui, c'est dommage. Hein.
6: Mais je fais peur un peu quand même. Hein.
4: Non, c'est la BO de Microcosmos.
6: Ah oui.
4: Alors écoute bien,
6: quel
4: Vincent.
6: Rapport avec moi ?
4: Non, pas grave, plus tard. Oui. Alors, écoute bien. Quels insectes l'écrivain à succès Bernard Werber a-t-il mis en scène dans sa première trilogie ? Quels insectes l'écrivain Bernard Werber a-t-il mis en scène dans sa première trilogie ? Qui sont ces insectes ? Top chrono, 10 secondes.
5: Les fourmis.
4: Et c'est une bonne réponse ! Et oui, c'est un best-seller qui raconte en parallèle la vie d'une colonie de fourmis et celle d'une colonie d'humains et qui sont intrigués par leur organisation. C'est magnifique. Bravo. 6 pour Vincent.
6: Écoutez, je tiens une championne là. Je tiens une championne de la catastrophe. Florence qui joue avec nous.
4: Ah ouais. Elle aussi les remorques ?
6: Ah non, pas les remorques. Florence qui est en mosaïque, qui nous a parlé pourtant de cette belle rencontre, ce coup de foot, je vous rappelle, avec Fabien. Ils se sont serrés la main et bim ! Seulement le jour de votre mariage.
7: Ah.
6: Ambiance.
4: Mm-hmm. Ah oui ? Oh là, bah dis donc, tu t'en fais des... Ça veut dire que...
6: Tout est parti en catastrophe. On y va, on commence ?
4: Allez.
6: Déjà, le frère de Florence devait aller chercher le bouquet de la mariée. Il est arrivé en retard, du coup, pas de bouquet sur les photos. On est d'accord ?
7: Voilà, c'est ça.
6: Déjà, ça part mal. Le curé ? Oh, qu'est-ce qu'il lui a fait, lui, le curé ? Qu'est-ce qu'il a fait ?
7: Eh ben, il s'est trompé de cassette.
6: Voilà, il a mis Il n'a pas mis la marche du piano, il a mis autre chose comme musique. Ensuite, le cortège devait suivre la voiture des mariés, ça on a l'habitude.
4: Oui.
6: Et à la fin, combien il restait de voitures, Florence ?
7: Eh ben, deux voitures.
6: Ben oui, elles étaient où les autres ?
7: Bon, mais c'était pas à la fin, c'était dès le départ pratiquement.
6: Ah oui, dès le début, et tout, il paraît que tout le monde s'est arrêté à l'apéro en chemin.
7: Ah ben voilà, ils sont tous partis à l'apéro, ils nous ont laissé tout seuls avec nos deux voitures pour faire le trajet.
6: Non ben c'est pas fini, ils étaient directement allés au vin d'honneur. Et quand toi t'es arrivé au vin d'honneur, qu'est-ce qu'il y avait ?
7: Oh, ben, il me restait plus qu'un quart de tranche de brioche.
4: Mais dis donc, ils sont sympas, tes copains.
6: Ah ouais, non, mais c'est pas fini. Le mariage de la loose. Ensuite, bon, t'as été voir l'étape pour le dîner, hein, après le vin d'honneur. Et là, sur le dîner, rien n'était prévu comme tu l'avais choisi.
7: Exactement, les vieux étaient avec les jeunes, enfin c'était du grand n'importe quoi. Bon. Il a fallu tout refaire.
4: Bah dis donc, c'est sympa ce mariage.
6: La nuit de noces, ton mari, malade.
4: Oh oui. Là là.
7: Trop émotif, donc du coup, malade.
4: Oh mon Dieu.
6: Donc pas de... voilà. Et le lendemain matin, à 7h du matin, on est venu vous déloger pour la soupe à l'oignon en retournant votre matelas, histoire de bien vous réveiller.
4: Mais c'est sympa.
7: Voilà, mais ça c'est classique chez nous, ça se faisait comme ça, donc on vire les mariés, on retourne le matelas, c'est normal.
6: Tout est normal, on habite à Metz, voilà. On est en Moselle, on retourne les matelas. Et ben dis donc,
4: c'est super.
6: Et c'était il y a 36 ans et on en rit encore aujourd'hui, c'est ça qui est le plus sympathique.
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0: comme Étienne Daho. Les meilleurs moments d'Otakia s'arrêtent pour aujourd'hui. Nous continuons demain avec Valérie Damido, Eric Bastien et entre autres un collectionneur de bouchons, un tripophobe, un maniaque et des bonnes cuisinières sur votre radio ici.
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0: Bon début de semaine avec votre radio ici. Il est 13h. Le journal Emeline Ferry. Bonjour Emeline.
3: Bonjour Catherine, bonjour à tous.
0: À la une ce jour.
3: Ventilateur, clim, bouteille d'eau fraîche, préparez-vous à faire face à nouveau à de fortes chaleurs. Quelle température, pour combien de temps? Et surtout, comment supporter ces journées et ces nuits dans la fournaise? On en parle dans un instant. Nous serons également dans la Drôme où les pompiers luttent contre les flammes depuis près d'une semaine. En Corrèze, des maires en colère. 8 communes privées du passage du Tour de France en juillet à cause de la météo et elles ne seront pas remboursées de leurs frais. La course contre la montre pour trouver des lunettes spéciales à 2 jours de l'éclipse solaire historique et puis le retour du roi Léon Marchand dans le bassin de Saint-Denis où il avait été couronné champion olympique il y a 2 ans. On espère ce soir le voir nager avec les Bleus.
0: Et c'est reparti pour des températures très élevées.
3: 22 départements désormais en alerte orange canicule, tout le quart sud-est du pays, plus le Cher, l'Allier et la Corrèze. Le thermomètre grimpe et ça va durer, nous dit Alix Roumagnac, le président de Prédict, la filiale risque de Météo France.
4: Cette chaleur du sud-est va dans la semaine progressivement toucher l'ensemble du territoire national, c'est quasiment pour toute la semaine et le point le plus fort sera effectivement entre mercredi, jeudi, vendredi. En début de semaine prochaine sur la partie nord de la France pourrait avoir un petit terre un peu plus frais et ce n'est qu'à partir, mais là on est très très loin d'aller modèle, que vers le 24-25 peut-être de l'air froid va un peu plus frais va arriver de l'ouest pour toucher le territoire national. Donc peut-être qu'à partir du 24 avec cette arrivée d'air frais on aura un peu des pluies, mais tant qu'on a ces dômes anticycloniques, pas de fortes pluies sur le territoire national.
3: Alors certains parlent d'une nouvelle vague de chaleur, mais en réalité par endroit il fait très chaud en continu depuis mi-juin. Exemple à Aix-en-Provence, entre 35 et 40 degrés la journée. Et la nuit, c'est l'humidité, la moiteur qui fatigue les organismes. Les habitants sont épuisés, Marilyn Ottmann.
5: Oui, dans ce parc à l'herbe complètement sèche, les jeux d'eau sont pris d'assaut.
6: J'ai trop chaud, il fait trop chaud.
5: Quelques gouttes glissent sur le visage de Jules, il se remet d'une nuit difficile.
6: Et j'ai pas de clim dans ma chambre, j'ai qu'un ventilateur. Je me réveille souvent. La chaleur, ça épuise. Elle me fait transpirer, je sais pas, ça me réveille.
7: On n'arrive pas à récupérer là.
5: Car le plus compliqué, selon son papa.
7: Et ben c'est bien les nuits, hein. Plus d'énergie et tout, et c'est surtout les températures qui redescendent pas la nuit là.
8: Ils sont où tes parents ?
5: Un peu plus loin, Narinée surveille ses 2 enfants. De bon matin, les paupières sont déjà lourdes.
8: C'est particulièrement plus dur cet été ?
9: Oui. Un peu plus dur que d'habitude, oui. Faiblesse, envie de rien faire, pas motivé, quoi. Envie tout le temps de s'allonger. Tout.
5: Déshydratation, stress thermique, nuit blanche. Pendant la canicule, notre corps travaille dur. Le petit Jules cherche des solutions.
6: On a un brumisateur.
5: Et pour réguler sa température, un médecin recommande de se baigner ou de prendre une douche tiède.
3: Reportage signé ici Provence.
0: Et 17 départements sont placés en risque élevé de feux de forêt aujourd'hui.
3: Notamment la Drôme, où les flammes ravagent toujours le massif du Claps. Pas de répit pour les pompiers. Bonjour Ninon Pigagnol.
10: Bonjour.
3: Reporter ici Drôme Ardèche, vous êtes sur place. L'incendie sévit depuis une semaine et il n'est toujours pas maîtrisé.
10: Et oui, c'est un feu assez erratique selon les mots de la préfète. Elle a fait le point justement ici en fin de matinée. Elle a donné plusieurs raisons pour ses difficultés à stopper le feu. Le relief déjà, en fait c'est un feu rampant donc qui est dans le sol. Donc les pompiers sont obligés d'aller au plus près pour noyer les points chauds. Mais le problème c'est que l'accès est très difficile. La météo non plus n'est pas favorable. Alors là il y a assez peu de vent, c'est plutôt positif, mais les températures restent très élevées avec un air plutôt sec. C'est ce qui explique aussi les fortes reprises qu'il y a eu hier. Alors malgré tout, il y a des victoires, comme elle dit. Le retardant versé pour protéger le village de Charence, ça a fonctionné. Les habitants là-bas sont confinés pour éviter de respirer la fumée, mais ils ont pu rester sur place. D'importants moyens se sont déployés avec environ 400 pompiers mobilisés, aussi un hélicoptère bombardier d'eau, entre autres. Et à l'arrière aussi, ça s'organise avec encore une grande solidarité dans le Diois. Des points de collation ont été mis en place un peu partout autour du feu pour permettre aux pompiers de se rafraîchir. réfléchir, de prendre un fruit, de manger un peu. Et les dons affluent. Et heureusement, car ici, les pompiers en ont conscience, le feu risque de durer.
3: 400 hectares brûlés, les dernières infos sur le front des incendies dans la Drôme. Merci à Ninon Pigagnol. En Lozère, l'incendie qui a parcouru 153 hectares est désormais fixé.
0: Dans l'actualité également, un adolescent poignardé à Montpellier.
3: Un jeune de 16 ans, il n'a pas survécu aux deux coups de couteau qu'il a reçus hier soir lors d'une rixe. Deux jeunes majeurs sont en garde à vue, ainsi qu'un adolescent de 17 ans qui s'est présenté volontairement au commissariat. On en voit partout, sur les marchés, sur les réseaux sociaux, les squishies, des balles anti-stress aux couleurs fluo. Mais ces jouets peuvent être très dangereux. La répression des fraudes appelle les parents et les enfants à la prudence. Un jeune garçon a été gravement brûlé dans le Pas-de-Calais par le produit à l'intérieur de cette balle qui lui a éclaté au visage. Des expertises sont en cours pour en connaître la dangerosité.
0: Et le Tour de France Femmes s'est achevé hier soir.
3: Avec la victoire de la Néerlandaise Demi Vollering, épilogue de plusieurs semaines où on a vibré sur le bord des routes. Mais à l'heure du bilan, on n'a pas franchement le cœur à la fête en Corrèze. Le 12 juillet, plusieurs communes du département n'ont pas eu la chance de voir passer le peloton des hommes. À cause de la canicule, ASO, l'organisateur, a raccourci le parcours ce jour-là, quelques heures avant la course. Et les 8 villages concernés viennent d'apprendre qu'ils ne seront pas remboursés de leurs frais. Amertume pour Stéphanie Siscar, la maire de Messac.
2: On avait mis des mois et des mois à organiser, on a fait des visios en préfecture avec ASO, enfin, et ce qui a fait le plus mal, en fait, c'est d'avoir cette qu'à 17h15, quoi. Quand le préfet vous appelle à 17h15 et vous dit qu'il n'y a pas le Tour de France à Messac, vous dites non, mais c'est une blague. Moi, à 17h18, j'étais là pour prévenir tous mes commerçants les uns derrière les autres, et franchement, on aurait perdu quelqu'un. Ça nous aurait peut-être pas fait aussi mal, enfin, voyez ce que je veux dire. Il y a le manque à gagner, certes, il y a le côté économique, il y a le côté psychologique qu'on a passé, le temps qu'on a passé, mais ouais, on s'est senti vraiment amputé d'un membre, quoi. C'est vraiment un coup difficile qu'on aura du mal à digérer. Je pense que moralement, c'est vraiment un coup dur pendant 3 jours.
3: Un témoignage au micro ici Limousin. Au championnat d'Europe de natation, déjà 4 médailles pour la France. Après les épreuves de plongeon et de nage en eau libre dans la Seine, place à la natation dans le bassin olympique de Saint-Denis, là où Léon Marchand a remporté ses multiples médailles pendant les JO. Mais le champion français a dû renoncer à une partie de son programme de cette semaine à cause de sa blessure aux adducteurs, pas complètement guérie. Vous l'avez rencontré, Jérôme Val.
11: Ce devait être le feu d'artifice dans le bassin dès le premier jour de la compétition, le 400 mètres 4 nages, la discipline de Léon Marchand. Il venait pour décrocher son premier titre européen et pourquoi pas battre son propre record du monde. Une grande partie de sa saison a été basée sur cet objectif. Sa blessure a tout gâché et la pilule douloureuse à avaler.
12: Très difficile à prendre cette décision, effectivement. C'est la course que j'avais envie de réussir le mieux cette année. Très déçu aussi pour les gens qui sont venus me voir sur les épreuves de 4 nages cette semaine. Après, c'est une décision aussi qui me soulage, parce que ça m'a pris pas mal la tête quand même ces dernières semaines, de savoir si j'allais le faire ou pas.
11: Impossible avec le risque de rechute de faire de la brasse, il lui reste donc en individuel le 200 mètres papillon et le 400 mètres nage libre en fin de semaine.
12: Je pense que je suis quand même capable de m'amuser cette semaine dans les courses dont je suis engagé. Je pense qu'en crawl et en papillon je peux quand même faire des choses assez amusantes et j'ai envie de me tester sur autre chose.
11: Et contrairement à son habitude, Léon Marchand va avoir beaucoup de temps libre, 3 jours sans course.
12: Je vais enfin pouvoir venir à la piscine juste pour regarder les courses, donc ça va être cool aussi.
11: Mais avant, ce soir, il y a une première médaille à aller chercher sur le relais du 4x200 mètres nage libre qu'il avait déjà disputé l'an dernier au championnat du monde.
3: Et on encourage aussi les Français au championnat d'Europe d'athlétisme qui débute aujourd'hui en Angleterre à Birmingham. 400 mètres et lancer de poids au programme cet après-midi.
0: 13h08, l'impatience monte chez les passionnés d'astronomie.
3: J-2 avant l'éclipse solaire, l'événement à ne pas manquer mercredi soir, la Lune qui s'aligne parfaitement avec le Soleil et la Terre. On ne revivra pas ça avant l'année 2081. Mais pour profiter du spectacle, n'oubliez pas lunettes de protection obligatoires, des lunettes spéciales qui s'arrachent dans les pharmacies et chez les opticiens. Écoutez ce reportage d'Elsa Dizier, ici Touraine.
13: Delphine voulait s'équiper de lunettes anti-radiation pour l'éclipse, mais c'est raté.
14: Il n'y en a plus. Alors, on ne regardera pas. Moi, je pensais que les lunettes de soleil, ça suffisait. Donc... Et en fait, non. On va regarder la télé. Ça sera mieux. Ça sera plus sécure.
13: La plupart des pharmacies du territoire se sont fait surprendre par la demande. demande. C'est ce qu'explique Nicolas Hay, gérant de la pharmacie Anatole France à Vernoux-sur-Brenne et vice-président du syndicat départemental des pharmaciens.
15: Il y a 3 mois, quand on nous les a proposés, on n'a pas voulu en commander beaucoup. On en a commandé 120, alors ça peut paraître beaucoup et pas beaucoup. On n'en vendait pas au début et puis en une semaine, on a tout vendu, quoi. Cette semaine, c'est entre 30 appels ou visites par jour. Et en plus, dès qu'une pharmacie n'en a plus, ses clients vont aller dans les pharmacies d'ailleurs. Donc c'est comme ça que la pénurie se fait plus rapidement.
13: À la pharmacie des Deux Lions, c'est encore pire, jusqu'à 100 demandes par jour, dont parfois des associations qui passent de lourdes commandes. Samiri est pharmacien.
16: On demande du coup au fournisseur qui nous les fournit, avec lequel on travaille. Forcément, il n'y en avait plus lui-même, en fait. Il doit faire avec toutes ces demandes également, lui.
13: Parce qu'on ne peut pas regarder l'éclipse sans ses lunettes.
16: Exact, ça pourrait causer des graves dégâts au niveau de la rétine, même au niveau de la vision. Même quelques secondes, ça pourrait vraiment causer des lésions et une cécité partielle ou totale.
13: Solution, donc, si vous n'avez pas trouvé de lunettes d'ici l'éclipse, la société astronomique de Touraine propose un accompagnement le jour J. Sinon, elle sera diffusée à la télévision.
3: Et il y a des événements organisés un peu partout dans le pays pour l'occasion. Tous nos bons plans pour profiter de l'éclipse à retrouver sur notre site ici.fr. Et nous, on vous concocte une émission spéciale mercredi entre 13h et 13h30. On sera avec vous pour vous accompagner pour cette journée exceptionnelle.
0: Effectivement, merci Emeline Ferry. Nous vous retrouvons à 14h pour un nouveau point sur l'actu. À suivre un nouvel épisode de notre podcast Partir qui nous emmène aujourd'hui en Normandie à Étretat sur les pas d'Arsène Lupin avec un invité, un auteur de romans policiers, évidemment sur votre radio ici.
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0: Que faites-vous le week-end prochain ou la prochaine fois que vous avez quelques jours de repos? Et si vous alliez découvrir ou redécouvrir Étretat? Cette ville de Normandie est connue pour ses falaises, mais pas seulement. Et si en plus vous aimez les romans policiers et notamment ceux de Maurice Leblanc, alors cette destination est faite pour vous. Étretat, sur les pas d'Arsène Lupin, c'est maintenant avec un épisode de notre podcast Partir sur votre radio ici.
19: Étretat, c'est un ancien village de pêcheurs sur la côte d'Albâtre, entre le Havre et le Tréport, au pied des falaises blanches de craie. Au fil des siècles, elles ont attiré et inspiré les plus grands artistes. L'impressionniste Claude Monet, l'écrivain Guy de Maupassant, le musicien Jacques Offenbach. Et moi, je vais vous donner envie de découvrir Étretat sur les traces d'Arsène Lupin, le gentleman cambrioleur. Figurez-vous que c'est ici qu'est né ce héros fantaisiste et séducteur, sous la plume de Maurice Leblanc au tout début du XXe siècle, et qui aujourd'hui continue de nous surprendre. Et vous allez avoir la chance de découvrir ce héros avec l'écrivain Michel Bussy, qui lui aussi est amoureux d'Étretat. Et à la fin de cet épisode, vous saurez pourquoi Étretat abrite un chef-d'œuvre qui a été dérobé par Arsène Lupin. Je m'appelle Isabelle Lebrun, je suis animatrice à Ici Normandie. Ça fait 25 ans que j'habite à Rouen et je ne me lasse pas de venir à Étretat, dans cette petite station balnéaire qui a su garder son authenticité. Ici, vous ne verrez pas de grandes enseignes, il n'y a que des petits commerces de quartier. C'est une vraie bouffée d'air pur et de tranquillité au bord de la mer. C'est vraiment l'endroit où j'emmène mes amis en week-end pour s'éloigner de l'agitation urbaine. Bienvenue dans Partir. Étretat, sur les traces d'Arsène Lupin. Notre point de départ, c'est la plage d'Étretat. À chaque fois que je viens sur le Perret, c'est cette digue sur laquelle on peut se promener au pied des falaises et le long de la mer. Je me sens toute petite devant ce paysage grandiose. Face à moi, il y a cette mer à la couleur bleu-verte si particulière, cette petite plage de galets entre ces falaises blanches, brutes et verticales qui tombent à pic dans la Manche. Je vous disais que j'aimais la tranquillité des Trotats. Mais pour pouvoir en profiter, il faut à tout prix éviter la pleine saison. Je vous conseille de venir pourquoi pas en hiver. Il suffit de bien vous couvrir et vous pourrez admirer la mer agitée entre les falaises. C'est magnifique. En plus, pour vous garer, ce sera beaucoup plus facile car les parkings sont pris d'assaut l'été. Si je m'avance un peu sur la plage de Galais, je me retrouve au pied de l'arche creusée dans la falaise de Cray. Et derrière cette arche, j'aperçois l'aiguille creuse. Il faut vous imaginer, c'est comme un roc pointu, seul dans la mer, qui fait près de 80 mètres de haut. En fait, cette aiguille, c'est une partie de la falaise qui s'est détachée au fil du temps. Et ce sont justement ces falaises uniques qui ont inspiré Maurice Leblanc, le père d'Arsène Lupin, pour écrire L'aiguille creuse, l'un de ses romans les plus célèbres.
20: Tout au long du roman, on vient chercher le trésor de l'aiguille creuse pour découvrir que cette aiguille creuse, c'est l'aiguille d'Étretat que nous avons sous les yeux.
19: Gaëtan Dupont, guide, amoureux d'Étretat.
20: Qu'elle est non seulement le repère d'Arsène Lupin, mais aussi le repère du trésor des rois de France depuis Jules César, et que tous ces rois de France ont caché leur trésor au fur et à mesure à l'intérieur de cette aiguille. Arsène Lupin a découvert ce trésor et a donc décidé d'y faire sa demeure et de lui-même cacher tout ce qu'il a dérobé aux riches pour pouvoir vivre avec.
19: Et figurez-vous que certains ont réellement cherché à mettre la main sur ce trésor. Dans les années 1920, au moment où la bourgeoisie découvre les joies des bains de mer, beaucoup d'Américains venaient passer leurs vacances à Étretat dans l'espoir de retrouver les joyaux de la couronne de France. Et si vous aussi, vous avez envie de vous rapprocher des falaises, vous verrez, à ses pieds, il y a une mystérieuse grotte qu'on appelle le trou à l'homme. On peut y pénétrer, mais attention, pensez à bien consulter les horaires de marée avant d'y aller. Quand la mer remonte, on peut rester piégé. Régulièrement, des passants se retrouvent coincés sous la falaise. Et pas question de regagner la plage à la nage, c'est beaucoup trop dangereux. Il faut attendre les secours ou que la mer redescende, mais ça prend 6 heures. Et d'ailleurs, si vous voulez nager à Étretat, vous pouvez. Petite précision quand même, l'eau de la Manche est fraîche, elle ne dépasse pas 18 degrés l'été. Et surtout, pensez à prendre des petits chaussons de plage ou des sandales en plastique, car les galets font vite mal aux pieds. À propos de ces galets, ils sont beaux, lissés par les vagues, mais je vous préviens, vous ne pourrez pas les rapporter chez vous. C'est interdit. Ils sont là pour protéger le littoral qui se fragilise d'année en année. Je vous ai promis de vous faire découvrir mon lieu préféré. On y va tout de suite. C'est à 10 minutes à pied des falaises.
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19: Ici, on est dans le centre-ville d'Étretat, rue Guy de Maupassant, au numéro 15. Je me trouve face à une belle villa de style anglo-normand. Vous savez, ce sont ces grandes maisons bourgeoises à colombages qui sont dressées sur plusieurs étages. Cette villa, c'est celle de Maurice Leblanc, et c'est là qu'est né son héros Arsène Lupin, et c'est ouvert au public. Venez, je vous emmène visiter cette maison avec Michel Bussy, écrivain normand, grand amateur des aventures d'Arsène Lupin.
21: Maurice Leblanc, au départ, je pense que par rapport à Arsène Lupin, il ne se voyait pas forcément comme un auteur de romans policiers. D'ailleurs, c'est

0: plus de 50 personnes en même temps. Et si jamais vous devez attendre à l'extérieur, je vous conseille d'apporter un parapluie ou un caouet au cas où le temps normand fasse des siennes. Suivez-moi, on arrive par le parc de cette villa. J'adore cet endroit, car je trouve l'ambiance romantique et bucolique. À la belle saison, il y a des rosiers en fleurs, de la glycine et des petits bancs pour s'asseoir, et tout au fond, une pergola. La villa de Maurice Leblanc a ouvert au public en 1999 grâce à la petite fille du romancier qui a décidé d'en faire un musée dédié à l'œuvre de son grand-père. Ce que j'aime ici, c'est que l'intérieur de la maison est vraiment resté dans son jus. Il y a un côté suranné. Il y a encore les meubles de l'écrivain, son bureau et même son véritable plaid. C'est comme si on était encore à l'époque de Maurice Leblanc.
1: Les Français les plus riches, qui sont généralement à Paris, que ce soit des entrepreneurs, des artistes, la noblesse, etc., en fait, ils peuvent pas aller ailleurs qu'en Normandie pour voir la mer, parce que déjà, on va mettre 10 heures, 15 heures pour arriver en Normandie. Donc, il n'est pas question d'aller sur la Côte d'Azur ou ailleurs. Et donc, la côte touristique, c'est la côte d'Albâtre. Et donc, Étretat, ça fait partie de ces petits joyaux où se rassemble toute la bonne société.
0: On vous emmène à l'intérieur de la villa du Clos Lupin. On commence la visite avec le cabinet de travail de Maurice Leblanc. On entre dans une petite pièce, exposée plein sud, avec vue sur le parc. Au milieu, un bureau sur lequel on trouve de l'encre, une plume, une sacoche. Et derrière ce bureau, il y a deux portraits qui semblent veiller sur l'écrivain. D'un côté, Guy de Maupassant, de l'autre, Gustave Flaubert, deux romanciers normands, eux aussi.
1: Il faut savoir que Maurice Leblanc, il n'a pas écrit que les Lupins. Il a écrit d'abord du théâtre, beaucoup de nouvelles. On raconte d'ailleurs qu'il a pris le train avec Flaubert pour essayer de se faire connaître. Et il a écrit un peu Lupin à contre-cœur. Il a écrit une première nouvelle, qui était un peu une commande. Il n'a pas voulu continuer. Alors ça a eu un succès très fort. C'est son éditeur qui a fini par le convaincre de continuer les aventures de Lupin. Et après, c'était un tel succès qu'il ne s'est jamais arrêté. Mais il y a toujours eu quand même un petit côté Lupin malgré moi. Et il se rêvait d'être le nouveau Maupassant.
0: Je vous conseille de faire un petit tour par la boutique pour apporter le code Lupin. C'est le premier roman policier de Michel Bussy, inspiré des aventures du dandy séducteur. Vous verrez, Michel Bussy a tenté, lui aussi, de percer le mystère du trésor de l'aiguille creuse. Et là, on quitte le bureau, on longe un couloir assez étroit pour rejoindre le salon. On arrive dans une grande pièce, avec des moulures, une cheminée d'époque, avec de belles boiseries, un grand piano et des tableaux 19e accrochés au mur. Vous vous souvenez d'ailleurs, en début d'épisode, je vous avais dit qu'il y avait un chef-d'œuvre à Étretat. Eh bien, il est au Clos Lupin. Dans ce salon, on se retrouve nez à nez avec la toile la plus connue du monde, la Joconde. Arsène Lupin est un grand amateur d'art, et dans les romans de Leblanc, le gentleman cambrioleur, vole des œuvres inestimables, dont la Joconde. Les Étretatais sont persuadés que la vraie Joconde est au Clos Lupin, la version du Louvre serait une copie.
1: C'est vrai qu'on s'y sent bien, mais je trouve qu'il y a un côté un petit peu cabinet des curiosités, c'est-à-dire qu'il y a un côté mystérieux. On se dit, tiens, si je touche un petit peu les boiseries autour de la cheminée, peut-être qu'il y a, une pièce secrète qui va s'ouvrir. On a un grand miroir et on voit qu'il y a une petite carte à jouer qui a été glissée autour du miroir. Donc voilà, il y a ce côté invention, ce côté à la fois très chaleureux, mais aussi un petit peu inquiétant et mystérieux, du parquet qui grince et de la vieille demeure où on a encore ces fantômes-là.
0: Alors, vous ne pourrez pas passer la nuit au Clos Lupin. En revanche, si vous voulez rester dans l'ambiance du gentleman cambrioleur, vous pouvez réserver la suite Arsène Lupin au Détective Hôtel. C'est à 2 minutes à pied de la maison de Maurice Leblanc. Vous verrez, c'est un petit hôtel authentique. Pour la déco, les propriétaires se sont inspirés des détectives les plus célèbres, Sherlock Holmes, Tintin et évidemment Arsène Lupin. Si vous avez encore un peu de temps devant vous, si votre week-end n'est pas terminé, j'ai une dernière idée. On va au golf sur les falaises d'Étretat. Mais Arsène Lupin n'est jamais très loin.
2: Ce golf a été créé en l'an 1908.
0: Bruno Dessart, président de l'association du golf.
2: C'est à peu près 45 hectares. Ce golf, il est construit sur la falaise d'Aval. Il est effectivement tout près de la fameuse aiguille creuse, hein, puisque pratiquement on longe le golf ou on le traverse, si on pouvait traverser sans risquer de recevoir une balle sur la tête, mais on longe le golf pour aller voir

0: découvrir la falaise, bien sûr, et l'aiguille qui est juste là, juste devant nous.
1: Ici, nous sommes donc au golfe d'Étretat, le seul 18 trous en France avec une vue sur mer. Maurice Leblanc l'a souvent fréquenté. Et oui, l'écrivain était aussi un amateur de golf. D'ailleurs, vous pourrez voir ses clubs chez lui, au Clos Lupin. Ce que j'aime ici, c'est qu'on en prend plein les yeux. Il faut vous imaginer, on est à 80 mètres de hauteur. On voit évidemment la mer, mais aussi une vue d'ensemble sur tout Étretat, avec la plage des Galets et les falaises. Ce qui est agréable, c'est qu'ici, il y a une partie jeu pour les golfeurs, mais il y a aussi un côté nature. Sur ce site, il est important de sauvegarder la biodiversité. Ici, on trouve notamment des orchidées sauvages ou la vipère normande qui est menacée d'extinction. Et ce golf est connu pour son parcours et surtout le trou numéro 10. Complexe, exigeant, notamment quand le vent se lève. Et figurez-vous qu'à cet endroit, on raconte, selon la légende, qu'autrefois s'élevait un fort sous lequel il y aurait eu un souterrain pour accéder à l'aiguille creuse. C'est là qu'Arsène Lupin aurait caché les trésors des rois de France depuis Jules César. Pour les moins sportifs ou ceux qui n'aiment pas le golf, je vous recommande quand même de venir au restaurant du golf. Vous verrez, c'est un endroit chic, mais très accessible. Il ne faut pas hésiter à franchir la porte. Et mon petit conseil pour l'apéro, c'est de prendre un verre de pommeau. Un alcool normand typique, c'est sucré, avec des glaçons, c'est délicieux. Bien sûr, à consommer avec modération. Mais ça, vous le goûterez quand vous viendrez.
2: Évidemment, merci Isabelle Lebrun d'Ici Normandie. 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Si vous cherchez des idées d'escapades et de balades, c'est parfait pour vous. Place à la musique maintenant avec le funk d'Earth, Wind & Fire, Boogie Wonderland sur votre radio Ici.

0: Earth, Wind & Fire pour bien démarrer cet après-midi. Après-midi qui continue en musique sur votre radio locale ici. Quant à moi, je vous dis à demain, midi 5 précise. À demain.
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2: Des infos pratiques pour vous qui habitez dans le sud Charente. Le service culturel de la communauté de communes 4B sud Charente est fermé à compter d'aujourd'hui, et ce jusqu'au 24 août. Pareil pour la médiathèque de Blanzac. En cas d'urgence, vous pouvez envoyer un mail à l'adresse accueil@cdc4b.com ou alors contacter le 05 45 78 89 09.
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0: Jean-Jacques Goldman, Michael Jones, quel souvenir je te donne. Ah justement, ça tombe bien, j'ai envie de vous donner le menu de ce qui va nous réunir tout au long de ces prochaines heures. Daniel Gimeno, très heureux de vous accompagner en ce bel après-midi d'été. Il y aura du bon son, croyez-moi, avec l'affaire Louis Trio ou encore Daniel Balavoine qui arrive dans un instant. Et puis au cœur de votre été, nous fêtons un anniversaire importantissime. Nous allons prendre la direction du pays royanais. Les Mats La Palmyre célèbrent 60 ans de passion au travers du zoo de La Palmyre. Garance Roubredi nous y attend pour souffler les bougies ensemble.
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1: Alors, je suis devant tous les singes avec Mathéo. Mathéo, tu es soigneur animalier de grands singes. Et alors là, on a trois espèces différentes. Est-ce que tu peux nous les citer?
2: Bien sûr. Donc, on a les gorilles des plaines de l'Ouest. Donc, on a quatre individus.
1: C'est énorme, hein, c'est pratiquement notre taille.
2: Bien sûr, oui.
1: Finalement,
2: oui, c'est même beaucoup plus gros que nous.
1: Hein, et au niveau force, on m'a dit tout à l'heure que ça pouvait vraiment te broyer
2: clairement,
1: un bras avec le petit doigt.
2: Ah, carrément, oui. Notre mâle dominant, notre doigt argenté, si vraiment en contact direct, si vraiment il veut nous faire du mal, il n'aurait aucune difficulté à le faire, ça c'est sûr. C'est des animaux qui sont très très dangereux.
1: Oui. Est-ce que ça a d'autres particularités?
2: Bien sûr, déjà l'intelligence, hein, c'est quand même quelque chose qu'il faut notifier chez les grands singes. C'est les animaux, ils font partie des animaux les plus intelligents du règne animal, donc c'est quand même ça à notifier.
1: Et tu le vois en quoi, par exemple?
2: Déjà leurs comportements sociaux, hein, que ce soit leur comportement entre eux, leur manière de communiquer, leur manière de se débrouiller pour chercher de la nourriture. Il y a vraiment tout un contexte, je trouve, social, et leur manière d'être dans leur mouvement qui montre leur intelligence et qui est vraiment impressionnante, quoi.
1: Et ensuite, l'espèce suivante qui est devant nous, où ils sont, c'est un format un peu plus petit quand même, si ça reste relativement conséquent.
2: Voilà, donc là, on a des chimpanzés, globalement appelés les chimpanzés communs. Donc en fait, avec les bonobos, c'est les animaux qui sont le plus proches de nous. Donc notre espèce, l'homme, on ne peut pas faire plus proche de nous que ces animaux-là. Voilà.
1: Il y en a une qui a un petit bébé qui est accroché, oui. Là, c'est vraiment mignon. Vous pouvez nous raconter l'histoire un petit peu?
2: Bien sûr, surtout qu'avec ce bébé, c'était toute une histoire, parce que donc la maman a mis du temps avant de mettre bas, donc on était assez inquiets à ce niveau-là. Et une fois que le petit est arrivé, il ne tétait pas, donc il ne s'alimentait pas. Donc pendant plusieurs jours, ça a été énormément de pression pour toutes les équipes autour d'eux.
1: Mais, et comment ça se fait?
2: Déjà, c'est son premier petit, donc elle avait peut-être pas forcément les bons gestes d'amener la tête du petit au niveau de la tétine. Elle avait pas, il peut y avoir plein de facteurs, mais en tout cas, voilà, ouais, elle a fait son travail, le petit a trouvé la tétine et maintenant ça se passe très bien.
1: Et le petit bébé, du coup, reste accroché au pelage de sa maman.
2: Il s'accroche à sa maman et toujours la tête normale, enfin en tout cas en temps normal orientée vers le haut pour toujours avoir l'accès à cette tétine. Et après, quand ils grandissent un tout petit peu, ils peuvent se déplacer un peu plus de manière autonome, mais globalement, quand ils sont vraiment petits, dans les premiers mois, ils restent accrochés à la maman.
1: Vous communiquez vraiment avec eux?
2: Alors, je sais pas si on peut parler de communication, mais en tout cas on se comprend, quoi. Mutuellement il y a une compréhension, ça c'est sûr, ouais.
1: C'est vrai. Est-ce qu'il y a un jour où vraiment il y a quelque chose qui vous a ému, une petite anecdote avec eux?
2: Moi vraiment mes chouchous c'est les gorilles, j'ai une grosse affection pour les gorilles. Et si vous voulez, que les gorilles, il y a une petite vocalise, surtout avec le mâle, qui c'est pour faire comprendre que c'est ok. Par exemple, si je veux te donner à boire, c'est ok, c'est deux raclements de gorge.
1: C'est vrai, vous pouvez nous le faire?
2: Alors globalement c'est voilà.
1: Ah oui.
2: Et donc si je fais ça devant notre gorille et qu'il me le fait en retour, ça veut dire que c'est ok. Donc je peux m'approcher de lui.
1: Non mais attendez, c'est incroyable. Donc vous rentrez chez vous le soir et vous pouvez dire à tout le monde, moi je parle avec un gorille normal.
2: C'est une chance que j'ai.
1: C'est pas donné à tout le monde.
2: Ouais, je pense que pour le moment qui m'a le plus ému, c'est quand donc j'ai fait la vocalise et que je l'ai eu en retour. Là c'était quelque chose. La première fois que ça m'est arrivé, ça m'a fait quelque chose. Ouais.
1: On va finir sur cette très belle phrase de fin. Mathéo, soigneur animalier des grands singes. Merci beaucoup.
2: Merci.
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0: chanson de Stilto nous accompagne cet après-midi, tout comme Phil Collins. Ne ratez pas ce son collector sur votre playlist de l'été ici, La Rochelle. Et un point complet sur l'actualité, il sera 14h dans un instant.
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2: Ici La Rochelle, bienvenue, passez avec nous une très belle après-midi en voiture, peut-être même aussi au travail, courage à vous.
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2: On va ensemble passer cet après-midi avec Ici La Rochelle, ne bougez pas, on se retrouve dans un instant.
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1: Un bel après-midi qu'on partage. Merci d'être avec nous. Il est 14h. Un point complet sur l'actualité. Voici le flash.
2: Retour en force de la chaleur sur tout le pays. Alors que certaines régions suffoquent déjà depuis plusieurs semaines, 22 départements du sud-est et du centre sont en vigilance orange canicule et les températures élevées vont se généraliser. Le pic de l'épisode attendu en milieu de semaine. Les deux tiers de notre pays sont concernés par des restrictions d'usage de l'eau. Partout, les sols sont secs, les cultures souffrent, la sécheresse fait d'énormes dégâts. Autre conséquence du réchauffement climatique, au moins 70% de la France métropolitaine sera touché par la présence du moustique tigre d'ici l'année 2085. Autrefois vecteur tropical, l'insecte devient une menace française, disent les scientifiques de l'Institut de Recherche pour le Développement. Sur le front des incendies, un feu erratique est toujours actif dans la Drôme, selon la préfète. Les flammes dans le massif du Claps ont brûlé 400 hectares en une semaine. Les pompiers ne sont toujours pas maîtres du feu. En Lozère, en revanche, incendie fixé. Il a parcouru depuis hier 150 hectares de végétation. Deux cadre de la DZ Mafia placé en détention provisoire. Les deux narcotrafiquants originaires de Marseille ont été interpellés il y a quelques jours en Algérie où ils sont maintenant derrière les barreaux. Annonce faite par le garde des Sceaux Gérald Darmanin qui les qualifie d'objectifs prioritaires de la justice française. Au championnat d'Europe de natation à Saint-Denis près de Paris, début réussi pour Maxime Grousset qui signe le meilleur temps des séries du 50 mètres papillon. On attend de savoir si Léon Marchand participera ce soir au relais. Le multiple champion a renoncé à certaines épreuves à cause d'une blessure.
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1: Le temps va rester assez perturbé pour cette fin d'après-midi avec toujours ces risques d'orages. Même si le ciel s'est éclairci, les températures maximales 25 degrés encore à Saint-Georges-d'Oléron, 28 degrés pour Angoulême. Pour cette nuit, 17 degrés attendus à La Rochelle. Et puis demain, mardi, un soleil largement présent, nous dit Météo France, avec des températures à la hausse. Et c'est le retour des fortes chaleurs. 35 degrés annoncés pour le Vieux-Port à La Rochelle, 36 degrés pour Angoulême.
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4: Gabrielle,

0: les restons francophones, parce que c'est la brochette qui arrive là. Hein, trois titres francophones à la suite, et non des moindres, la légende Alain Bachung, la petite entreprise n'est pas fermée même en été. Estelle, te rencontrer encore, et puis le classique collector, tout un programme, les années 80, toujours d'actualité en ces années 2026. Chagrin d'amour, faites ce qu'il vous plaît, mais faites du bruit, c'est maintenant.
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1: Un atelier vélo itinérant et gratuit, c'est ce que vous propose la communauté d'agglomération de Royan-Atlantique pendant tout l'été. Un concept, un technicien vous propose gratuitement des services d'entretien, des conseils de sécurité, des informations sur les infrastructures cyclables. Donc si vous êtes passionné de vélo ou juste curieux, allez y faire un tour, c'est tous les mardis et jeudis de l'été de 10h30 à 17h30. Prochain rendez-vous demain à Mortagne sur Gironde, sur le port. Et sinon ce jeudi à Méché sur Gironde, toujours sur le port.
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0: Les Guns nous accompagnent cet après-midi. Ah oui, c'est du lourd. Hein. Avec plusieurs versions, bien évidemment, qui ont marqué l'univers de cette chanson originale signée Bob Dylan. Même notre Hugo Frey national l'a repris à son répertoire, lui qui nous a régalé sur la scène de la Coursive pour les Francofolies. Vous ne bougez pas, la suite du son dans un instant. Et puis, bien évidemment, nous aurons un point complet sur l'actualité de cet après-midi. Je vous prépare Roberta Flack, Boulevard Désert ou encore tout de suite La Rousseau, n'oubliez pas.
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1: Notre bel après-midi, merci d'être avec nous, il est 15h. Toute l'actualité arrive maintenant avec la rédaction Aussi le Flash.
2: Trois personnes en garde à vue à Montpellier et une enquête ouverte après la mort hier soir d'un adolescent de 16 ans poignardé lors d'une rixe dans un parc pour enfants. Un jeune suspect 17 ans s'est présenté de lui-même ce matin au commissariat. Le feu progresse toujours dans la Drôme, des flammes dans le massif du Claps depuis près d'une semaine, 400 hectares brûlés. La Drôme fait partie des 17 départements placés en niveau danger élevé de feux de forêt aujourd'hui. Et sur la carte de Météo France, 22 départements sont en orange, vigilance canicule pour le sud-est du pays, plus la Corrèze, le Cher et l'Allier. Les températures élevées vont gagner tout le pays en milieu de semaine. Des fortes chaleurs qui s'accompagnent d'une sécheresse généralisée. Près de 70% de la France est concernée par des mesures de restriction de l'usage de l'eau. Les effets du changement climatique continuent d'accentuer les tensions sur la ressource en eau, indique le ministère de la Transition écologique. Une candidate au sénatorial dénonce une attaque raciste en Gironde. Aminata Pouille, élue locale et tête de liste pour les Insoumis, affirme avoir été insultée par quatre hommes qui l'ont aussi aspergée d'un liquide inconnu. Elle porte plainte. Deuxième semaine au championnat d'Europe de natation, le public français espère retrouver Léon Marchand dans le bassin de Saint-Denis. Le nageur a renoncé à deux épreuves aujourd'hui à cause d'une blessure à l'adducteur, mais le Toulousain devrait participer ce soir à la finale du relais 4x200 mètres nage libre. Les Français sont qualifiés.
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1: Le temps va rester assez perturbé pour cette fin d'après-midi avec toujours ces risques d'orage. Même si le ciel s'est éclairci, les températures maximales, 25 degrés encore à Saint-Georges-d'Oléron, 28 degrés pour Angoulême. Pour cette nuit, 17 degrés attendus à La Rochelle. Et puis demain, mardi, un soleil largement présent, nous dit Météo France, avec des températures à la hausse. Et c'est le retour des fortes chaleurs. 35 degrés annoncés pour le Vieux-Port à La Rochelle, 36 degrés pour Angoulême.
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0: comme des années 80. Rick Astley nous ambiançait cet après-midi. Revenons au son tricolore qui nous passionne tous les après-midi. C'est les trois titres enchaînés. Il y aura un franco-américain, Les Filles de l'Aurore. C'est un classique, c'est un chef-d'œuvre. C'est William Scheller et la recette pour passer un bel après-midi. Jack et Carla. Et puis tout de suite, on se déchaîne avec le son collecteur d'Alain Chamfort.
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2: Avant les infos de 7h, on file du côté de l'île d'Oléron, au nord, la Lumineuse. On regarde l'océan avec Clément. Bonjour Clément.
3: Bonjour.
4: Vous êtes ici ? Nous aussi.
3: Le ciel est bien dégagé, avec une température déjà de 27 degrés actuellement.
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1: Voici un bon plan pour vous qui avez envie de fraîcheur. Toute la semaine jusqu'à vendredi, rejoignez la piscine d'Aulnay grâce à une navette au départ de Loulay. C'est un service gratuit et ouvert à tous. C'est tous les jours jusqu'à vendredi. Alors notez bien les départs. Départ de Loulay à 14h, arrivée à Aulnay 14h30. Départ d'Aulnay à 17h, arrivée à Loulay 17h30. Profitez-en, c'est jusqu'à vendredi. Après, ah bah il sera trop tard.
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0: 90. Quel bonheur d'écouter la voix de George Michael. Une belle idée pour votre été. Partez à la rencontre des grands événements ou grands personnages qui ont marqué la commune d'Angoulême de sa fondation du XIIIe siècle à aujourd'hui. Les archives de la ville vous proposent de découvrir 23 panneaux historiques. C'est aux archives municipales d'Angoulême, situées 33 rue Avenue Jules Ferry. C'est gratuit. C'est aujourd'hui, mercredi, jeudi, vendredi, de 9h à 12h30.
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1: Ah ben l'après-midi qui se poursuit, merci d'être là, il est 16h. C'est toute l'actualité maintenant, voici votre flash.
2: L'état des nappes phréatiques se dégrade dans tout le pays. Situation très préoccupante d'après le BRGM, le Bureau de Recherche Géologique et Minière. La quasi-totalité des réserves souterraines continue de se vider. 63% sont sous les normales selon les données relevées au 1er août. Des températures caniculaires s'installent durablement sur le pays. 22 départements sont en vigilance orange aujourd'hui aux fortes chaleurs. Tout le quart sud-est du pays concerné par cette alerte, ainsi que l'Allier, le Cher et la Corrèze. Des fortes chaleurs et des sols très secs qui compliquent le travail des pompiers. Ils poursuivent leur combat contre les flammes dans la Drôme. Feu toujours pas maîtrisé. 400 hectares brûlés en près d'une semaine. Celui qui a démarré hier en Lozère a été fixé ce matin après avoir parcouru 153 hectares de végétation. Un jeune tué, trois autres en garde à vue. Enquête ouverte à Montpellier après une rixe mortelle hier soir. Un adolescent de 16 ans a reçu deux coups de couteau et n'a pas survécu. Un suspect mineur s'est présenté de lui-même au commissariat ce matin. D'autres personnes impliquées dans la bagarre sont toujours recherchées. Ils étaient des objectifs prioritaires de la justice française, selon Gérald Darmanin. Le ministre de la Justice annonce que les deux narcotrafiquants interpellés il y a quelques jours en Algérie viennent d'être placés en détention provisoire là-bas. Mehdi Laribi et Jamel Djea, tous les deux originaires de Marseille, sont liés à la DZ Mafia. Coup d'envoi des championnats d'Europe d'athlétisme en Angleterre. Plusieurs Français à suivre, notamment ce soir, Jimmy Gray qui vise une médaille sur le 5000 mètres.
1: Un soleil qui prédomine tout au long de la journée. Météo France confirme des températures à la hausse, 33 degrés actuellement pour Surgères, 34 degrés pour Angoulême, cette nuit 21 degrés au maximal. Ça va monter demain, une journée ensoleillée avec tout au plus quelques nuages très discrets, 35 degrés sur La Rochelle, 36 degrés pour Angoulême l'après-midi.
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1: Hey, tu sais comment elle est, la statue de la liberté? 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
1: C'est La Rochelle, Jean-Louis Aubert avec New York avec toi.
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1: Bonjour tout le monde, soyez les bienvenus si vous nous rejoignez. Un bel après-midi qu'on partage du bon son, Cyndi Lauper, les souvenirs, la nouveauté. Bruno Mars arrive tel la comète de Halley dans un instant. Et notre jeu de l'énigme démarre pour une nouvelle semaine. J'évoquais la comète de Halley, cette comète avec cette longue queue. C'est Mars, non pas Bruno, qui s'offre à vous au travers du Futuroscope. On va y arriver. Oui, vous allez pouvoir gagner en jouant avec nous cette semaine deux places pour amener la personne de votre choix à la rencontre de ces forces d'attraction. Elles sont nombreuses destinations. Mars fait partie des attractions à sensation. Vous dompterez également sur une plateforme les tornades, très impressionnant. Que dire aussi de cette destination Bermude, rafraîchissant mais tout aussi important en termes d'adrénaline. Bref, le Futuroscope va vous régaler. Très beau cadeau à gagner tout au long de cette semaine avec cette perspective de géolocaliser une ambassadrice cet après-midi. Nous allons continuer tout au long de la semaine. Vous décrochez votre place pour la finale vendredi. Si le soir vous désigne, on vous rappelle, et c'est deux places pour le Futuroscope. Une ambassadrice, disais-je, nous attend dans une commune, ou plus précisément cet après-midi dans un lieu précis. C'est le nom d'un lieu que j'attends de vous. Voilà. Le lieu et la commune, éventuellement. Mais si vous me donnez déjà l'appellation de ce lieu, c'est gagné. Un lieu qui a un lien, bien évidemment, avec l'ambassadrice, et cette destination fait partie de son actualité. Alors, le premier indice, le voici. On attend vos propositions au 05 46 50 67 68. Pas besoin de calendrier de l'Avent. Ici, le bonheur est dans l'après. Pas besoin de calendrier de l'Avent. Ici, le bonheur est dans l'après. 05 46 50 67 68, quel est ce lieu? À vous de le dire, on vous attend.

Loper, ici La Rochelle, Time After Time, un premier titre de l'iconique chanteuse américaine. Belle chanson sur cette histoire d'amour intemporelle. Ça donne à la fidélité. Fidélité, nous avons aux années 80. Laurent Petit-Guillaume vous attend tous les soirs, 100% années 80 à partir de 19h. Et nous sommes ensemble pour jouer au jeu de l'énigme. Un premier indice pour géolocaliser un lieu qui nous attend quelque part en Charente-Maritime, un lieu lié à l'ambassadrice qui nous rejoindra vers 16h40 pour lier le tout, le lieu et l'actualité. J'ai pour vous une perspective, vous envoyez sur Mars, vous allez danser avec des robots, vous allez faire des selfies avec des lapins crétins, vous allez chatouiller Arthur et ses Minimoys, vous allez aussi dompter des tornades. Vous l'avez compris, c'est le Futuroscope que l'on vous offre cette semaine. Deux places à gagner. Premier billet pour la sélection de vendredi, si le sort vous désigne, vous partez au Futuroscope. Le premier indice, je vous le donne, pas besoin ici de calendrier de l'avant. Le bonheur est dans l'après. La deuxième indication, deuxième indice, 05, 46, 50, 67, 68. Je suis le plus ancien bâtiment militaire de l'île de Ré. Alors là, c'est important. Je suis le plus ancien bâtiment militaire de l'île de Ré. Quel est ce lieu? 05, 46, 50, 67, 68.

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0: 9 ans. Il sera sur la grande scène de l'Arkéa à Arena de Bordeaux jeudi 27 août pour ce grand concert de solidarité en soutien aux populations touchées par les incendies à l'appel de Pascal Obispo. Il y aura Gaëtan Roussel, mais pas que, beaucoup d'artistes, Julien Clerc, Zazie, Renaud, Superbus, j'en passe et des meilleurs, et tout cela au profit des sinistrés. Vous pouvez d'ailleurs faire vos dons hein, toujours pour le site fondationdefrance.org. Jeu de l'énigme est lancé, deux indices, une destination, un lieu que nous recherchons. Notre ambassadrice sera là à 16h40 pour lier le tout et vous offrir une place si vous avez la bonne destination. Vendredi, une chance sur 5 de partir au Futuroscope. On va prendre la direction de Cormeroyal, pas très loin. On est à la brousse chez Christiane. C'est bien cela, on n'est pas loin de Cormeroyal, Christiane.
1: Ah non, pas du tout,
0: ah
1: Daniel.
0: Bon
1: bonjour.
0: Bonjour, mais pourquoi? Alors, expliquez-moi, c'est où cette brousse-là?
1: La brousse, c'est entre Saint-Jean-d'Angély et Matha.
0: Ah, d'accord, parce que pas loin de Cormeroyal aussi, un lieu dit, la brousse, ouais. Il y a de la brousse partout chez nous, c'est comme ça.
1: Peut-être. Ah, mais il y en a partout.
0: Mais il y en a partout. Bon, comment ça se passe l'été, Christiane? Tout va bien?
1: Eh ben tout va bien, on se tient au frais quand il fait chaud, et puis voilà, on travaille le matin de bonne heure.
0: Ben voilà, il faut s'organiser. Alors effectivement, les températures vont remonter ces prochains jours, donc on s'organise.
1: Pour le mercredi et jeudi.
0: Ouais. Ben voilà, on commence à avoir l'habitude des canicules. Hein. Mais quand on habite à la brousse, on a forcément des températures importantes. Bon, on referme la parenthèse. Jamais avant de sourire, Christiane. Bon, quel est, selon vous, le lieu que nous recherchons? Je rappelle les indices. Ici, pas besoin de calendrier de l'avant. Le bonheur est dans l'après. Et je suis le plus ancien bâtiment militaire de l'île de Ré. Vous me proposez, Christiane?
1: Ben moi, j'avais pensé à Saint-Laurent de l'après.
0: Ah, Saint-Laurent de l'après. On va vérifier ensemble, Christiane. Ah, malheureusement, ce n'est pas Saint-Laurent-de-l'Après, puisque je précisais que c'est le plus ancien bâtiment militaire de l'île de Ré. Saint-Laurent-de-l'Après est bien sur le continent, non, malheureusement.
1: C'est avant, c'est
0: avant. L'après est avant, c'est un peu compliqué. Hein,
1: voilà.
0: On s'y perd.
1: Bon. Mais c'est pas grave. Hein.
0: Mais bien sûr que non, ça nous a permis de discuter un petit peu, de mettre en lumière cette commune de la Brousse, donc entre Matha et Saint-Jean-d'Angély. On salue celles et ceux qui, comme vous, nous écoutez. Merci de votre fidélité. Et puis à une prochaine fois, Christiane.
1: Eh bien, bien sûr, et j'ai été vous voir vendredi pour récupérer des lunettes, pour voir les pips.
0: Ah oui, ce mercredi, à ne pas rater, effectivement. Vous avez bien fait de vous organiser. Très belle éclipse avec les lunettes ici, La Rochelle, on vous embrasse. Allez, on continue notre jeu.

Avec ce troisième indice, 400 ans d'histoire célébrés ce mercredi. 400 ans d'histoire célébrés ce mercredi. Quel est ce lieu? 05 46 50 67 68. Je vous attends.

0: Le son des Carlés, ici La Rochelle, maintenant Lisa avec le petit pêcheur.
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0: Voici un bon plan pour vous qui avez envie de fraîcheur. Toute la semaine jusqu'à vendredi, rejoignez la piscine d'Aulnay grâce à une navette au départ de Loulé. C'est un service gratuit ouvert à tous, tous les jours jusqu'à vendredi. Alors, départ de Loulé à 14h, arrivé à Aulnay à 14h30. Départ d'Aulnay à 17h, arrivé à Loulé à 17h30. Profitez-en jusqu'à vendredi. Après, ce sera trop tard.
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0: Et atelier cuisine avec Bernard Lavillier.

0: Il était bon ce supplément de sauce à la salsa avec Bernard Lavillier, c'est La Rochelle. On rallonge la sauce nous aussi avec vos propositions 05 46 50 67 68, un lieu que nous recherchons pour géolocaliser une ambassadrice qui nous attend ici. Pas besoin de calendrier de l'Avent, puisque le bonheur est dans l'après. Je suis le plus ancien bâtiment militaire de l'île de Ré. 400 ans d'histoire célébrée mercredi. Nous accueillons tout de suite Jean-Raoul qui est à Puy-le-Borough. Bonjour à vous Jean-Raoul.
1: Oui, bonjour.
0: Trois indices. Où est-ce que vous m'amenez, Jean-Raoul ?
1: Je pense à la maison de Saint-Martin-de-Ré.
0: Ah, la maison d'arrêt de Saint-Martin-de-Ré, qui, selon vous, va célébrer ses 400 ans d'histoire.
1: Ben, disons que je pense que c'était autrefois une défense qui avait été faite au Vauban lors du siège de La Rochelle. Mmh. Donc, ça fait à peu près 400 ans.
0: On va voir, si c'est la maison d'arrêt de Saint-Martin-de-Ré, est-ce la bonne situation ? Pas cette fois-ci, désolé. On est effectivement sur l'île de Ré, mais pas à cet endroit précis. Merci de jouer avec nous, Jean-Raoul, et à une prochaine fois. Merci beaucoup.
1: Oui, ben je vais essayer parce que je pense à l'autre bâtiment.
0: Si seul et toi, c'est dans ton frère. Merci, Jean-Raoul. Françoise, à Meursac. Bonjour, Françoise.
2: Et bonjour, Daniel.
0: Que me proposez-vous, Françoise ?
2: Ben, je pense à la citadelle de Saint-Martin.
0: La citadelle de Saint-Martin, avec bien évidemment cette fortification initiée par Vauban, cette fortification
2: magnifique, ouais. Avec des hommes sans culottes.
0: Absolument, pour éviter les moustiques. Franchement, moi j'ai envie d'en mettre des culottes tout le temps, parce que les moustiques c'est infernal cette année. Je pense qu'à Meursac aussi, vous faites assaisonner aussi, non ? C'est incroyable ça. C'est,
2: ah oui, tout
0: c'est
2: à fait.
0: Moustique tigre là. C'est,
2: oh. Ah oui, oh, ben, moi je suis allergique en plus.
0: Aïe.
2: Oui, voilà.
0: On va aller voir les ânes, on va prendre leurs culottes et on va les mettre. Bon,
2: voilà.
0: La citadelle
2: française.
0: C'est pas gagné. Ah, malheureusement, ce n'est pas la citadelle de Saint-Martin-de-Ré, mais ça nous a permis de saluer ce bel endroit. Merci Françoise et courage.
2: Merci.
0: Avec les moustiques.
2: Au revoir, Daniel. Au revoir. Bonne journée.
0: David de Meursac également est là. Bonjour David.
3: Bonjour.
0: Alors David, qu'est-ce que vous me proposez vous?
3: Ben moi, vous proposez les remparts de Saint-Martin-de-Ré.
0: Les remparts de Saint-Martin-de-Ré, est-ce la bonne destination ? Ce n'est pas un Saint-Martin-de-Ré, mes amis. On va falloir quitter cette commune. On reste sur l'île de Ré, mais ce n'est pas Saint-Martin-de-Ré. Désolé, cher David, et à une prochaine fois, on vous attend. Dans quelques instants, nous allons géolocaliser ce lieu, nous allons retrouver notre ambassadrice et nous allons faire le lien entre ces trois indices. Pas besoin de calendrier de l'avant ici, le bonheur est dans l'après. Je suis le plus ancien bâtiment militaire de l'île de Ré et mercredi, je célèbre 400 ans d'histoire. 05 46 50 67 68.

0: 50 ans de carrière pour les Écossais de Simple Mind et le chanteur iconique Jim Kerr, désormais installé en Sicile avec son véhicule, la fameuse Fiat 500, toute décorée, multicolore, un petit peu comme la nation arc-en-ciel chantée dans cette chanson avec la libération de Mandela Day. Le jeu d'énigmes arrive à son terme, son dénouement. Nous allons savoir quel est le lieu que nous recherchons ardemment depuis 16 heures afin d'y retrouver l'ambassadrice du jour. Trois indices, je vous les rappelle, pas besoin de calendrier de l'avant ici, le bonheur est dans l'après. Je suis le plus ancien bâtiment militaire de l'île de Ré, 400 ans d'histoire célébrée ce mercredi. Mathieu est à Montboyer-en-Charente. Bonjour Mathieu.
1: Bonjour Daniel.
0: Comment ça se passe en Charente? Il fait chaud, il fait beau, passez un bel été?
1: Oui. Il fait chaud. Oui. C'est toujours mieux que les orages qu'on a eu cette nuit.
0: Ah oui, ça tombait, ça a bien tombé. Ouais, c'est, oui. Ça, vous avez de la grêle, non? Pas de dégâts?
1: Non, mais beaucoup de vent.
0: Beaucoup de vent, ça va être impressionnant. Et oui, le climat est assez sensible hein, cet été, c'est compliqué. Bon, on va essayer de se donner un peu de baume au cœur. Vous me parlez d'orage, peut-être que vous irez dompter les tornades maintenant que vous êtes aguerri, Mathieu, puisque vous avez vaincu l'orage de cette nuit, du côté du Futuroscope. Pour cela, il me faut une destination. Quel est ce lieu que nous recherchons cet après-midi, Mathieu?
1: Alors moi, je pensais au Fort Lapré sur la commune de La Flotte, sur l'île de Ré.
0: Qu'est-ce qui vous donne à penser que nous allons là-bas? Le premier indice?
1: Des recherches sur Internet. J'ai mené ma petite enquête.
0: Il a mené sa petite enquête. On va vérifier ensemble. Oui, c'est gagné. Bienvenue au Fort Lapré. On va évoquer les 400 ans d'histoire ce mercredi. Il n'y a pas que l'éclipse, il y a aussi les célébrations dans ce fort qui est situé à la sortie du village de La Flotte en Ré, en direction de Rive du Plage sur l'île de Ré, le plus ancien bâtiment militaire de l'île de Ré, puisque ce bâtiment unique construit au XVIIe siècle sous le règne de Louis XIII afin d'asseoir le pouvoir royal face aux protestants de La Rochelle, et puis le petit jeu de mots calendrier de l'avant, l'après. Bon, c'est de bonne guerre. Mathieu, bravo, vous êtes le premier inscrit pour lundi pour aller au Futuroscope, un lieu que vous avez déjà arpenté.
1: Oui, il y a quelques années, mais c'est un plaisir d'y retourner. C'est agréable.
0: Bah oui, il y a toujours des nouveautés, donc vous n'avez pas encore dompté les tornades.
1: Le tornade, si, mais c'est le Bermude, je n'ai pas fait la dernière.
0: Ah oui, d'accord, vous n'êtes pas allé sur Mars. Et oui, il y a d'autres nouveautés, effectivement, comme les senteurs du monde également, un voyage immersif, olfactif. Il y a toujours de la nouveauté, il y a du scientifique, il y a du pédagogique, il y a du sensationnel, il y en a vraiment pour tous les goûts. Ce Futuroscope, lieu incontournable de la région pour s'émerveiller. Voilà, vous êtes donc le premier inscrit, cher Mathieu. Et on croise les doigts. Si le sort vous désigne, on vous rappelle vendredi et vous irez au Futuroscope, Mathieu.
1: Ben je vous remercie.
0: On vous embrasse. Merci de votre fidélité. Et nous sommes bien évidemment au Fort de l'Après pour s'imprégner d'une manifestation qui va nous réunir à partir de mercredi pour découvrir et se laisser conter l'histoire de ce monument unique construit effectivement au XVIIe siècle sous le règne de Louis XIII avec un panorama magnifique qu'offre le fort, et avec cette volonté aussi de proposer des expositions, des animations tout au long de la saison. Et plus précisément ces prochains jours pour s'imprégner pleinement de ces 400 ans d'histoire et découvrir en visite libre ou en visite guidée, en enfilant également des costumes de mousquetaires, en se défiant en duel sur la place d'armes. Donc il y a beaucoup de possibilités qui s'offrent à vous pour s'approprier donc l'histoire de ce fort exceptionnel, et nous accueillons sa directrice Constance Jesquita avec nous. Bonjour madame la directrice. Est-ce que vous nous entendez, Constance? Ah, un petit souci de connexion. Alors, c'est peut-être pas Constance, c'est peut-être Sonia qui est avec nous. Bonjour Sonia. Est-ce que nous avons quelqu'un en direct du Fort Lapré? Bon, visiblement des problèmes de connexion avec donc cette perspective de se retrouver donc dans ce fort, de célébrer 400 ans du Fort de Lapré avec toutes ces manifestations qui ont eu lieu déjà, notamment du côté du mois de juillet avec des temps forts, notamment la soirée Lapré 80. 90. Et ce mois d'août s'annonce tout aussi riche avec plusieurs rendez-vous à ne pas manquer, notamment la reconstitution historique de la Seconde Guerre mondiale. C'est actuellement en cours. Et puis, les 400 ans du fort de l'après. Ça, ça sera ce mercredi 12 août, une nouvelle soirée l'après 80-90, le 19 août également. Bon, visiblement, on arrive à avoir le fort l'après. On va essayer une dernière fois. Alors, est-ce Constance, est-ce Sonia qui est avec nous? Bonjour à vous.
2: C'est Constance,
0: c'est la directrice. Bonjour à vous. Donc, on a hâte de découvrir une nouvelle fois cette manifestation autour des 400 ans du fort l'après. Ce sera ce mercredi.
2: C'est ce mercredi, donc le 12 août, à partir de 14h jusqu'à 19h30. Il y a journée gratuite, entrée libre, à l'heure que vous voulez. Il y aura différentes animations, un spectacle équestre de la compagnie de Mathieu avec le masque et la brette pour des initiations à l'escrime. Il y aura un spectacle théâtral de la compagnie Taprobane. Il y aura des baptêmes poney aussi proposés pour les plus petits en collaboration avec le Moulin Moreau. Et donc vraiment porte ouverte de 14h à 19h30. Et après, à partir de 19h30, il y aura un dîner banquet spectacle de la compagnie Magie. Et suivi d'un concert de Rachel, qui est le sosie officiel de Céline Dion.
0: Ah oui.
2: Suivi après d'un set de DJ. Voilà.
0: Ah oui, Rachel qui va complètement éclipser en ce mercredi 12 août la star Céline Dion. C'est bluffant, hein, c'est à 21h30. Dites-moi, Constance, est-ce qu'il reste encore des places pour le banquet? Est-ce qu'on peut encore réserver?
2: On peut encore réserver, parce que là, on a augmenté un peu le nombre de personnes, mais jusqu'à demain. Demain matin, demain midi exactement, on clôturera les places.
0: C'est le dernier cara pour déguster notamment le cochon de lait à la broche avec ses mojettes. C'est tout un programme. Alors, on va directement sur le site fort-la-pré.com pour réserver.
2: Exactement. Ou sur le numéro du fort par SMS. C'est plus direct et c'est plus facile pour certains au 07 49 82 11 11.
0: 07 49 82 11 11 pour réserver uniquement par SMS. Il reste quelques heures. Ce sera demain matin. Ce sera clôturé. C'est vraiment un moment unique à découvrir. En plus, il fera vraiment bon mercredi soir. On apercevra l'éclipse également. On se met les petites lunettes, bien évidemment, qu'on a pris le temps d'aller chercher, notamment dans les studios ici, La Rochelle. Et puis, on découvre, on redécouvre, entrée gratuite, à partir de 14h, les différentes animations dans ce lieu exceptionnel, le fort de l'après, avec toujours cette volonté, Constance, de démocratiser, de proposer vraiment des spectacles, des animations, des expositions tout au long de la saison et même tout au long de l'année.
2: C'est ça, l'idée c'est vraiment de passer un bon moment en famille pour les petits et les grands. Et connaître le patrimoine, connaître l'histoire du fort qui est très importante, qui a beaucoup de choses à l'île de Ré.
0: Ah ben voilà, c'est parfait. Ce sera un bon moment de vous y retrouver. Merci d'avoir été là avec nous et joyeux anniversaire 400 ans du Fort de l'Après. C'est ce mercredi. Merci, au revoir.
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0: Ici La Rochelle, le son collector de Womack and Womack avec cette chanson Teardrops. On aurait même pu rajouter Womack and Womack et Antamac pour Teardrops.
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0: Ici La Rochelle, c'est un bel après-midi qu'on partage. Il est 17h. Les infos, c'est avec vous, Marie-Laurence Dalle.
2: Bonjour Daniel, bonjour à tous. C'est le retour de la canicule et de la vigilance orange pour le département de la Charente. À partir de demain midi, la Charente-Maritime restera, elle, en jaune. Les températures dépasseront les 30 degrés demain en Charente, avec 33 degrés annoncés par Météo France à la mi-journée à Angoulême, Cognac et Ruffec. 43 départements au total seront en vigilance orange canicule demain en France. Il y en a déjà 22 aujourd'hui. Il va porter plainte et annonce vouloir fermer temporairement le port de pêche si rien ne bouge. Jean-Luc Alguet, son nouveau président, le maire de Lumeau, pousse un coup de gueule aujourd'hui après l'arrivée d'une soixantaine de caravanes de gens du voyage sur le site en fin de semaine dernière. Il s'inquiète de la possibilité d'un accident sur un site industriel où de l'ammoniac, par exemple, est stocké. Il s'inquiète aussi, dit-il, d'une multiplication des incivilités sur le port. La nuit dernière, un bateau de pêche a subi d'importantes dégradations et ne pourra pas repartir en mer. Avec un seul terrain pour l'accueil des grands passages de gens du voyage, l'agglomération de La Rochelle ne respecte pas ses obligations légales. On l'apprend aujourd'hui, la police de La Rochelle a interpellé au début du mois des voleurs en série de véhicules. Trois mineurs qui avaient dérobé une Audi à Puy-le-Bourreau avec ses clés et deux scooters d'un livreur de pizza. La voiture a été repérée à Dompierre-sur-Mer. Elle a refusé de s'arrêter à un contrôle. Elle a fini sa course dans un trottoir. Les trois jeunes qui ont tenté de fuir ont été interceptés par des patrouilles combinées de police et gendarmerie. L'enquête a permis de déterminer qu'un des trois avait déjà volé un véhicule à Châtelaillon, avait tenté de dérober une moto à Puy-le-Bourreau et était en fuite puisqu'il avait sectionné son bracelet électronique. Il a été placé en détention provisoire en attendant d'être jugé le 19 août. Ses complices sont convoqués en octobre. On les trouve sur les marchés, les enfants les adorent. Attention aux jouets squishy, ces ballons anti-stress en forme d'animaux ou de nourriture. La Direction Générale de la Concurrence et de la Consommation et de la Répression des Fraudes appelle les parents et les enfants à faire preuve de prudence suite à l'accident dont a été victime un jeune garçon dans le Pas-de-Calais. Son squishy lui a éclaté au visage et il a été brûlé au deuxième degré. Des expertises sont en cours. Il est déconseillé de reproduire par exemple les vidéos qui circulent sur les réseaux sociaux comme passer un squishy au micro-ondes et il ne faut pas utiliser un de ces jouets s'il dégage une odeur anormale ou s'il présente des détériorations. Des centaines de bénévoles sont à pied d'œuvre depuis 11h ce matin à Confolon en Charente avec l'ouverture du Festival de danse et musique du monde. Un festival qui va durer 10 jours. 450 bénévoles vont enchaîner l'émission. Ce sont eux qui font vivre le festival jusqu'à la grande parade du 15 août qui refermera cette 68e édition du festival.
0: Un des plus vieux festivals de la région.
2: 50 000 visiteurs attendus tous les ans.
0: Qui a un point commun avec les JO, vous le savez. Hein.
2: J'attends votre réponse.
0: Eh bien, on allume une flamme également pour le festival, la flamme de la paix.
2: Et puis j'avais gagné la médaille.
0: On va s'enflammer, mais je l'ai toujours la médaille, elle ne quitte jamais mon cou. Et mercredi, il y aura pour nous enflammer 3 cafés gourmands et le lendemain, Amir, qu'on essaiera d'avoir cette semaine avec nous en direct. Bon, allez, la canicule arrive, ça revient, j'ai plus envie de dire, avec pour aujourd'hui et demain, nos départements en vigilance jaune pour le phénomène canicule avec les températures qui prennent de la hauteur, notamment 36 degrés à Confolon demain l'après-midi, 35 degrés pour La Rochelle.
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0: Et on chante avec Daniel Balavoine.

0: le chanteur avec Daniel Balavoine.
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0: Ah Daniel, on chasse un autre. On continue à dérouler notre bel après-midi. Saint-Exupéry faisait dessiner un mouton, dit dessine-moi un mouton. Nous allons dessiner, nous allons nous intéresser à une bande dessinée, mais ce n'est pas un mouton qu'on va dessiner, mais un mini boulon. On va vous en parler de cet album jeunesse testé, approuvé par Chloé Bidet dans les prochaines minutes. La formation est tombée. Céline Dion pourrait devenir la prochaine marraine de la Star Academy 2026. Incroyable, hein ? Un projet envisagé alors qu'elle prépare cette série de concerts à Paris. On verra bien. Pour si elle refuse, elle pourra toujours dire bonjour, pardon, merci.
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0: Céline Dion. Un joli succès pour Icar. Ah, il l'a pas volé, hein, Icar, ce succès. En tous les cas, il a réalisé son rêve, Icar, en signant cette très très belle chanson pour Céline Dion.
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0: Testez, approuver vos après-midi cet été au quotidien avec vous, Chloé Bidet. Aujourd'hui, vous avez décidé, Chloé, de nous parler d'une bande dessinée sortie il y a quelques semaines.
3: Mais où est donc Mini Boulon? C'est aux éditions Biscotto, maison d'édition angoumoisine. Et c'est un album signé Yuri Rozo et Henriette Soleil. L'histoire démarre sur la casquette de Louison. Louison, c'est une petite fille qui est en vacances avec ses parents. Elle est sur un bateau, mais elle ne vit pas toute seule sur sa tête, car tenez-vous bien, elle abrite 455 poux. Avec elle, il suffit d'un coup de vent et toute la famille Pou tombe à l'eau avec la casquette. Mini Boulon, c'est le plus petit Pou de la famille. Il est trop mignon, mais il se retrouve séparé de toute sa famille. Il échoue sur une île mystérieuse. Sa famille va donc partir à sa recherche pendant que lui va vivre des aventures avec un certain Bernard l'ermite, qui va se présenter un petit peu comme un maître qui va pouvoir l'aider dans son apprentissage à devenir un Bernard l'ermite. Oui, mais n'oublions pas que c'est un Pou. C'est une histoire vraiment pleine d'humour, avec plein de jeux de mots. Vous allez vous régaler en la lisant. Et j'ai demandé à la co-autrice Henriette Soleil comment était née cette aventure avec Yuri Rozo.
4: C'est d'abord une amitié avec Yuri Rozo. Enfin, moi je l'appelle Yuri, enfin, c'est un de mes meilleurs amis depuis plusieurs années. Et on voulait faire un livre ensemble, on voulait écrire un livre ensemble parce que lui aussi il fait de la bande dessinée. Et c'est le premier livre qu'on a réalisé, enfin, qui sort en librairie chacun d'entre nous. C'est pour nous tous les deux une première. Et ça a commencé. En été 2023, il me semble, c'était pendant les vacances et on a scénarisé cette bande dessinée sur une terrasse. Voilà, c'était d'abord une discussion entre amis et puis on rebondissait chacun sur les idées de l'autre et c'était vraiment un moment assez beau et c'était aussi marrant à deux de pouvoir essayer d'intéresser l'autre, trouver des idées qui puissent faire rire l'autre personne avec qui on est en train de scénariser un livre. C'est pour ça que co-scénariser quelque chose, c'est particulièrement sympa, je trouve.
3: Mais où est donc Mini Boulon? C'est testé et approuvé par votre radio, ici La Rochelle.
0: Une bande dessinée recommandée à partir de 7 ans, testée, approuvée, retrouvée également et à partager sur ici.fr. Dans un instant, les animaux prennent le pouvoir. La licorne à Lasco, les oies sauvages de Yann Muller et tout de suite, le chant du coq, Cock Robin.

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0: quitter cette sorte de réalité de l'extérieur pour aller vers un lieu peut-être beaucoup plus spirituel, ou un lieu où vient se raconter des choses autres que la réalité, puisque cet animal, on l'appelle la licorne. Alors c'est un animal composite, il est composé de deux cornes, il a la tête d'un lion des cavernes, le corps d'un rhinocéros laineux, la queue d'un renne, des jambes musclées que certains parlent de jambes humaines. Cette image, elle est particulière de par sa composition, de par sa rareté, hein, puisque on va trouver d'autres animaux composites dans l'art pariétal, mais ça va souvent être des animaux composés de deux animaux distincts. Mais là, on a vraiment cette profusion de représentations animales sur un seul animal. Elle est aussi unique dans sa façon d'accueillir le visiteur vers ce lieu de peut-être spiritualité. Cette licorne, elle mène peut-être à quitter cette réalité qu'est l'extérieur, hein, puisque à l'extérieur, finalement, on va voir principalement ces grands herbivores, et peut-être que cette licorne, que certains considèrent comme la gardienne de Lascaux, va venir garder tout ce bestiaire qu'ont créé nos ancêtres dans cette grotte. Certains vont aussi la considérer comme un chaman en tenue de cérémonie, qui pourrait être ici pour accueillir et guider ce groupe humain à travers sa spiritualité dans la grotte, ou d'autres encore vont l'appeler le « Il était une fois » de Lascaux. « Il était une fois » et ensuite s'ouvre toute cette histoire, toute cette fresque et toutes ces images que nous ont peint nos ancêtres il y a 21 500 ans.
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0: Le collecteur, les années 80, François Feldman, rien que pour toi et rien que pour vous, le meilleur des années 80, tous les soirs, 19h, 100% années 80, sur votre radio, ici La Rochelle, avec Laurent Petit Guillaume.
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0: Demain, le soleil va briller sans discontinuer, nous dit Météo France, du matin jusqu'au soir. Nous passons en vigilance jaune pour le phénomène canicule en Charente-Maritime, les températures à la hausse. 35 degrés attendus à Ruffec, 37 degrés pour Angoulême.
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0: Et l'année 2027 démarre de belle manière du côté de Mata avec le festival La Motte des Fées et notamment le samedi 23 janvier, Les Innocents annoncés sur la grande scène. Avant la Charente maritime, Les Innocents nous amènent vers l'autre Finistère, le son qui nous accompagne cet après-midi sur votre radio, ici La Rochelle.

0: Si La Rochelle, Jean-Jacques Goldman, précurseur qui au travers de ce son met à l'honneur les langues régionales avec ce titre, à toi.
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0: Et voilà un lieu qui fait briller la création en Pays Saint-Onger, l'abbaye aux Dames. Frédéric Saint-Paul, notre invité directeur adjoint. Bonjour monsieur le directeur.
3: Bonjour Daniel.
0: Direction, pardonnez-moi, de ce lieu à la création, tout dédié à la création, c'est un sacré sacerdoce, hein.
3: Oui, bah c'est un lieu qui est dédié à la musique, au patrimoine immatériel qui est la musique, qui a trouvé un écrin depuis plus de 50 ans dans ce patrimoine roman exceptionnel et emblématique de la ville de Saintes, avec notamment le Festival de Saintes, mais pas que, puisqu'on a une activité sur 12 mois et des offres de visite.
0: On va en parler dans un instant, mais je voudrais, Frédéric Saint-Paul, qu'on parle de ces mécènes, de ces particuliers, de ces chefs d'entreprise, de ces fondations nationales également, qui participent au travers de leurs donations à ce qui n'est pas, selon vous, un sauvetage, mais bien une action également de création.
3: Exactement, je vous remercie de me permettre de les remercier par voie radiophonique. Effectivement, le mécénat à l'abbaye aux Dames est une histoire de coopération entre des acteurs économiques du territoire qui pensent que l'abbaye aux Dames est un lieu de développement culturel, mais pas que, mais qui participe directement à l'attractivité du territoire avec justement une... Si une abbaye va bien et qu'il y a beaucoup de touristes, et si une abbaye attire du public national et international à elle, eh bien c'est une bonne image pour la ville, et les acteurs économiques l'ont compris, ainsi que les mécènes particuliers. Aujourd'hui, ils sont 180 à nous soutenir, et on les remercie chaque jour un peu plus.
0: Ce n'est pas le cercle des poètes disparus, mais bien le cercle des mécènes actifs.
3: Exactement.
0: Bien identifiés de l'abbaye aux Dames. Bravo. Alors oui, un mot quand même pour ce festival. C'était la 55e édition, je parle sous votre contrôle, hein.
3: Oui, tout à fait. C'était la 55e édition qui s'est achevée le 19 juillet dernier avec un record de fréquentation. 13 000 spectateurs sur 29 concerts. C'était une édition formidable où on a pu une nouvelle fois mesurer la passion que génère la programmation du Festival de Saintes cette année sous le co-contrôle de David Théodorides, directeur général de l'abbaye aux Dames, et Ophélie Gaillard, qui a travaillé un conseil artistique très pertinent, qui a permis un feu d'artifice de musique exceptionnelle. Et on a eu vraiment beaucoup de monde, avec notamment une dernière soirée avec l'Orchestre National Bordeaux-Aquitaine dans les Jardins, qui a été mémorable, avec près de 1500 spectateurs.
0: Ce qui nous permet de faire un léger retour en arrière, Frédéric Saint-Paul, l'histoire de ce Festival de Saintes. C'est vrai que là aussi, c'est un véritable miracle. En 72, une poignée de visionnaires qui décident de redonner vie à l'abbaye aux Dames qui jusqu'alors était en piteux état.
3: Oui, c'est vrai que dans les années 60, la notion de patrimoine n'est pas aussi... la préservation du patrimoine, la sensibilité à ce sujet n'est pas encore monnaie courante, et plusieurs personnes, des politiques ont... On peut avoir des mauvaises idées, mais cette fois ils en ont une bonne. C'est justement effectivement de nettoyer ce lieu et d'y donner des premiers concerts de musique baroque, de musique ancienne. Et à cette époque-là, le répertoire de Bach notamment n'était pas beaucoup joué. On parlait plutôt de gamme à ce moment-là, et donc il y a eu une renaissance à la fois de ce répertoire de musique ancienne, de musique baroque, et la renaissance des lieux, puisque grâce au Festival de Saintes, le journal Le Monde titrant dans les années 90 la Mecque des baroqueux à Saintes, l'abbaye aux Dames a retrouvé toute sa magnificence et tout son rayonnement. On a du public qui vient du monde entier pour ce festival, et qui a permis évidemment de sauver les lieux et d'en faire un monument encore plus emblématique aujourd'hui.
0: L'abbaye aux Dames, créatrice d'émotions, est avec le directeur adjoint Frédéric Saint-Paul. On peut découvrir, on peut vivre l'expérience également. De quelle manière ?
3: Alors, si vous voulez, l'Abbaye aux Dames, évidemment, il y a son festival. C'est le point d'orgue de la saison, mi-juillet, avec une fréquentation accrue. Et puis, toute l'année, c'est un centre culturel de rencontre qui développe à la fois une offre de concerts, de saison. Donc, on a une bonne dizaine de concerts. On accueille aussi des artistes en résidence, 5 à 6 résidences par an. On va créer en janvier prochain le premier festival de musique classique à l'échelle nationale pour les petits. Ça va s'appeler C'est drôle le classique pour les petits. Vous voyez, on reste innovant. Et puis, bien sûr, il y a ce patrimoine bâti qui est l'écrin de la musique et qui se visite chaque jour de l'année. Voilà, c'est 1000 ans d'histoire au sein de la plus importante abbaye féminine du Sud-Ouest, l'Abbaye aux Dames, qui a son activité, son mouvement actuel, moderne, contemporain, avec ses festivals et sa programmation musicale. Mais c'est aussi un lieu qui se visite avec un audio guide pour plonger dans son histoire et explorer son architecture, les voyages sonores qui vous permettent d'expérimenter avec un son 3D une aventure sensorielle et ludique à travers ce lieu chargé d'histoire, mais aussi du ludique. On a inauguré, alors maintenant ça date un peu, mais en 2018, le carrousel musical qui permet d'embarquer sur un manège unique en France, où on devient musicien le temps d'un tour de manège. Et puis, depuis 3 ans maintenant, la visite, elle s'incarne aussi physiquement avec l'association, avec les guides conférencières associés. Donc, c'est des visites guidées pour se laisser compter l'histoire de l'abbaye par des guides passionnés. Et à Saintes, il y en a.
0: Il y en a, comme vous également, Frédéric Saint-Paul, directeur adjoint de l'abbaye aux Dames. On peut même passer une journée et une nuit à l'abbaye avec les 24 heures aux Dames et louer donc une cellule monacale pour vivre l'expérience de façon plus intense. Merci d'être venu nous rendre visite et on reste bien évidemment connecté avec vous tout au long de l'année.
3: Merci beaucoup Daniel et sachez que dans ces vastes espaces la pierre conserve une agréable fraîcheur et donc même par les journées qui nous sont prédites là dans les jours à venir, sachez que vous pourrez profiter d'un peu de fraîcheur à l'abbaye aux Dames dans l'église abbatiale, son clocher et le bâtiment conventuel.
0: L'abbaye aux Dames, l'ancienne abbaye bénédictine fondée en 1047. Merci d'avoir été là avec nous.
3: Merci Daniel, à bientôt, au revoir.
0: On repart en musique avec notre chanteuse italienne Gianna Nannini, I Maschi, sur votre radio ici La Rochelle.

0: Et si la Rochelle à l'heure du Spritz, on a eu envie de déguster un bon son de Gianna Nannini avec Maschi. Les mâles, les femmes plutôt, puisque dans la prochaine heure, la Charentaise du jour que nous fera découvrir Chloé Bidet vient du Bénin et est arrivée dans les années 90. Ça fait plus de trentaine d'années qu'elle est installée sur les bords de la Seudre et elle produit au travers de sa production laitière une spécialité du peuple d'Afrique. Donc elle produit du wagashi, ce fromage traditionnel qu'on va déguster ensemble près de Sojon. Prochain rendez-vous, Charentaise du jour, ça arrivera juste après vos infos de 18h avec le bon son qui nous accompagne également.
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0: Ici La Rochelle, le son de Zazie. Zazie qui a répondu à l'appel de Pascal Obispo, qui fera partie de la belle affiche ce jeudi 27 août sur la scène de l'Arkéa à Florac pour les sinistrés, les incendies de Gironde, avec notamment M, Pascal Obispo, Natacha Saint-Pierre, Renaud. Il y aura également beaucoup d'autres artistes qui seront présents au soutien, notamment de la Fondation de France.
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0: Et si c'est une belle soirée qui s'annonce, merci d'être avec nous, il est 18h. Avec vous, Marie-Laurence Dalle.
2: Il menace de fermer le port de pêche de La Rochelle si rien n'est fait pour déloger une soixantaine de caravanes de gens du voyage. Arrivé la semaine dernière, le nouveau président du port, maire de Loumaux, Jean-Luc Alguet, dénonce cette présence massive, illégale sur la prairie, juste à côté des installations du port dont l'accès n'est pas clos. Il a demandé à la préfecture l'évacuation des caravanes et annonce qu'il va porter plainte suite aux incivilités qui se multiplient, dit-il, depuis leur arrivée. Il s'inquiète aussi d'un possible accident sur ce site industriel.
3: Le souci majeur, c'est qu'il y a un certain nombre d'entreprises qui opèrent dans l'enceinte du port de pêche, transformation du poisson, des mareyeurs, des mythiculteurs. Donc ces enceintes sont visitées par les gens du voyage qui rentrent dedans, hein, parce que c'est un port ouvert, et ça crée des incidents forts. On a eu aussi un incident sur un bateau. Alors on ne peut pas dire de cause à effet, mais ce bateau a été vandalisé à tel point qu'il ne peut plus reprendre la mer. Donc une perte sèche pour l'exploitant du bateau ainsi que pour le port de pêche. Il y a de production de froid à l'intérieur du port avec de l'ammoniac. Donc tout ça est un site industriel qu'il faut prendre certains éléments de sécurité, et des gens se baladent un peu partout, des enfants, et que si on laisse faire, on met en danger tout le site, autant les gens du voyage et autant les gens qui travaillent sur le site.
2: Jean-Luc Alguet, le président du port de pêche de La Rochelle et maire de Loumaux, au micro de Clément Carpentier. Pour l'heure, la préfecture de la Charente-Maritime que nous avons contactée ne fait aucun commentaire sur ce sujet, avec un seul terrain pour l'accueil des grands passages des gens du voyage. L'agglomération de La Rochelle ne respecte pas ses obligations légales. Des voleurs en série de véhicules ont été interpellés en début de mois à La Rochelle. On l'apprend aujourd'hui, trois mineurs qui avaient dérobé une Audi à Puy-le-Borau avec ses clés et deux scooters d'une entreprise qui livre des pizzas. L'enquête a permis de déterminer qu'un des trois avait déjà volé un véhicule à Châtelaillon, qu'il avait tenté de dérober une moto à Puy-le-Borau et était en fuite puisqu'il avait sanctionné son bracelet électronique. Il a été placé en détention provisoire en attendant d'être jugé le 19 août. Ses complices sont convoqués en octobre. Vous avez de plus amples détails sur notre site internet ici.fr. C'est reparti pour une nouvelle augmentation des températures. À partir de demain, pas sur le littoral, mais dans les terres et en Charente, le département de Charente sera placé en vigilance orange canicule à partir de demain midi, avec des températures de 33 degrés annoncées par Météo France à Angoulême, Ruffec et Cognac à la mi-journée. La Charente-Maritime restera, elle, en vigilance jaune. Conséquence de ces températures élevées, des dispositifs comme le tarif spécial canicule à la piscine de Saint-Jean-d'Angély sont réactivés. Le centre Atlantis prolonge son ouverture jusqu'à 20h pendant toute cette période, jusqu'au 14 août inclus. Avec la chaleur, la sécheresse s'accroît. Le préfet de la Charente-Maritime vient de prendre aujourd'hui deux nouveaux arrêtés limitant les prélèvements de l'eau pour l'irrigation qui entre en vigueur à partir de demain 8h. Les bassins du Marais Sèvres-Niortaise, du Marais Mignon passent en alerte renforcée, et une partie du Marais Mignon autour du Bief de la Grève passe en situation de crise. Le remplissage des mares de tonnes pour la chasse au gibier d'eau et la remise à niveau sont interdits sur 9 bassins en Charente-Maritime. Et puis qui dit chaleur, dit moustiques. Ils sont nombreux actuellement. Le moustique tigre arrivé en Charente-Maritime en juin 2018, très exactement, conquiert petit à petit toute la France. On sait qu'il peut être vecteur de maladies comme la dengue ou le chikungunya s'il pique des personnes infectées. Une étude qui vient de paraître aujourd'hui confirme l'extension très rapide de sa présence sur toute la France, Anne Le Gall.
4: Il y a 20 ans, le moustique tigre n'existait que dans les Alpes-Maritimes. On le croise désormais dans plus de 80 départements métropolitains. Et dans 50 ans, indique cette étude, seules les zones de montagne et quelques départements du nord du pays y échapperont. Des scientifiques de l'Institut de Recherche et Développement et du CIRAD ont en effet construit des projections. Ils ont tenu compte de l'impact du changement climatique et de la dynamique de déplacement de ce moustique. moustique tigre. Résultat, dans 50 ans, cet insecte vecteur de maladies sera installé durablement sur 70 à 90% du territoire. Sa présence augmentera mécaniquement le risque d'être infecté par la dengue, le chikungunya ou Zika. Depuis quelques années, les cas autochtones de ces maladies tropicales au départ se multiplient, d'ailleurs déjà en métropole. Certains patients ont été infectés par des moustiques tigres porteurs de ces virus sans partir en voyage. L'année dernière, il y a eu, selon Santé publique France, 800 cas autochtones de chikungunya et 29 cas autochtones de dengue.
2: Anne Le Gall sur Ici La Rochelle. Une information à retrouver sur notre site internet ici.fr. Et puis alors qu'on ne connaît pas encore le calendrier de Ligue A de volleyball, les Pirates de Royan ouvrent les abonnements pour l'ensemble de leurs matchs. Ligue A, Coupe de France, toutes les informations sont sur le site internet du Royan Atlantique Volleyball. Le club y présente son effectif pour la saison prochaine avec 5 recrutements, plus celui du coach Guillaume Recurt. Il était entraîneur adjoint du Tourcoing Lille Métropole depuis 2020.
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0: La Charente et la Charente-Maritime placée en vigilance jaune pour le phénomène canicule avec des températures cette nuit autour de 21 degrés, des températures à la hausse pour demain. Météo France confirme un soleil qui va briller sans discontinuer du matin jusqu'au soir. Les températures maximales attendues, 35 degrés sur le Vieux-Port à La Rochelle, 36 degrés sur le Champ de Mars à Angoulême.
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0: Pour la suite du son, pas besoin d'appeler le 15 ou le 18, elle vient pour vous sauver. Voici Jeanne Masse.

0: Un petit clin d'œil au sauveteur en mer, Jeanne Masse, chantez Sauvez-moi. On est bien ensemble, en toute sécurité. Vous êtes à la plage, vous êtes encore au bureau, vous êtes chez vous, dans votre jardin, peu importe. On est ensemble et on s'occupe de tout. Du bon son, de la bonne humeur, des bonnes infos, des belles rencontres. Voilà ce qu'on vous propose pour votre apéro. Le DJ Soprano est déjà aux platines. Chloé Bidet nous fait découvrir le charentais du jour. Et puis nous aurons aussi les conseils culinaires de notre spécialiste aux côtés de Camille Esnon. Quelque chose me dit qu'on va cuisiner du chorizo et la tomate, ça va être très très bon pour l'apéro. Et puis on parlera aussi de télévision, Johan Rock, mais le point, fait le point plus précisément sur les championnats d'Europe qui démarrent aujourd'hui à Birmingham. Bon, très très très beau programme qui nous attend. Les plongées avec nous, voici DJ Soprano qui arrive maintenant.
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2: En tant qu'agriculteur, on participe au bon repas des personnes qui ont envie de manger des choses de qualité.
3: Adisa, vous avez grandi dans le nord du Bénin. Qu'est-ce qui vous a donné le goût pour la cuisine et le partage ?
2: Je suis née dans un village qui s'appelle Guéné. Et le fromage, c'est une histoire de famille là-bas au village, avec les femmes peules, les nomades, qui nous portent le lait. Et nous, les dindis, on le fabrique en fromage. Et ça, j'ai le souvenir de voir que ma grand-mère, les femmes du village, fabriquaient le fromage. Et c'est comme ça que je me suis dit, ah bah, pourquoi pas ne pas faire connaître le fromage béninois en France.
3: Qu'est-ce qu'il a de particulier, ce fromage, dans le goût, dans la texture? Comment est-ce qu'on va l'utiliser?
2: Il est assez neutre en goût. Ce qu'il apporte, c'est qu'il est facile à cuisiner. Par exemple, ils ne font pas en sauce. On peut l'utiliser dans une salade. On peut l'utiliser à l'aller-retour à la poêle avec des épices. On peut le faire en sauce. On peut le faire en brochette. Et ça ne fond pas. Et ça peut remplacer de temps en temps le repas végétarien, si on a envie de manger autre chose des fois.
3: Adisa, qu'est-ce qui vous a mené vers cette aventure en France? Du coup, comment ça s'est fait pour vous?
2: C'est que mon mari est originaire du Gard. Il est parti au Bénin en 89 pour faire son service militaire. Donc pendant 2 ans, il est resté dans mon village. Il faisait des puits pour les villageois. Et c'est comme ça qu'on s'est rencontrés. Et au retour en France en 90, il a repris la ferme familiale de ses parents qui faisaient déjà le lait, un peu de céréales.
3: Et qu'est-ce qui vous plaît dans cette activité?
2: Le partage. C'est de dire que voilà, de produits liquides, on arrive à faire un morceau. Et grâce à ça, les gens, ils peuvent déguster de recettes qui viennent d'autres pays, qu'ils ne connaissent pas. Et je me suis dit, la cuisine, ça peut faire des rencontres et donner à manger aux gens. C'est surtout dire qu'en tant qu'agriculteur, on participe au bon repas des personnes qui ont envie de manger des choses de qualité.
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0: Un classique en plus pour votre apéro ce soir. Me and Mrs. Jones, c'est Billy Paul. Jennifer, dans un instant, qui a choisi de reprendre en version électro un classique de Dalida, qui annonce un nouvel album et sûrement une nouvelle tournée. Elle n'est pas prête de mourir sur scène, hein, Jennifer. Et on s'en réjouit. Vous restez bien là avec nous, puisque nous allons plonger dans la mer. Pourquoi la mer est salée? Est-ce que les poissons dorment dans l'heure du bain? Louise Lempire répond aux questions des enfants avec les scientifiques d'Océanopolis Act. Et c'est à Brest.
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1: Est-ce qu'on peut faire des ricochets sur la mer?
2: Si elle est plutôt calme, oui. Attrape tes claquettes, on part chercher des galets.
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2: Un ricochet, c'est quand tu lances un galet sur l'eau et qu'il rebondit plusieurs fois à la surface avant de couler. Pour y arriver, tu commences par choisir ton petit caillou. Alors viens avec moi, on part en éclaireur, je vais te montrer quel caillou choisir. Le meilleur caillou, c'est un caillou léger. Tout arrondi, un peu comme les chocos du goûter, assez plat et surtout bien lisse. Si jamais tu en vois pendant que je te l'explique, ramasse-les, on va avoir besoin de s'entraîner un peu. Maintenant, on va se rapprocher de l'eau. Première étape, on vérifie qu'il n'y a personne dans l'eau. On ne va pas lancer des cailloux près des baigneurs, hors de question. Ensuite, la position. Il faut que tu sois toujours de profil par rapport à l'eau. Tu peux te baisser ou te mettre accroupi si ça t'aide à mieux viser.
1: Et le caillou, comment je le lance?
2: Tu le lances le plus proche possible de l'eau. Il doit être parallèle à la surface. Si tu le lances en cloche, comme au basket, il va couler avant même d'avoir rebondi. Tu mets ton index et ton pouce le long du galet, comme si tu faisais un C avec tes doigts. Maintenant, tu peux le lancer en le faisant tourner un petit peu pour lui donner de la force. Alors ?
1: Il a fait un rebond !
2: Joli ! Allez, retente encore !
1: Il a coulé !
2: C'est pas grave, c'est pas mal pour une première. Le record du monde, c'est 88 ricochets, 88 rebonds sur l'eau. Tu peux rester t'entraîner si tu veux. Et puis si jamais c'est trop difficile sur la mer, on trouvera un petit lac ou une rivière.

0: la guitare de l'américain, voire même plus mexicain d'ailleurs qu'américain, Carlos Santana. Europa, on voyage avec lui. On se rappelle bien évidemment sur la grande scène du Cognac Blues Festival il y a quelques années, le guitar héros qui nous avait régalé. Que de souvenirs avec Nick Kershaw également qui se prépare, Pierre Demar également. Mais là tout de suite, nous plongeons dans l'actualité chaude du sport. Après le Tour de France, France Télévisions nous fait vivre les championnats d'Europe d'athlétisme. Johan Rock, vous nous amenez dans les coulisses de ces 27e championnats d'Europe d'athlétisme qui débutent aujourd'hui.
1: Ça se passe à Birmingham, Royaume-Uni. Pendant une semaine, les athlètes vont transpirer dans l'Alexander Stadium, l'écrin qui accueillera jusqu'à dimanche les 24 disciplines différentes que compte ce sport protéiforme qu'est l'athlétisme.
2: Allez, c'est parti pour cette finale du 200 mètres, l'une des plus attendues de ces championnats du monde. Voilà, Thébogo qui est parti fort. Thébogo est parti fort, le champion olympique au couloir numéro 5.
1: C'est France Télévisions qui retransmet l'intégralité de la compétition. Prise d'antenne quotidienne en fin de matinée jusqu'en début d'après-midi, puis retour du direct vers 20h30 pour les finales. Enfin, à 23h chaque soir, Laurent Luyat reviendra sur les temps forts de la journée. Alexandre Pasteur, lui, assurera les commentaires. Habitué du Tour de France, les championnats d'athlètes représentent pour lui un véritable marathon d'antenne.
3: C'est un peu de l'endurance aussi pour les commentateurs, parce que ça représente entre 6 et 7 heures de commentaires tous les jours. C'est cette journée hyper, hyper intense, il n'y a pas de temps mort. On jongle beaucoup avec les chiffres, les chronos, les mesures. On passe d'un sport à l'autre très, très vite. Des séries du 110 mètres haies à la perche du DK ou des qualifications du disque aux séries du 800. Enfin voilà, il n'y a jamais unité de lieu en athlète. C'est très physique. Ouais.
1: Les épreuves d'athlétisme qui, à chaque fois, fédèrent un large public. J'ai demandé d'ailleurs au commentateur comment il expliquait une telle adhésion des téléspectateurs.
3: L'athlète, c'est quoi? C'est courir, sauter, lancer. On sait tous faire ça. On a tous fait ça à l'école. Le grand public s'identifie très bien ce que font les athlètes parce que ce sont des gestes très simples.
1: Une simplicité qui n'exclut pas la magie de l'instant, dès lors qu'il s'agit d'une épreuve de javelot ou d'un 110 mètres haies. À ce propos, est-il déjà arrivé à Alexandre Pasteur de se laisser dominer par l'émotion créée par l'exploit?
3: Ah bien sûr, quand on me demande quels sont les plus grands moments de ma carrière de commentateur, il y a une date que je ressors toujours, c'est août 2009, quand Usain Bolt bat les deux records du monde du 100 et du 200 mètres au championnat du monde à Berlin, j'y étais pour Eurosport, et voir Bolt courir le 100 mètres en 9 secondes 58, le 200 mètres en 19 secondes 19 centièmes, on réalise qu'on vient de vivre quelque chose d'unique. Oui, en termes d'émotion, j'ai vécu des trucs de dingue avec l'athlétisme, c'est des choses que je place très très haut dans mon panthéon personnel.
1: À noter qu'en parallèle des épreuves d'athlétisme, France Télé diffuse jusqu'à dimanche les championnats d'Europe de natation organisés cet été à Paris.
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1: 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Et Claire-Marie, on va s'occuper, alors moi j'ai noté compote de tomates chorizo, ce qui me donne très envie.
2: On peut la servir avec du canard, compote de tomates au chorizo et vinaigrette au basilic et jus de viande. Donc c'est des recettes qui vont vous permettre d'agrémenter un barbecue, une plancha, enfin en tout cas quand vous recevez cet été. Donc, vous préparez votre vinaigrette. Vous allez ciseler donc une demi-échalote que vous allez mélanger avec du basilic ciselé, tout pareil, de l'huile d'olive et du vinaigre balsamique. Vous mélangez tout ça, vous goûtez et vous pouvez rajouter une demi-cuillère à café de fond de veau.
1: Ah, d'accord.
2: Donc, soit vous l'achetez déjà en poudre,
1: oui, ça
2: donc séché, déshydraté, ou soit vous pouvez le trouver en format un peu plus professionnel en pâte. C'est aussi très facile comme ça à mélanger. Ça, c'est votre vinaigrette. Et vous allez pouvoir la servir avec la compote de tomates, où là, vous coupez du chorizo, donc on dit 3 à 4 cm de chorizo pour une personne, en petits dés. Vous prenez votre oignon, vous le pelez, vous le ciselez, tout pareil, en petits dés. Les tomates, vous en prenez 2, pareil, en dés. Vous mélangez tout ça et vous y rajoutez 1 à 2 cuillères à soupe de sucre et pareil, 1 à 2 cuillères à soupe de vinaigre de vin. Vous goûtez, si c'est pas assez acidulé pour votre palais, vous rajoutez un peu de vinaigre et vous pouvez toujours contrebalancer avec le sucre.
1: Oui, c'est ça.
2: Et vous allez pouvoir faire compoter tout ça plutôt à la casserole et quand c'est fait, vous pouvez faire à l'avance, ben vous le servez à table avec un morceau de viande et nous on vous le conseille avec un magret de canard à la plancha, c'est très très bon.
1: Ouais,
2: très bon.
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0: Les Beatles, George Harrison, My Sweet Lord. Un programme pour nous amener au 7e ciel pour ce début de soirée. C'est bien évidemment le camarade Laurent Petit-Guillaume, 100% années 80. Les infos avant, bien évidemment. Et puis pour se mettre déjà dans l'ambiance, un duo iconique que je vous propose de partager ensemble cet été avec nous ici La Rochelle. George Michael, Elton John arrive.
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1: Une très belle soirée qui démarre, merci d'être avec nous, il est 19h. Un point complet sur l'actualité, je vous propose de retrouver le journal de la rédaction.
2: Le thermomètre chauffe jusqu'à 39,9 degrés relevés cet après-midi dans le Var. 43 départements seront demain en vigilance orange à la canicule pour supporter ces fortes chaleurs. Certains EHPAD et maisons de retraite ont reçu des climatiseurs mobiles. 33 000 livrés fin juillet d'après le gouvernement. Certains EHPAD avaient déjà des parties communes climatisées et profitent plutôt de la subvention pour acheter des ventilateurs. Reportage de Margot Longeroche à La Fare-les-Oliviers dans les Bouches-du-Rhône.
3: Chantal profite avec le sourire de son repas. La salle à manger de l'EHPAD est climatisée, mais ce n'est pas le cas de sa chambre.
4: Il fait très chaud, surtout le soir, il fait chaud. Je peux pas supporter, c'est inconvenant.
3: Pour rafraîchir l'endroit où elle dort, sa voisine Michèle a la solution.
5: C'est-à-dire que je laisse la porte de ma chambre un peu entrouverte. C'est plus frais dans le couloir que dans ma chambre.
3: Et justement, l'annonce d'une subvention de l'État en ces périodes de canicule, c'est une bonne nouvelle pour l'établissement. En revanche, la directrice Alice Moreau ne veut pas opter pour des climatiseurs mobiles, trop compliqués à installer selon elle.
6: Ça implique soit de faire un trou dans le mur, dans la fenêtre, enfin il faut gérer quand même l'évacuation. Donc on avait opté plutôt pour des ventilateurs de très bonne qualité.
3: Sauf que les 10 ventilateurs commandés n'arrivent pas.
6: Et on a essayé auprès de nombreux fournisseurs, même l'un bien connu sur internet, qui après 2 semaines nous a annoncé qu'ils étaient eux aussi en rupture de stock.
3: La directrice voudrait surtout améliorer le système de climatisation centrale et l'étendre pour qu'il arrive jusqu'au bout de tous les couloirs. Mais cela coûte trop cher pour les finances très serrées de l'établissement et la subvention de l'État ne le prend pas en charge.
2: Demain sera aussi une journée à haut risque sur le front des incendies. 42 départements placés en risque élevé de départ de feux de forêt. Alors que la sécheresse devient de plus en plus préoccupante, les 2/3 des nappes phréatiques du pays ont un niveau sous la normale. D'après les données du BRGM, le Bureau de Recherche Géologique et Minière, près de 70% du territoire est concerné par des mesures de restriction d'eau. En Gironde, une élue dit avoir été victime d'une agression raciste. Aminata Pouille, élue locale à Talence et candidate LFI au sénatorial, affirme avoir été attaquée par 4 hommes samedi soir après une réunion. Elle raconte une scène très rapide mais très choquante.
7: Des jeunes se sont arrêtés juste à côté de moi, en voiture, et m'ont aspergé de produits de je ne sais pas quoi, et avec voilà des propos racistes que j'ai trouvés très violents. « Casse-toi, t'as rien à faire ici, il y a trop de noirs chez nous. » Ils étaient éclatés de rire, et puis ils sont partis très vite. Le racisme aujourd'hui s'étend de plus en plus et plus largement, et ça commence à être inquiétant. Et là, aujourd'hui, je renforce mon combat et je compte bien la défendre. Jusqu'au Sénat.
2: Aminata Pouille qui a entamé les démarches pour porter plainte. Les communes de la Corrèze qui ont été privées du passage du Tour de France mi-juillet à cause de la canicule vont être dédommagées. L'organisateur ASO avait raccourci le parcours de la 9e étape et indique qu'il va indemniser le conseil départemental qui se chargera de rembourser les 8 villages concernés. La visite du pape en France se prépare. Les inscriptions, gratuites mais obligatoires, ont ouvert tout à l'heure pour participer à la veillée des jeunes au Stade de France le 25 septembre. Mieux vaut aussi s'inscrire pour l'événement du lendemain, quand Léon XIV donnera une messe sur les Champs-Élysées. La plateforme d'inscription permettra au diocèse d'anticiper la venue des fidèles, comme ceux que vous avez rencontrés ce midi devant une église du 10e arrondissement de Paris. Nicolas Joly.
8: Sur le parvis de l'église, quelques minutes avant le début de la messe, Mehdi regarde son agenda.
9: Alors j'ai de la chance parce que je ne travaille pas le samedi. Donc je sais que pour le samedi, ce sera possible.
8: Il connaît déjà tout le programme de la venue du pape.
9: Ce qui a étonné sans doute, et ça m'a étonné aussi, c'est ce choix. Tous les champs, les Élysées, depuis l'Arc de Triomphe jusqu'à la place de la Concorde. Mais c'est sans doute parce que c'est plus simple pour accueillir beaucoup de monde. Aussi bien le croyant, peu importe lequel, les vêpres, donc les personnes religieuses. Il y a les jeunes, le samedi.
8: Alors là, effectivement, les inscriptions ouvrent dans quelques minutes, oui. Pendant la messe.
9: Ça fait rien, je laisse à Dieu, à l'Esprit Saint, à Jésus de me guider. Et puis je vais bien.
8: Vous regarderez en sortant.
9: Oui. ça c'est sûr.
8: Virginie, elle, a déjà assisté à des messes célébrées par les deux précédents papes, mais pas question de manquer celle-ci, même si elle ne s'est pas encore inscrite.
10: Oui, c'est très important parce qu'il y aura beaucoup de monde hein, qui vient de partout. Hein. Je vais me renseigner parce que j'aimerais bien assister.
8: Qu'est-ce qu'on ressent quand on assiste à une messe tenue par le pape? C'est particulier?
10: C'est particulier. Ce que je ressens, c'est Jésus en personne que je ressens.
8: Signe de l'ampleur attendue pour l'événement, le diocèse de Paris indique mobiliser 10 000 volontaires pour l'ensemble de la visite.
2: En mots des championnats d'Europe de natation à Saint-Denis, Maxime Grousset se qualifie en finale du 50 mètres papillon. Dans une demi-heure, Léon Marchand nagera en 4 fois 200 mètres nage libre en relais.
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1: La Charente et la Charente-Maritime placée en vigilance jaune pour le phénomène canicule avec des températures cette nuit autour de 21 degrés, des températures à la hausse pour demain. Météo France confirme un soleil qui va briller sans discontinuer du matin jusqu'au soir. Les températures maximales attendues, 35 degrés sur le Vieux-Port à La Rochelle, 36 degrés sur le Champ de Mars à Angoulême.
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12: Bonsoir à tous. Il y a des chansons qui passent et d'autres qui restent. Ce sont celles-là qui nous intéressent chaque soir. Celles accrochées à notre mémoire que l'on retrouve parfois comme des amis de longue date. Je les ai convoquées hein, ce soir encore une fois. Et ça commence comme ça.

0: Libertine, c'était Mylène Farmer.
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0: Extrait de son premier album Cendre de Lune, sorti il y a tout juste 40 ans. Et oui, 1986, 40 ans de règne sur la chanson française. Pour celle qui est devenue la star, l'icône, la légende. Et c'est loin d'être terminé puisque le 13e album est prévu cette année. Annonce faite lors de la sortie il y a quelques semaines du nouveau titre, C'est à qui le tour ? Ah bah tiens, puisqu'on en parle, c'est au tour de Police. En 1983, on est déjà fan de Sting et ses amis, bien sûr, depuis quelques années. Et on adore Every Breath You Take.
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0: Bobby McFerrin, c'était Don't Worry, Be Happy. Ne t'en fais pas, sois heureux. C'est facile à dire, alors pourquoi pas en faire une chanson? C'est aussi facile à chanter. C'est un petit peu ce que s'est dit Bobby McFerrin, ce vocaliste américain, dont le père Robert McFerrin fut le premier chanteur d'opéra afro-américain de l'Opéra de New York. Dans un instant, Michel Polnareff arrive avec son tam-tam. Bon, pas avec son tambourin, c'est le titre de la chanson. Juste après ça.
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0: Vous écoutez Ici La Rochelle, 100% années 80, ça continue dans une minute après quelques infos.
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2: Avec une petite annonce intéressante si vous aimez le cinéma, puisqu'un tournage de court-métrage cherche ses futurs comédiens pour le mois d'octobre à la Tremblade. La bonne nouvelle, c'est rémunéré. Plusieurs silhouettes et rôles secondaires sont à pourvoir. Deux femmes de 35 à 45 ans, une autre entre 40 et 50 ans pour jouer l'épouse du patron, un petit garçon également de 5 à 7 ans, ainsi que deux hommes, l'un pour incarner un ouvrier et l'autre plus âgé, entre 55 et 65 ans, si l'aventure vous tente. N'hésitez pas à nous contacter directement à la radio ici La Rochelle, on vous transmettra toutes les infos. Puis si vous préférez la musique en plein air, direction la Charente et le cadre magnifique d'Opter sur Drone, puisque ce soir c'est le tout dernier rendez-vous du Opter Summer Festival, les pieds au bord de l'eau, avec une belle affiche qui vous attend pour finir avec le jazz Manouche revisité de Sandre Laurier. L'entrée est à 15 euros, n'hésitez pas.
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0: Technics, c'était Miracle of Love.
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0: La vie peut basculer quand on a soif. C'est un petit peu ce qui est arrivé à Dave Stewart en allant commander un verre dans un bar de Londres. La serveuse s'appelle Annie Lennox. C'est le coup de foudre. Quelques temps plus tard, ce passionné de foot, musicien autodidacte, se fiance à cette pianiste chanteuse serveuse et forme le duo mythique des années 80, Eurythmics. C'est ça le miracle de l'amour, un de leurs succès en 1986. Un an plus tard, c'est Rick Ashley qui est numéro 1 avec Together Forever.
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0: Indochine, c'était tes yeux noirs. Et si vous avez adoré ce titre d'Indochine quand il est sorti, si vous étiez un ou une indomaniaque, c'était en 1986. Allez, bientôt 20h, l'heure de retrouver les essentiels de l'émission Décibel avec Émilie Mazouaillet. Mais votre virée dans les années 80 se poursuit avec un groupe qui savait passer du rock au disco avec classe. Blondie, Call Me, juste après ça.
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2: Un groupe, que dis-je, une famille, un phénomène qui parcourt le monde, les scènes et vos meilleures fêtes depuis maintenant 30 ans. Magic System, leur début, c'était à Abidjan, en Côte d'Ivoire, en 1996. 30 ans de carrière et une grande tournée anniversaire. Pour Asalfo, Manaja, Tino et Goudet, ils sont ce soir nos invités. Bienvenue et bon anniversaire Magic System.
3: Merci.
2: Bonsoir messieurs, quelle joie.
3: Bonsoir.
2: De vous avoir tous les quatre en studio. Oui. J'ai l'impression d'être un peu à Bercy avant l'heure.
3: Ah ben oui, avec Magic, Bercy ou pas, c'est l'ambiance. Il faut aller à fond.
2: Voilà. L'ambiance. Voilà. À l'africaine. Vos 30 ans, Magic System. L'aventure commence en 1996 à Abidjan, je le disais, en Côte d'Ivoire. Et ça n'a pas été des débuts faciles. J'imagine que, justement, en ayant eu du mal à vos débuts, vous devez apprécier d'autant plus le succès et la fête qui s'annonce pour les 30 ans du groupe, là.
3: Ben, exactement. Je crois que quand on a échoué avant de réussir, on prend plus goût à la réussite. Et le fait que nous soyons passés par l'échec avant d'avoir le succès que nous connaissons aujourd'hui nous a préparé, nous a forgé. Et aujourd'hui, nous profitons pleinement de ce succès. Et depuis 30 ans, voilà, c'est des moments de joie, des moments de communion avec tous ces publics qu'on a eu à rencontrer pendant nos tournées.
2: Si vous pouviez, là, si j'avais une petite baguette magique et je pouvais vous renvoyer 30 ans en arrière à Abidjan, sur l'épaule de chacun d'entre vous, plus jeune de 30 ans, qu'est-ce que vous lui diriez à ce petit gars d'il y a 30 ans qui peut-être s'inquiétait un peu en se disant « mais est-ce que c'est une bonne idée cette vie de saltimbanque ?» Qu'est-ce que vous lui diriez?
3: On lui dira « écoute, ça ne va pas être facile. » Mais ça va être très passionnant dès que tu pourras affronter tout ce qui va t'arriver et que tu pourras aller au-delà et que tu dois t'armer de beaucoup de passion pour pouvoir surmonter toutes tes peurs. Et nous, c'est nos passions qui nous ont fait surmonter toutes nos peurs.
2: Ah, j'aime bien ça. Voilà. Est-ce que vous avez un autre message à passer aux jeunes, vous, d'il y a 30 ans?
4: Moi, j'allais juste rajouter pour dire, malgré tout ce que tu auras comme succès et gloire, reste humble.
2: Ah oui, ouais, ça c'est important. C'est difficile quand on est comme vous. Alors vous êtes évidemment un énorme succès en France, hein, je le disais. Il n'y a pas une fête, un anniversaire. Et puis à la télévision, un 14 juillet, une fête de la chanson française. Vous êtes toujours là, vous êtes avec nous dans nos moments les plus joyeux. Mais c'est ça dans plusieurs pays du monde. Est-ce que c'est difficile de rester humble? Est-ce qu'à un moment vous avez eu peur d'attraper un peu la grosse tête?
5: Quand tu sais, c'est déjà le départ, quand tu sais d'où tu viens. Ouais. Donc voilà, tu as une vision, donc tu es dans la continuité.
6: Nous, on a notre devise, qui est la joie de vivre. Voilà. On apporte la joie de vivre à partout où on passe.
2: Exactement. Et la joie de vivre, en fait, ça empêche de prendre la grosse tête et d'être désagréable.
3: Ben oui, parce que entre le trop et le peu, il y a ce qu'on appelle la mesure. C'est ça. Et la mesure, c'est de pouvoir cerner tout ce qu'il y a autour de nous et de savoir que c'est grâce au soutien des autres que nous sommes là où nous sommes aujourd'hui. C'est clair. Donc c'est avec beaucoup d'humilité. Souvent, c'est pas parce qu'on est le plus talentueux qu'on connaît le plus de succès.
2: Oui.
3: Voilà. C'est souvent parce qu'on a l'amour des autres et que c'est cet amour-là qui te porte et qui t'amène plus haut. Donc quand tu sais faire la part des choses, il n'y a pas de raison que tu prennes la grosse tête. Le talent seul ne fait pas le succès. Il y a beaucoup de choses qui font le succès.
2: Alors justement, donc il y a une partie du succès, c'est quand même le talent, on est d'accord. Vous avez dit l'amour des autres et donc se rendre aimable des autres, c'est très important.
3: Le respect des autres aussi.
2: Ouais. Est-ce qu'il y a de la chance à un moment? Est-ce que vous pensez que Magic System, vous avez été au bon endroit, au bon moment, et que ça a déclenché les choses. On disait que c'était pas facile au début,
3: oui.
2: Et ça l'est presque devenu. Alors, c'est de la chance.
3: C'est de la chance. Et il faut le dire, il y a de la chance, parce que la chance, c'est une opportunité qui s'offre à vous et qui ne vient pas plusieurs fois à nous. On a surfé sur cette opportunité d'avoir une chanson qui a rencontré le consentement de tout le monde, une chanson que tout le monde a aimée. Et on a profité de ça pour vendre notre musique à notre manière, en collaborant avec d'autres artistes, ouais. En s'adaptant aussi à l'environnement dans lequel on nous a acceptés, et en essayant plus ou moins de rentrer dans la mémoire collective de tout le monde. Parce que Magic System, c'est pas seulement Premier Gaou.
2: Ah non,
3: il y a aussi cette chanson avec Leslie qui nous a mis en contact avec tous les jeunes lycéens de l'époque. Mm-hmm. Cette chanson avec les 113, un Gaou à Oran, qui nous a permis d'être dans toutes les cités. Cette chanson avec Justine Labille et Jacob Devarieux du groupe Kassav, qui nous a permis d'avoir toutes les Antilles. Donc, c'est plusieurs collaborations, plusieurs styles musicaux que nous avons mis ensemble pour être là où nous sommes aujourd'hui. Donc, il y a une opportunité, et quand l'opportunité, on a la chance de la saisir, il faut maintenant mettre de la stratégie, c'est ce que nous avons fait.
2: Alors, la chance, l'opportunité, le talent, l'amour, dans les deux sens, il nous reste le travail. Oui, est-ce que c'est beaucoup de travail aujourd'hui, Magic System? Là, vous préparez une grande tournée 2027 pour fêter vos 30 ans. Évidemment, nous qui ne sommes pas artistes, on se dit, oh là là, les artistes, c'est la vie de rêve et tout. Racontez-nous à quel point vous travaillez.
6: Pourquoi c'est beaucoup, beaucoup, beaucoup de travail. Mais à chaque fois qu'on a Abidjan, c'est vrai qu'on a passé du temps, mais quand Abidjan se retrouve, on va chez Salif pour travailler. Pour travailler des chansons, souvent des mélodies, on apprend beaucoup de choses. Mais le travail, c'est surtout le travail.
3: Je crois qu'en toute chose, vous savez que vous avez parlé d'opportunité, vous avez parlé de talent, vous avez parlé d'humilité et tout. Mais le socle de tout ça, comme on le dit, c'est le travail. Il faut travailler chaque soir. C'est pendant 2 heures qu'on va s'exprimer devant un public. Chacun vient avec ses attentes. Donc cela demande d'harmoniser déjà un conducteur pour pouvoir aller sur scène. Cela demande de créer des chansons, parce qu'on ne va pas rester avec les mêmes chansons pendant 30 ans.
2: Mais c'est bien que vous le disiez, ça, parce qu'il y a peut-être des gens qui pensent que vous vous faites fabriquer vos chansons par d'autres.
3: Ah non.
2: Donc non, Magic System, vous êtes les créateurs de vos chansons.
3: Nous écrivons nos chansons, parce que c'est ce qui fait qu'on vit nos chansons. Vous savez, quand on va en studio pour enregistrer une chanson, quand on rentre, qu'est-ce qu'on se dit? Il faudrait qu'on crée déjà une ambiance dans ce studio. C'est cette ambiance-là qui va contaminer ceux qui vont écouter nos chansons. Donc quand on écoute une chanson de Magic System, il y a quelque chose qui se dégage. Cette joie de vivre qui se dégage, c'est un esprit que nous avons conçu depuis le studio. Et ça aussi, c'est un travail. Donc, il y a beaucoup, beaucoup, beaucoup de travail. Même si on met un peu de philosophie dans ce que nous faisons, il y a beaucoup de travail derrière. Et c'est le résultat que vous écoutez chaque fois que vous entendez Magic System.
2: Ah bah alors là, je vous imagine dans le studio, enregistré Magic in the Air, et je me dis qu'il devait se passer quelque chose. Ça vous dit, on l'écoute? Allez, Magic System est dans Décibel, bon anniversaire, 30 ans!

avec System Magic in the Air. Alors ça, c'est vraiment un énorme tube international. Ouais. C'est devenu un hymne sportif aussi. C'est une chanson sur laquelle on entend aussi Ahmed Chaouki. Mm-hmm. Voilà. Je voulais le citer parce que dans votre carrière, et ouais, vous nous l'avez dit tout à l'heure, il y a énormément de rencontres musicales, de collaborations, des gens avec qui vous avez travaillé, des gens qui vous ont remixé, des gens qui sont venus chanter avec vous sur vos albums ou qui vous ont invité sur leurs albums. Je pense par exemple, on l'a pas encore cité, à Khaled. Oh,

0: Magic System. La question qui tue. Pour vos 30 ans, est-ce que vous avez une collaboration de rêve? Quelqu'un avec qui vous adoreriez collaborer? Et c'est pas encore fait, mais ça ferait un super cadeau de 30 ans.
1: Ben, il y a pas mal de projets sur lesquels nous sommes présentement. Je crois que c'est, on est en train de voir pour travailler du côté de l'Amérique latine, parce que ça commence à monter là-bas aussi. Belle ambiance. On a une pensée pour Théodora, pensée pour Shakira. Voilà, on a envie de bosser aussi avec l'autre partie du monde, parce que dans l'espace francophone, c'est vrai que on a essayé toutes les expériences. Ça serait bien aussi qu'on essaye avec les latinos, voir ce que ça peut donner. Donc le beau cadeau qu'on pourrait avoir, c'est de travailler avec un artiste latino qui, voilà, pourrait apporter un plus.
0: Très beau projet. Voilà, hablo espagnol. Si. Bon. Oui, bien. Non, moi pas du tout. Moi, je ne peux pas faire de duo avec Bad Bunny. Je ne sais pas parler. Votre tournée, la grande tournée des 30 ans de Magic System. Est-ce que ça a un goût particulier, une tournée comme ça, une tournée de Zénith et d'Arena, parce que vous avez joué dans des lieux tellement grands, vous.
1: Oui, mais c'est toujours bien de repartir à la conquête de son public. C'est des concerts exceptionnels. Ce n'est pas un concert comme une tournée ordinaire, mais c'est un peu le bilan de toutes ces 30 années. Et vous savez très bien que ces 30 années, nous avons traversé toutes les générations. Aujourd'hui, il y a des pépés qui nous écoutent, il y a des papas qui nous écoutent, il y a des enfants qui nous écoutent. Donc pépé, mémé, maman, papa, tout le monde vient.
2: Petits-enfants.
1: Et voilà, et chacun aura sa part. Ouais. Donc c'est 2 heures de communion, 2 heures de... Ce n'est même pas un concert. Ouais. Venir à un spectacle de Magic System, ce n'est pas un concert. C'est une messe. C'est une messe de prière, de communion, de... Voilà, on va vivre des choses. On va partir de premier Gaou jusqu'à Magic Indière, en passant par Bouger, Chéri Coco, la danse des magiciens.
2: Zouglou Dance.
1: Tous les succès qui ont été égrenés pendant toute notre carrière.
0: Ah oui, donc immense plaisir pour le public. On connaît tout par cœur déjà, quoi.
1: Tous ceux qui vont venir, je crois que le lendemain, il faut s'arranger à avoir un jour de repos. Parce que quand on rentre...
0: C'est pour ça qu'on vous prévient un an en avance. Voilà. Posez des vacances.
1: Parce qu'il faut se reposer après, parce que un concert de Magic System, c'est une salle de sport géante.
0: Ça va vous faire le cardio.
1: Voilà, ça vous fait le cardio, voilà.
0: Vous avez vendu 5 millions d'albums dans le monde. Ouais. Je pense qu'on peut rajouter 5 millions de repiques, parce qu'on a dû repiquer vos albums sur des cassettes, etc. Voilà. Ouais. Donc ça fait beaucoup. Ouais. Vous cartonnez aussi en streaming, vous avez plus d'un milliard de vues sur YouTube. Ouais. Ça aussi, c'est fou. Quand vous avez commencé, on n'écoutait pas la musique sur Internet. Qu'est-ce que vous pensez alors de ce passage-là? Je ne sais pas si c'est la même chose d'ailleurs, si le passage a été aussi difficile sur le continent africain qu'en Europe, parce que sur le continent africain, te sont traditionnellement, il y avait déjà un marché parallèle de la musique qui passait pas par les maisons de disques. En revanche, en Europe, oui, ça a bien embêté tout le monde, parce qu'on achetait nos disques au supermarché très sagement. Comment vous l'avez vécu, vous, alors ce passage au streaming, à la musique qui n'est plus forcément gravée sur des disques?
1: Je crois que c'était un mal pour un bien, parce qu'en termes de piraterie, déjà en Afrique, on ne s'en sortait pas. Quand on était sur le support physique, on vendait des œuvres dont les retombées ne nous revenaient pas directement. Aujourd'hui, même si au niveau de l'Afrique, nous sommes encore en transition numérique, les choses vont encore mieux parce qu'il y a une traçabilité. Et ça peut nourrir son homme si c'est bien suivi. Ici en France, c'est vrai qu'au départ, on n'a pas vite accepté parce que on avait un lien avec le physique. C'était des rapports. Nous, on avait des séances de dédicaces dans les Fnac, dans des supermarchés avec nos fans et tout. Ça n'existe plus. C'est devenu trop du virtuel. Et d'ailleurs, on est en train de penser à faire revenir les vinyles, les CD. Pendant la tournée de Magic System, on va revendre ces supports-là parce que ça nous permettait de conserver un certain lien avec nos fans. Aujourd'hui, malheureusement, c'est du streaming. C'est vrai que commercialement, c'est plus facile, mais en termes de chaleur, en termes de rapport humain, il y a quelque chose qui nous manque quand même aujourd'hui.
0: Ouais, ouais, puis on a envie de garder quand même un souvenir.
3: C'est ça,
1: ouais. C'est ça.
0: Mais peut-être qu'aujourd'hui, en fait, en rentrant d'un concert, plutôt que d'acheter un t-shirt, on peut acheter le vinyle, quoi.
1: C'est ça, justement. C'est d'ailleurs pour ça qu'on va faire un gros marché de merchandising avec tous ceux qui vont venir, des casquettes, des t-shirts, des CD, même ceux qui ont des CD à la maison, qui n'ont peut-être pas eu la chance de les voir signer par nous, pourront revenir avec ça et qu'on puisse signer parce que ces moments-là nous manquent, ces moments de dédicace nous manquent. Et voilà, ça c'est là l'occasion de nous racheter ou de nous retrouver à nouveau pour ça.
0: Vous parliez tout à l'heure de Leslie et je vous avoue que ça a fait battre mon petit cœur que cette chanson avec Leslie, je crois que c'est comme ça, moi, que vraiment je vous ai adopté définitivement. J'ai dit, ces mecs-là, ils sont super. On ne sait jamais dans la vie. Donc, il y a Leslie, Magic System. Ouais. C'est quoi vos souvenirs de cette époque? C'est vrai, vous avez dit, ça nous a connectés avec les ados en France. C'était vraiment ça? C'est l'effet que ça vous a fait?
1: C'est l'effet parce que, bon, vous savez, nous, on est beaucoup très famille en Afrique. Donc, quand on arrive, Leslie, c'est la première petite sœur, entre guillemets, française.
0: Ah, c'est la première artiste.
1: C'est la première, qu'on a.
0: Ouais.
1: Donc, on la prend comme une petite sœur. Et même pendant le tournage des clips, et ce qui faisait que même quand on ne se voyait pas, on a l'impression que la petite sœur n'est pas à la maison. Donc, on a gardé ce rapport. Aujourd'hui, elle est devenue mère de famille, nous on est devenus aussi des pères de famille, mais quand on se voit, c'est toujours les grands frères et la petite sœur. Et je me rappelle encore comme si c'était hier, cette chanson, on a passé d'excellents moments.
4: Voilà, dans la vie, on ne sait jamais.
0: Merci pour ce joli a cappella. Des frissons, mes amis. Parce qu'on dit Magic System, oui, c'est transgénérationnel. Et oui, ça fait quand même hyper longtemps que vous nous accompagnez. Et je remarque qu'à chaque fois qu'on met une chanson de vous, les visages s'éclairent, s'ouvrent, les gens se tournent les uns vers les autres et se parlent. Ça, c'est une belle victoire quand même. Je ne sais pas si quand vous êtes devenu artiste, vous pensiez à ça, ou si vous pensiez qu'à la musique. Ou à... mais c'est beau quand même d'avoir cet effet-là sur le monde.
1: Ben oui, c'est notre côté humain. C'est le côté là où on n'est pas dans du semblant. C'est des émotions que nous émettons. Et d'ailleurs, je crois que cette tournée sera l'occasion de se retrouver. Parce que se retrouver sur scène avec Leslie, ça c'était en 2003.
0: Ouais, il y a 20 ans.
1: Ben voilà, il y a plus que 20 ans.
0: Oh là là, oui, 23, voilà. Mais je voulais laisser la virgule.
1: Donc, se retrouver sur scène avec Leslie, se retrouver sur scène avec Soprano, avec Kimbe, avec Mokobe, Rimka et tout ça. C'est des moments que nous voulons partager avec tous nos fans. Donc, c'est franchement, on a hâte d'être
0: en tournée.
1: Voilà.
0: Vous avez compris le message, les amis, il va y avoir des surprises. 30 ans de carrière, 5 millions d'albums vendus, des milliards de vues sur YouTube, 3 albums de platine et puis des disques d'or, de platine, de diamant. Un single triple diamant export, c'est celui qu'on a écouté tout à l'heure, c'est Magic in the Air, qui est votre arme atomique de bonheur. Voilà, partout sur la planète. Mais on a quand même évoqué tout à l'heure le fait que dans vos 30 ans de carrière, au début, c'était pas la fête à la cafette. On va dire Magic System. Et alors, autant, on se dit, voilà, un groupe qui démarre, c'est normal que ce soit un peu compliqué au début. Quelles épreuves, quelles difficultés vous avez connues, notamment à vos débuts à Abidjan? C'était quoi la difficulté pour vous?
3: Ben déjà, pour avoir un producteur, c'était déjà difficile.
0: Ouais.
3: Et après, vous savez que l'Afrique, du côté musical, il y a beaucoup de problèmes. Donc nous, on a fait notre petit bonhomme de chemin. C'était pas facile, franchement. On s'est débrouillé au quartier avec nos tam-tams.
0: Ouais.
3: Et puis un jour, on a eu la chance de connaître un producteur. On fait un premier album qui ne marche pas en plus. Donc ça devient encore
1: un autre défi.
0: Mais c'est vrai que c'est une déception quand on appelle de tous ses voeux enfin son premier album et qu'il fonctionne pas. C'est dur.
3: Et après on s'est dit on va pas lâcher.
0: C'est ça en fait le secret, c'est la persévérance.
3: C'est ça.
1: La résilience.
0: La résilience, ouais.
1: La résilience parce que Une chose est de tomber, une chose est d'échouer.
3: C'est ça.
1: Mais le plus difficile, c'est de pouvoir se relever pour continuer.
3: C'est clair.
0: Ouais.
1: Parce que c'est tout un espoir qui meurt quand on échoue.
0: Parfois, on échoue parce qu'on n'a pas bien fait. Parfois, on échoue parce que celui qui est en face a les oreilles bouchées ou pleines de cire d'abeille.
1: Ouais.
0: J'en veux pour preuve le parcours de premier gaou. Combien de maisons de disques ont refusé Premier Gaou?
1: Ah ben, je ne sais plus du combien, mais le nombre de producteurs déjà.
0: Ouais.
1: Je crois qu'on est passé de main en main parce que personne ne croyait en ce titre.
0: Et vous, vous y croyez?
1: Ben oui, parce que c'est notre esprit, on y a mis voilà, des notes pour pouvoir donner quelque chose. Mais vous savez, quand vous avez échoué pour la première fois, en Afrique, c'est difficile d'avoir une deuxième chance. Donc, c'était pas évident. Et puis, bon, c'est arrivé. Les personnes qui ont cru en nous ont vu vite les résultats. Et puis, c'est parti.
0: Ouais.
1: Mais nous, on se projetait déjà parce que c'était un autre défi. Quand on connaît un tel succès, on s'est dit, mais comment on fait pour garder la barre haut comme ça? C'était quand même difficile. Mais bon, on a essayé. Et puis après, ça a marché. Mais comme Manadia l'a dit, c'est le côté de la professionnalisation qui n'était pas évidente en Afrique. Nous n'avions pas un secteur musical très professionnel. Donc il a fallu que nous arrivions en France dans les années 2000. Et là, on a connu ce qu'on appelle la professionnalisation de la musique.
0: En fait, vous avez transformé l'essai, quoi.
1: C'était de la passion quand on était en Afrique, mais quand on est arrivé ici, c'est devenu une profession.
0: Voilà. Quand on vous entend chanter Premier Gaou a cappella à l'Olympia en 2002, on se dit que heureusement que vous y avez cru.

0: genre de moment magique que vous allez vivre avec Magic System, la tournée des 30 ans. Merci infiniment d'être venu nous voir. Asalfo Manaja, Tino Goudet, bon anniversaire.
1: Merci.
0: Les 30 ans de Magic System. Et on écoute ce premier gars où nous on signe tout de suite. On sait. Merci les gars.

0: Magic System était dans Décibel pour l'annonce de la grande tournée qu'ils donneront partout en France pour fêter leurs 30 ans.
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0: Une artiste qui ne sera pas la voix d'un seul tube.
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0: Quel tube, hein, cela dit. Soleil Bleu nous a fait danser tout l'été dernier et nous a permis de découvrir la voix de Louisa, jeune trentenaire franco-brésilienne, amoureuse de toutes les musiques, qui vient ce soir vous présenter son premier album. Et bonsoir Louisa.
5: Bonsoir.
0: Bienvenue dans Décibel. Chère Louisa, on s'était croisés aux dernières Victoires de la Musique. Et alors, je vous avais trouvé complètement à votre place. Et je sais pas, contente de faire partie de cette grosse cérémonie. Certaines et certains y étaient vraiment le ventre serré, pas bien, avec des gouttes de sueur là sur les tempes. Et vous, non, vous étiez bien avec vos deux copains de Bleu Soleil.
5: Oui.
0: C'est un bon souvenir.
5: Ouais, c'était un bon souvenir. En fait, je me suis, juste avant mon passage, juste avant qu'on rentre sur scène, il y a du coup le présentateur qui dit, et maintenant une habituée de la scène. En fait, il allait appeler Camilla Jordana, mais c'était juste avant nous. Et,
0: d'accord.
5: Et en fait, je me suis matrixé le cerveau en m'imaginant que j'étais une habituée. Je dis mais oui,
0: des cérémonies.
5: Mais oui, je suis une habituée, je suis à ma place, c'est là ici.
0: Ouais. Ça, en tout cas, c'était une belle soirée. C'était une belle soirée.
5: Ouais, c'était une belle soirée. Puis je revenais du Brésil, donc ouais. J'étais dans une good vibe.
0: Ok. Alors, j'ai un peu menti tout à l'heure quand j'ai dit que c'est avec Soleil Bleu qu'on a découvert votre voix. En vrai, sur plein d'albums, on vous entend, Louisa. Nous, ici, dans Décibel, on avait craqué sur Hélicoptère, le dernier album de Féfé. Il était venu en parler dans l'émission et il avait parlé de Quelque part, votre duo. Quelque part.

0: Louisa et Féfé. Louisa.
1: Féfé.
0: Il est bien cet album, hein. Ouais. Hélicoptère sous-côté. Allez écouter Féfé, vous serez heureux. Mahom aussi, qui vous fait chanter Le temps de l'amour.

0: Et on vous entend aussi à plusieurs reprises d'ailleurs avec Zoufris Maracas.
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0: Et ça, je me dis, c'est le CV d'une chanteuse qui a commencé par faire ses classes beaucoup sur scène. Et c'est comme ça qu'on rencontre sa famille musicale et des gens chez qui on va comme ça inviter sur un ou deux morceaux.
2: Ouais, alors là, on a entendu trois, mais en vrai, il y en a bien plein d'autres.
0: Il y en a énormément.
2: Il y avait Fakir aussi, il y a du coup que Stylé là. Il y en a beaucoup.
0: Il y en a énormément.
2: Et la plupart, ouais, avant d'être chanteuse professionnelle, je squattais les scènes des autres, en fait. Je montais sur la scène des autres et j'attrapais un micro, c'était genre plus fort que moi. Il fallait que je partage les mélodies que j'avais dans ma tête. Vraiment, c'était vital, quoi. Et du coup, heureusement, tout s'est bien passé et apparemment, j'ai fait des prestations assez correctes puisque les gens m'ont proposé ensuite d'enregistrer oui. avec eux. Donc la plupart du temps, ça s'est fait comme ça, oui, en volant le micro, en volant
0: au culot,
2: en fait.
0: Au culot total. Au culot et au talent, parce que effectivement, ouais. une fois qu'on a chopé le micro, faut assurer. Et ça a été votre cas. Alors c'est marrant, vous avez employé l'expression.

0: avant d'être chanteuse professionnelle. Qu'est-ce qui, pour vous, est le point de bascule, le moment entre la fille qui rêve de chanter et la fille qui est chanteuse?
1: Mais en fait, j'ai pas tant rêvé de chanter. C'est vraiment, comme je disais, c'est devenu vital, quoi. Vraiment, à un moment donné, je pouvais plus assister à un concert en tant que spectatrice. J'avais deux options. Soit il fallait que je parte du concert, soit il fallait que je monte sur la scène pour chanter, parce que vraiment, c'était physique, quoi. Je sentais que ça brûlait en moi. Il fallait absolument que soit je parte, soit que je monte sur la scène. Donc, c'était pas tant un rêve, mais vraiment une nécessité, quoi. Vraiment.
0: Mais c'est magnifique. C'est la première fois que j'entends ça, Louisa. Non, mais alors, moi, franchement, ça me touche énormément ce que vous dites, parce que, en fait, je pense que les artistes, pour qui c'est vital, pour qui c'est faire de la musique ou mourir, alors, c'est pas les plus équilibrés dans la vie, mais qu'est-ce qu'ils donnent, quoi, quand ils sont sur scène ou même quand ils sont en studio. Alors, c'est quoi le parcours qui vous amène à ça, à ce feu dans le ventre? Je sais que vous avez fait très jeune de la musique, vous avez aussi fait les Beaux-Arts. Bref, vous êtes une artiste avec un grand A. Racontez-moi un petit peu le parcours.
1: Bon, déjà, je suis née dans une famille artistique. Mon père, lui, il est musicien. Ma mère, elle est danseuse contemporaine. Et mon père fait du jazz et ma mère, du coup, danse contemporaine. Donc, les deux, dans leur médium, on parle beaucoup de liberté, quoi. C'est vrai que dans le jazz, on parle, du coup, d'improvisation. Oui. Et pareil, dans la danse contemporaine, dans ce contact. Et ma mère, elle nous a toujours, depuis petite, elle nous a amené à nous libérer corporellement et à réussir à s'exprimer sans peur avec notre corps, et elle nous faisait des gages, en fait, genre ok, pour 2 euros là au milieu il y a un bouchon, on était en voiture, il y a un bouchon, je mets la musique à fond et tu danses au milieu des voitures. Donc, quand t'es petit, pour 2 euros tu le fais, tu vois. Ouais. On est là, on voulait trop l'énorme sucette dans la boulangerie, elle dit bah ok, vous voulez la sucette, mais là on doit danser la valse au milieu de la boulangerie pendant 5 minutes, et on était là bah vas-y, ok, tu vois, voilà, avec le recul j'ai dit
0: Génial.
1: Et en fait, elle nous a libérés quelque part.
0: Ah bah là, c'est le vaccin contre tous les complexes.
1: Ouais.
0: Formidable. Et alors, c'est votre maman ou votre papa qui est brésilien?
1: C'est ma mère.
0: Ah.
1: Ouais. C'est la liberdade do Brasil. Et du coup, déjà, il y a eu ce côté-là où, depuis que je suis née, tu vois, on se met pieds nus, on danse dans la rue, elle nous a, voilà, y a eu ce truc-là. Et ensuite, mon père, dans la musique, j'ai beaucoup écouté, il nous a, voilà, il y a des disques magnifiques dans sa bibliothèque, il y a du monde entier, c'est vraiment voilà, j'ai découvert le monde ouais. Quoi, dans ses disques, et très avec une écoute assez rigoureuse, quoi. C'est vrai, ouais. Que voilà, il fallait une écoute attentive, et j'ai vraiment, voilà.
0: C'est l'écoute qui permet d'apprendre des choses aussi, en écoutant les autres, quand on écoute vraiment.
1: Ouais, tout à fait. Je pense que mon père, il a eu plus une approche un petit peu plus sérieuse, en fait, dans son approche avec l'art, même dans le cinéma, tu vois. C'est vrai qu'il est très cinéphile aussi. Il fallait qu'on regarde le film depuis le générique, quand tu vois. Voilà, c'était très sérieux. Et moi, j'ai des tics maintenant. Tu sais, quand je regarde des films avec des copains, je dis non, mais on se tait.
0: Ah, il faut pas se lever au cinéma avant la fin du générique de fin, quoi.
1: Ouais, non, mais même surtout à la pas. Maison, tu ouais. vois, ah, je veux ouais. dire, on éteint tout, là, le film a commencé, genre, c'est silent, mais genre, vraiment, il nous regardait, genre, et bref, je reproduis un peu ces tics, un peu des tyrans, comme ça, mais bref, au final, ça m'a permis aussi d'avoir un regard et une écoute attentive sur l'art en général. Donc j'ai toujours baigné dans la musique, mon père musicien, donc j'étais toujours dans les répétitions, dans les concerts, les tournées, et génial, quoi. J'ai toujours j'ai grandi avec ça. Et dès que mes parents, ils ont capté que j'aimais bien chanter, du coup, ils m'ont mis à la maîtrise de Bretagne. C'est un cursus horaire aménagé, du coup.
0: C'est très intensif, là. Ouais, ce sont des jeunes musiciens, mais qui bossent comme des pros, hein.
1: Ouais, 4 heures par jour, quand même, tous les jours, ouais. Tous les jours, conservatoire. Mais c'était super parce que, du coup, j'allais à l'école que le matin.
0: Et conservatoire l'après-midi.
1: Ouais. Donc, pour nous, c'était le rêve, hein. C'était trop, trop bien. Et là, formation classique. voilà, ça c'est très très rigoureux aussi, mais aujourd'hui c'est ce qui me donne la liberté aujourd'hui d'aller où je veux musicalement, quoi. Donc ça c'est vraiment génial.
0: Dans ce premier album, justement, hein, on va dans plein d'endroits, que vous entendrez tout à l'heure, parce qu'on va se balader dans le disque. Mais on va commencer avec la chanson qui vous a amené aux victoires de la musique et qui a été le gros tube depuis l'été dernier, c'est Soleil Bleu, donc en collaboration avec Bleu Soleil. Et alors, la légende raconte, Louisa, que vous avez écrit les paroles dans le RER.
1: Une partie des paroles, ouais.
0: C'est génial. Parce qu'alors, ça n'a rien à voir avec un RER, hein, pour ceux qui connaissent pas la chanson.
1: Bah ouais, mais justement, je revenais du Brésil, là. Le Brésil est toujours quelque part, hein.
0: Oui.
1: C'est évident. Et oui, séparation. Et ouais, c'est comme si j'avais fait un voyage astral, comment dire. Une projection, j'ai fermé les yeux et je me suis, j'ai imaginé mon monde. Parfait. Je l'ai écrit pour me faire du bien, en fait, et j'ai pas du tout. Mais c'était inconsciemment. J'ai tout fait ça inconsciemment. Je pensais même pas un jour la chanter en live. Je pensais pas que encore moins que ça allait exploser comme ça. Donc je l'ai vraiment fait pour moi et sans imaginer que ça allait faire du bien à autant de monde. Donc ça, c'est vraiment trop bien.
0: Louisa, élève de la maîtrise de Bretagne à Rennes, énormément de chants, etc. Ça, c'est toute votre enfance. Beaucoup de musique, donc on a dit du piano, de la guitare, de la harpe, de la danse, etc. Et à un moment, vous allez évidemment prendre votre envol qui amènera un peu plus tard aux collaborations dont on a parlé et puis à ce premier album. Mais je sais que ce qui a beaucoup changé votre vie et finalement qui vous a transformé en l'artiste que vous êtes aujourd'hui, c'est les voyages.
1: Oui, tout à fait. Ouais. Tout à fait. C'est vrai que après la maîtrise de Bretagne, arrivé au lycée, j'osais pas chanter. C'est vrai qu'en France, il y a un peu ce truc du jugement, du regard de l'autre, et j'osais pas dire que je chantais. En plus, je faisais du classique, alors trop la honte. Du coup, mes potes au lycée ne savaient pas du tout que je chantais. Et puis en plus, j'avais d'autres aspirations. Je commençais à découvrir la musique électro, donc voilà.
0: Oui.
1: Et ensuite, mais il y avait quand même cette pudeur, un peu cette gêne, voilà. Et à 18 ans, je suis retournée au Brésil toute seule. Et là, les Brésiliens, ils ont une sorte de bienveillance de base, quoi que tu fasses, ils t'aiment. Et en fait, donc à 18 ans, ils m'ont redonné la force de juste rouvrir ma voix. Et à 19 ans, je suis restée à La Réunion pour 5 ans. J'ai fait mes études là-bas.
0: Les Beaux-Arts, ouais.
1: Et en fait, à La Réunion, là, du coup, là, la voix, elle s'est... Là, je l'ai plus refermée, là. Ouais. Je l'ai plus refermée. J'ai découvert, du coup, les jam sessions, donc la musique à improviser. Et à La Réunion, c'est très riche. Du coup, il y a vraiment énormément d'un... C'est vraiment, on appelle La Réunion, je pense.
0: Oui, ça réunit. Pour ça, vraiment. Ouais, ouais.
1: Il y a des influences du monde entier, des gens... quand on fait des jam sessions, c'est des vrais jams dans le sens où on invente tout du début à la fin.
0: C'est-à-dire que vous, quand vous chantez dans une jam, vous savez pas ce que vous allez chanter, vous improvisez des paroles, vous accompagnez...
1: J'improvise. Moi, quand je chante à la base, je chante dans une langue inventée. Les paroles, ça vient après, c'est venu un petit peu par défaut, par contrainte. Mais moi, donc, j'ai sorti plein de sons, j'ai sorti même un EP entier dans un langage inventé. Et c'est mon langage préféré. J'utilise ma voix simplement comme un instrument, en fait. Et avant de mettre du sens, parfois, je trouve que la musique, elle parle tellement déjà d'elle-même et les mots, ils peuvent être réducteurs, quoi. Et donc, c'est juste utiliser ma voix comme un instrument musical, quoi. Et du coup, voilà, j'improvise comme ça. Je peux. C'est ce qui m'intéresse, c'est ça, c'est la mélodie, la musicalité des sons et la percussion aussi des sonorités, des mots. Et quand je chantais à la maîtrise, on chantait en allemand ou en latin, donc moi je comprenais rien de ce que je chantais. Oui. Et c'est quand on lisait les partitions, il y avait une note et un son en bas, et moi j'ai appris à la musique comme ça, en fait. C'est juste une note et une sonorité. Je pense que c'est comme ça que j'ai construit un petit peu ma perception de la musique, quoi. Et du coup, ouais, voilà, complètement improvisé. Il pouvait y avoir un clavier qui faisait du hip-hop, un violon classique avec un rythme de percussion maloya traditionnel de la Réunion. Et puis on mélangeait tout ensemble. Et puis on faisait une musique tous ensemble. Et c'est vraiment là, donc je suis tombée dedans. Et personne pouvait m'arrêter. Je pouvais chanter pendant 3 jours non-stop, quoi.
0: Ben, ce foisonnement, on le retrouve hein, dans ce premier album. Il vient de sortir. Alors, les amis, évidemment, je vous le recommande. Pour se balader un petit peu dedans, vous dire que, bah oui, du voyage, il y en aura toujours avec Louisa et Jetlag.

0: Alors, Louisa, toutes ces chansons qui viennent de sortir, comment elles sont arrivées? Est-ce que tout ça est très récent? Est-ce qu'il y a des chansons que vous avez en vous depuis vos premiers voyages au Brésil, à La Réunion, etc.? On est comment dans le temps sur ce disque?
1: Alors c'est très mélangé, c'est vrai que j'ai des textes, je pense, qui traînent dans mon téléphone depuis 2 années au moins.
0: Ouais.
1: 3 ans, le temps passe tellement vite.
0: Louisa, elle est en train de regarder en fait l'arrière de sa pochette pour voir un peu les chansons. Celle qui arrive par exemple, La Vida Loca.
1: Alors La Vida Loca, celle-ci, elle s'est faite cette année. Je l'ai écrite cette année. Et en fait, quand j'ai commencé à l'écrire, j'ai pensé à inviter Carbone dessus. C'était le feat que je voulais faire avec Carbone parce que je trouvais que c'était un peu la vibe un peu solaire qu'il avait dans Imagine. On venait de se rencontrer, je l'ai trouvé super. Et quand je commençais à l'écrire, je me dis, ah, ça me fait penser à Carbone, viens, je l'invite. Et le jour d'arriver au studio, il me dit, ah, mais je sais pas, je crois que celle-ci, c'est un peu gagné d'avance. Moi, je chercherai un truc un peu plus mélancolique. Et du coup, on est parti sur totalement autre chose.
0: Vous avez fait étincelle ensemble.
1: On a fait étincelle. Du coup, on a rouvert nos tiroirs, on a fouillé ce qu'on avait, et puis on a inventé une nouvelle chanson. Étincelle, du coup, La Vida Loca, ça s'est fait cette année, ouais. Il y a des bouts, j'avais déjà commencé à écrire, par exemple, Western Chinois. Je me souviens que j'avais, Western Chinois, j'ai testé dans toutes les langues. J'ai testé dans toutes les langues. J'ai même fait une version avec un mélange de hongrois, de japonais. J'ai fait vraiment plein de versions.
0: Mais si vous vous demandez, Western Chinois, c'est comme ça.

0: Faites une chanson avant le jour, la seconde où vous l'enregistrez, elle peut changer 600 fois.
1: Bah même maintenant, hein, moi j'aimerais bien faire un album juste de remix de mes propres chansons.
0: Enfin, il vient de sortir, Lisa. Attendez un peu quand même. Faut attendre la réédition, quoi, dans quelques mois.
1: Ouais.
0: Ah ouais, mais c'est vrai. Mais oui, mais ça, c'est voilà les vestiges du live en fait et de toutes ces jam sessions, etc. Pour vous, en fait, la musique, elle est pas figée.
1: Ah, c'est hyper difficile. C'est hyper difficile de se dire, ah, c'est fini.
0: C'est comme ça.
1: Ouais. C'est vrai qu'il peut y avoir vraiment plein de directions différentes et c'est très compliqué pour moi, ouais, de figer ça. Mais moi, je fais de la peinture et c'est un peu pareil de dire, vas-y, là, on s'arrête. Du coup, je fais plusieurs versions de peinture. Enfin, bon, bref, je vais pas partir.
0: On s'est baladé un petit peu à l'intérieur de ce disque extrêmement solaire et qui réunit finalement tout ce que vous aimez dans la musique. Vous avez réussi à le mettre dans votre disque.
1: Il a fallu me canaliser un petit peu. Oui, parce que j'aime le monde, en fait. J'aime le monde. On m'a dit, Louisa, premier album, viens, on essaye un petit peu de pas trop perdre le public. Mais voilà, d'essayer d'avoir quand même un fil rouge. Bon, évidemment, il y a le Brésil qui est là. Il y a,
0: oui.
1: ma double culture qui est celle-là. On peut pas y échapper.
0: Mais on ne veut pas y échapper.
1: On ne veut pas y échapper. Après, j'ai un grand amour de la musique tzigane, aussi Balkans, spécifiquement Roumanie. J'ai réussi un petit peu à l'intégrer à la fin d'un morceau qui s'appelle Nuages, que j'ai fait en featuring avec
0: La Daniva.
1: Avec La Daniva, ouais.
0: Ah, on écoute quelques notes, et j'adore ce morceau.
1: Trop bien.

0: On est presque dans un film de Costa Rica.
1: Je suis fan, c'est mon rêve de jouer dans un film de Costa Rica et de chanter avec lui. Je te jure, c'est.
0: Mais il faut lui dire, Emir, she's here.
1: Oui.
0: Elle est là.
1: Non, mais
0: elle
1: en plus, là, Louisa.
0: Il me connaît, genre, j'ai squatté une de ses scènes aussi.
1: Ah, bah oui. Faut dire, les concerts d'Emir Costa Rica et le No Smoking Orchestra, c'est quelque chose.
0: C'était
1: hein.
0: Ça.
1: Ah
0: ouais.
1: À la Réunion en 2016.
0: Ah ouais.
1: Je suis montée sur la scène dans un festival et j'ai chopé le micro. Je savais pas trop qui c'était à cette époque-là. Et je vois, il joue de la guitare, il me regarde et il vient me voir, fait What's your name? Et
0: j'ai dit. Vous le faites bien, vous l'imitez hyper bien. Je l'ai interviewé, il a vraiment cette voix.
1: J'ai dit Louisa. Et là, et notre chanteuse Louisa. Et les gens, ils pensaient tous que j'étais slave ou roumaine, parce que comme j'improvisais aussi mon langage quand je chantais, c'était marrant.
0: Que de bons souvenirs. Alors ça, c'est un très très beau souvenir de scène. Ça veut dire que donc la tournée qui s'annonce, autant que ce soit là sur tous les festivals d'été, je l'ai dit, hein, vous êtes une des artistes les plus programmées cette année. Et puis ensuite, donc il y a votre tournée à vous. Tout est déjà prêt dans votre tête.
1: J'ai trop hâte. Bah déjà, nous, on va vivre la première aventure du tourbus. Pas sur toute la tournée, mais sur quand même une bonne partie. Et moi, j'ai jamais voyagé en tourbus, donc j'ai très hâte de découvrir ça. Plus c'est mon équipe de musiciens, on est des bons jammers. Du coup, on va faire de la musique. Ça se trouve, il y a un album qui va naître.
0: C'est possible, hein, que ça vous inspire en vrai.
1: Ouais.
0: Et puis je citais ces énormes festivals. Ça va être des foules assez énormes et denses et compactes. Ça vous excite? Ça vous donne le trac?
1: Écoute, j'ai là du coup à force d'avoir fait quand même beaucoup de scènes,
0: oui.
1: Je suis de plus en plus libérée. C'est vrai que moi les deux premières années quand j'ai commencé à faire de la scène, du coup ça remonte à 2018-2019, j'étais terrifiée à parler au public. Je disais quasiment rien, je disais bonjour, au revoir, au milieu je disais le nom du groupe,
0: oui.
1: Mais voilà, et là de plus en plus. Maintenant, ça fait tellement du bien de pas avoir peur, d'être libérée, de parler, parce que je pouvais chanter devant 20 000 personnes, mais parler au public, en fait, quand j'ai réalisé que je devais faire l'animation aussi,
0: oui.
1: J'avais pas eu conscience de ça, en fait, au début, avant mon tout premier concert. Tu sais, je me dis, je suis chanteuse, je vais chanter, mais non, en fait, il faut animer.
0: C'est vrai.
1: C'est un autre métier, quoi. Et là, maintenant, j'aime bien, je me suis trouvé un petit clown, et ça me fait du bien, du coup, là, maintenant, préparez-vous, peut-être, je vais vous mettre des tunnels. Avant, je parlais pas, maintenant,
0: elle va faire des chroniques.
1: Même ça nous arrive, genre d'improviser complètement une musique maintenant en live. Parce que ça aussi, c'est un truc que j'avais pas conscience avant de faire mes premières scènes. C'est qu'on allait devoir faire tout le temps les mêmes chansons en concert.
0: Ah oui, la fameuse setlist.
1: Ouais, et c'est vrai que comme je viens de la musique improvisée, des jams et tout, ce que j'aime, c'est créer la musique instantanée, quoi. C'est de la découvrir au moment où je la fais. Et là, de savoir que j'allais faire tout le temps les mêmes morceaux, ça m'a un petit peu, c'était un peu la désillusion. Donc là, avec mes musiciens, c'est cool. Ça nous arrive des fois d'improviser une musique sur scène et ça, c'est génial.
0: Ah, donc n'hésitez pas à prendre des billets pour plusieurs dates de concert de Louisa. A priori, oui. Il y aura des surprises à chaque fois. Et donc, entre les chansons, c'est le retour de la petite fille qui dansait dans les embouteillages. Ça y est. Libérée, délivrée. Louisa, je vous souhaite le meilleur avec ce disque, avec cette énorme tournée. Et à la prochaine, Louisa. Merci.
1: Merci beaucoup.
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2: C'est quoi cet objet, Pierre ?
3: Ah, c'est un appareil, c'est pour tester la force. Ça date des années 50. On serre la poignée, donc ça vous indique là, votre force.
2: Et qu'est-ce que ça fait dans votre salon de coiffure ici à Frouzens ?
3: Ah bien, c'est les jeunes appréciaient beaucoup là avant de partir à l'école. Là, ils partaient à l'école, ils passaient devant ma boutique et très souvent ils posaient leur cartable, leur sac et ils venaient tester leur force. Et ça leur plaisait beaucoup.
2: Ce qui marque quand on entre dans votre salon, c'est un tout petit salon et surtout il y a que des objets hyper datés.
3: Il y a beaucoup d'objets qui ont appartenu à mon grand-père, donc qui était coiffeur. Mon grand-père était coiffeur, mon père, mon frère, ma sœur.
2: Incroyable.
3: Oui.
2: Ces flacons, par exemple. Alors, parlez-moi de ces flacons.
3: Les flacons appartenaient à mon grand-père à l'époque, donc c'est des flacons, on appelait ça des frictions. Et donc, je me souviens très bien, quand j'étais gamin, il y avait ces frictions là qu'il utilisait tous les jours.
2: On est accueilli quand on entre dans votre salon par des vieux films en noir et blanc. Oui. Je me dirige vers la caisse qui est juste incroyable. Quand date cette caisse ?
3: Ah oui, la caisse appartenait à mon père. Là, d'accord, mais elle est très vieille. Vous voyez, si je peux me permettre. Voilà, donc on peut pas.
2: Vous en servez toujours ?
3: Ah oui, je m'en sers un petit peu, oui, comme ça, vous voyez, c'est du papier. Donc comme ça, hop, après, vous voyez,
2: Elle est de quelle époque ?
3: C'est les années 50.
2: Il y a même un agenda de 1954. Quels souvenirs vous gardez de votre enfance quand vous étiez petit et que vous étiez dans le salon de votre grand-père ?
3: Particulièrement donc du père Joseph qui venait se faire raser donc tous les matins. Et donc il parlait en patois avec mon grand-père et je participais. Je savonnais le père Joseph. J'ai des bons souvenirs, des très bons souvenirs de ça.
2: Alors il y a un objet que vous avez offert à votre grand-père. Je crois même qu'il l'avait fabriqué.
3: Ah, c'est un petit sac en peau de brebis qu'il m'avait confectionné. Donc j'y mettais mon casse-croûte. Vous voyez, puis j'ai metté mes outils, peine, ciseaux, et je l'ai toujours sur moi, je l'ai toujours dans ma boutique et j'y tiens beaucoup.
2: Ouais. Votre grand-père, votre père, ils vous ont vu coiffeur ?
3: Ah oui, bien sûr, oui, ils m'ont vu coiffeur, oui, ouais. Et fier de. Eh oui.
2: Ouais. Que vous disent les habitants de Frouzens sur votre petit salon qui est juste incroyable. C'est la première fois de ma vie que je vois un salon comme celui-ci.
3: Tous les Frousinois m'appellent Pierre. Et les jeunes m'appellent Pierrot le blaireau. C'est par rapport à mon outil de travail, bien sûr.
2: Voilà. Est-ce qu'il y a un bruit, un son que vous voudriez nous faire écouter, Pierre ?
3: Oui, je peux vous dire oui tout de suite. C'est un objet que je me sers tous les jours, pratiquement à chaque client. C'est ma tondeuse manuelle.
2: Bon, on entend un petit peu. Merci.
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4: On sait qu'on est Lorrain parce que quoi, Nicolas Turon ?
5: Parce qu'on est tuyau rouge ou tuyau bleu.
4: Je connaissais le fil rouge sur le fil rouge, le fil bleu sur le fil bleu.
5: Oui.
4: Je ne connaissais pas le tuyau rouge. Le tuyau rouge.
5: Vous n'êtes jamais allé à la piscine d'Amnéville ?
4: Si. Non, bah, piscine d'Amnéville, je ne crois pas. Thermapolis.
5: Sinon, vous auriez tilté tout de suite. Thermapolis, monsieur a les moyens.
4: Oui,
5: monsieur,
4: tu parles.
5: Chez Radio France.
4: Tu parles.
5: Laissez-nous entre prolétaires. Alors, aujourd'hui.
4: Au chaud, eau froide ?
5: Ah, on y est presque. Aujourd'hui, à cause du coût de l'énergie, les piscines municipales ou communautaires n'ont plus que l'eau froide. Ouais. Elles sont de moins en moins chauffées. Il y a une ambiance de morgue là-dedans. L'eau est si fraîche que t'as juste envie d'y ajouter un peu de pastis pour l'apéro. Tu rentres dans le grand bassin comme dans un bocal de fluide glacial. Et le pire, pour les hommes, c'est le fameux PDC.
4: C'est quoi le PDC?
5: Passage des couilles. C'est le moment. Ah! T'es là, tu restes un quart d'heure entre deux eaux, avec la ligne de flottaison qui te chatouille et qui te transforme les mistiflettes en rotouflons. Les gamins, eux, ils s'en foutent, ils vont à la baille, et deux minutes après, ils sont bleus, ils claquent des dents.
4: C'est vrai.
5: Tu sais, ils ont les lèvres violettes, comme celles des Bob l'éponge à la fin du Beaujolais nouveau. Mais jadis, quand l'énergie n'était pas une question et qu'on cramait du charbon en forfait illimité, on avait un vrai climat tropical à l'Aquadrome ou à la piscine d'Amnéville. N'importe quel Mosellan a passé au moins une journée dans la zone de loisirs du Stahlheim, connu pour son zoo, son golf, en Thermapolis pour les plus riches, et sa piscine,
4: bête.
5: Et ses fameux toboggans rouges et bleus.
4: Ah.
5: Rouge-bleu, deux parcours, deux ambiances, le rouge et le bleu. Un Stendhal pour daltonien. C'est aussi les couleurs de l'eau chaude et de l'eau froide, vous l'avez dit, qui correspondent parfaitement au caractère de ceux qui fréquentent l'un ou l'autre parcours. Le tuyau bleu, c'est pour les tempéraments frileux, Les Placides. Oui, c'est pas très dur.
4: C'est très bien pour moi, ça.
5: Une petite promenade de 4-5 virages, voilà. Une descente douce, les pas d'avant l'heure. Des fois, ça glisse si peu que tu restes coincé, en mode occlusion intestinale. Vous m'en parliez hors antenne. Faut que t'attendes que le descendeur suivant vienne te dégager à coups de talon. C'est le tuyau de ceux qui respectent les limitations de vitesse, qui sont vaccinés contre le Covid et qui votent modem. Tuyau rouge, en revanche, Jean-Michel Cliché. Tuyau rouge, en revanche, c'est le feu. C'est pour les têtes brûlées. Ça commence par un bec de pélican qui fait guili-guili dans le ventre et que je plonge la tête en avant assez vite pour m'arracher le maillot. C'est les tuyaux de ceux qui font de la moto sans casque, qui écoutent de la musique trop fort et qui mangent épicé. Et alors, vous qui nous écoutez, vous êtes plutôt tuyau rouge ou tuyau bleu?
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2: Pluie, neige, canicule, brouillard. La météo décide si on va râler ou si on va râler autrement, si vous voyez ce que je veux dire. Mais dans le fond, qui décide des prévisions météo? Qui observe? Qui calcule? Qui c'est qui tranche à la fin? Et surtout, pourquoi ils disent qu'il va y avoir du soleil alors qu'on se prend une rincée? Eh bien, réponds tout de suite dans les coulisses de Météo France Alsace que je teste pour vous aujourd'hui. Je suis à Ilkirch-Grafenstaden. Ici, on estime, on calcule le temps qu'il fera demain. Et à côté de moi, voici Simon. Simon, c'est le technicien météo. C'est lui qui surveille des capteurs, des antennes, des machines qui parlent. Bref, tout le langage, c'est des chiffres. Entre le vent, la pression, l'humidité, tout est mesuré en continu avec des stations météo basées un peu partout en Alsace, à des endroits stratégiques, en altitude, dans les vallées, en plaine ou encore en ville, au nord, au sud, bref, un peu partout. Et à cela, on peut ajouter aussi d'autres outils comme les radars, les satellites. Et chaque jour, c'est des millions d'observations qui arrivent dans les ordinateurs de Météo France Alsace. Et avec des équations très, très, très complexes. Et cette complexité est en lien avec notre prochaine découverte. Direction le bureau des modèles météo. Ça, c'est avec Théo. Théo, il est météorologiste et il m'explique eh bien, qu'on ne prédit pas le futur. Mais en revanche, on calcule des scénarios et leurs probabilités. Certains modèles, par exemple, simulent l'atmosphère avec comme résultat, écoutez bien, 350 prévisions possibles chaque jour. Ah bah oui, hein, la machine, elle calcule tout ce qui est possible. Hein, et c'est l'humain, enfin, qui va trancher. Parce que oui, la météo, en bout de ligne, bah, c'est pas juste une machine, hein. C'est aussi un cerveau. Il y a un cerveau qui tranche. Et en parlant de cerveau, en voici un autre bien rempli. C'est celui de Cédric. Il est climatologue. Et Cédric, lui, va nous emmener littéralement dans un autre monde. Parce qu'avec ses analyses à Cédric, eh bien, on ne regarde pas demain. Non, on va regarder 100 ans en arrière. Car Météo France, eh bien, conserve en quelque sorte la mémoire du climat depuis plus de 150 ans. Parce que le passé, eh bien, il nous permet quoi? De comprendre l'avenir. Surtout avec les notions du dérèglement climatique qui nécessite une véritable expertise. Alors, après ce dévoilage d'outils, de calculs, d'équations et d'expertises en tout genre, comment se fait-il qu'en 2026, on puisse encore se tromper dans les prévisions? Eh bien, j'ai posé la question et la réponse de mes spécialistes est claire. Prévoir la météo, c'est comme essayer de prédire la forme exacte des vagues dans une soupe qu'on remue en permanence, sauf que la casserole fait la taille de la planète et que la cuillère tombe toute seule. Et en plus de ça, il y a quelqu'un qui joue avec le feu. On continue. Bref, vous l'avez compris, hein, impossible d'être parfait, seulement de se rapprocher de probabilités, mais avant tout, le rôle de Météo France Alsace, c'est d'anticiper au maximum les risques.
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1: Je rêvais d'avoir une maison à la campagne. Cette maison, c'est comme si j'y étais née. C'est ma maison de famille.
2: Ma maison s'appelle l'Ostao de la Mar.
3: C'est une maison un peu envoûtante.
4: Eh bien, vous voyez, des livres et trois fenêtres qui me donnent le paysage du pays, comme si c'était trois tableaux.
5: Ils ont vécu ici.
6: Thibaut Gaudry.
7: Elle m'a dit d'aller siffler là-haut sur la colline.
5: En juillet 1968, Huguette Carin, présidente du comité des fêtes du charmant village de Cotignac, écoute son transistor quand elle entend Joe Dassin chanter « Siffler sur la colline ». Et c'est là que germe une idée un peu folle.
8: J'ai demandé donc au maire, je lui ai dit « Qu'est-ce que vous pensez si nous donnions un terrain de Cotignac, c'est toutefois la mairie, d'accord ?» pour que Joe vienne chanter. Et il me dit « Bon, ben d'accord, fais-moi une lettre, hein, je vais le proposer. » Ce qui a été fait et accepté. Donc, il est venu chanter une vingtaine de jours après. Et dès qu'il avait un gala sur la côte, il venait coucher chez nous. Et voilà comment ça s'est passé.
5: Joe Dassin donne un concert mémorable le 12 août 1968 dans la cour de l'école. Après sa prestation, Huguette l'accompagne visiter le terrain proposé. Un bel emplacement que le chanteur estime néanmoins trop proche du village. On lui en propose alors un autre, dans le quartier Saint-Joseph, sur les hauteurs, près d'un monastère. Enthousiaste, il l'accepte illico. Séduit autant par le lieu que par son nom. Il faut dire qu'il s'appelle Joseph Dassin.

0: Joe ne fera construire une maison sur le terrain que 10 ans plus tard. Mais il revient souvent à Cotignac et loge au Look Allen, l'hôtel-restaurant créé par Huguette en plein cœur du village. Il y prend toujours la chambre 6. Look Allen, où l'on peut croiser les Pink Floyd ou Yvonne de Gaulle. Et la chambre 6, où Joe dormira le 14 janvier 1978, mais pas seul.
1: Joe Dassin va chanter dans un instant. Joe Dassin a vécu hier un moment important dans sa vie, puisqu'il un moment troublant. Il avait sans doute plus le trac hier à Cotignac dans le Var que sur scène, devant Monsieur Martin, le maire de la localité, qui a uni Christine et Joe pour le meilleur et pour le pire.
0: Après avoir hésité avec Tahiti, c'est finalement à Cotignac que Christine dit oui à Joe. Ce jour-là, ce n'est pas vraiment l'été indien, mais un déluge, qui cependant ne gâchera pas la fête pour les 500 invités conviés par le couple. On chantera une partie de la nuit, un concert improvisé qui se terminera en duo avec l'ami Serge Lama.
2: Samedi 14 janvier, contrairement à l'habitude, il pleuvait sur Cotignac. Étaient-ce les larmes des admiratrices de Joe Dassin qui, ce jour-là, épousaient dans la mairie du village la ravissante Christine Delvaux? Enfin, malgré le mauvais temps, tout Cotignac était là, dans les rues, aux abords de la mairie, pour saluer celui qu'il considère maintenant comme un enfant du pays, puisque Joe Dassin y possède une fort belle maison. C'est Monsieur le maire en personne qui, vers 15h30, procédait à la cérémonie, ponctuée par le crépitement des appareils photos, tandis que la musique des sapeurs-pompiers de Brignoles interprétait les succès de Joe Dassin.
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0: Pour le dessert, un pâtissier a créé un gâteau géant, reproduisant la maison que Joe vient de faire construire, dans la Pinède, en haut de la colline. Si un jour, vous allez visiter Cotignac, labellisé plus beau village de France, et que vous souhaitez dormir au Look Allen, demandez la chambre 6.
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5: Une main dans le pop-corn, le ticket dans l'autre, vous entrez dans l'une des salles du Sénéchal. Mais avant d'être le cinéma de Guéret, c'était quoi ?
6: Et ouais. Daniel Domecq, je suis passionné de cinéma. À l'origine, c'était un bâtiment qui était en déshérence depuis un certain nombre d'années et qui était une école. C'était l'école Jean de Sessac, un grand bâtiment qui n'avait plus de fonction et dont il a été décidé de le transformer en cinéma à la demande d'un groupe qui s'appelait le groupe Raymond, qui est plus connu aujourd'hui sous le nom du CGR. Donc il y a des salles un petit peu partout en France et c'est donc cette société-là qui a réalisé les travaux avant 1983, puisque le Sénéchal sur cet endroit ouvre fin décembre 1983. À Guéret, on a du cinéma depuis 1897, première séance, 23 mai 1897, et la première salle fixe, puisque avant il a été porté par des itinérants, première salle fixe qui ouvre en 1919 à un endroit qui maintenant est complètement détruit. Je veux parler de ce qu'on appelle l'îlot Carnot, et c'est là qu'était le premier cinéma de Guéret. Le Café Continental possédait une salle des fêtes à l'opposé d'un grand jardin. Dans cette salle-là ont eu lieu des séances de cinéma. Et le propriétaire qui a acheté tout ça en 1919 en a fait un cinéma, un grand cinéma de 350 places avec balcon qui va fonctionner de 1919 à 1934. Si on a beaucoup d'autres façons de regarder des films, ce qui est tout à fait louable et respectable, je crois vraiment que la dimension lieu de rencontre et de convivialité et la qualité surtout des images projetées et du son que l'on entend sont à mes yeux irremplaçables.
7: Bonjour.
8: Guillaume, je suis directeur du cinéma Le Sénéchal. J'ai grandi avec ce cinéma dès mes 7 ou 8 ans, on va dire.
7: Est-ce que ça fait maintenant d'en être le directeur ?
8: Waouh ! Un choc ! Non, ça fait bizarre et en même temps, il y a une sorte de logique quelque part.
7: Si vous pouviez dire quelque chose au Guillaume qui a 7 ans ?
8: Je pourrais lui dire, tu vas voir, il va y avoir plein de nouvelles choses excitantes dans le cinéma et plein de choses auxquelles tu ne pensais pas encore qui vont arriver et qui vont émerveiller tout le monde.
5: Maintenant, vous ne pourrez plus vous faire de films sur ce qu'était le Sénéchal avant. C'était une école.
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9: Salut Brice Zizel.
10: Comment il s'appelle déjà ?
11: Je m'appelle David Pasquet, j'ai 55 ans.
9: C'est le musicien alors ?
11: Je suis talabardeur, musicien, compositeur.
9: Ça c'est terrible, les musiciens, ça branche toujours beaucoup les femmes. C'est dur pour les autres.
10: Mais qu'est-ce que tu fais là ?
11: Je suis dans les petits bonheurs.
12: À la fin, la musique !
11: Vous habitez où, vous m'avez dit ?
13: Alors, moi j'habite à Vannes, je viens du centre-Bretagne, du Saint-Nicolas-du-Pélem.
9: Comment t'as fait pour te retrouver là-bas ?
13: Parce que je suis arrivé par la rencontre d'une fabuleuse femme qui a finalement m'a déplacé de mon centre-Bretagne.
14: J'ai jamais vu un homme avoir autant d'égards pour une femme.
13: J'habite là-bas depuis 95. Il y a la mer, il y a la ville, il y a la campagne pas loin. Bon, il y avait une culture vantaise aussi à Saint-Nicolas, c'est-à-dire que c'est quand même le Pline qui est roi à Saint-Nicolas-du-Pélem. Et finalement, d'aller à Vannes, c'était pas aller tellement l'étranger pour moi.
10: Oui, enfin, en somme, tu n'as jamais quitté le département.
15: Pour ainsi dire.
16: J'ai acheté un petit 45 tours. Regarde.
13: Mon premier 45 tours, c'est un Titi et Gourminet qui se parle avec une petite musique derrière.
17: Et Gourminet, veux-tu jouer avec moi ? Gourminet, Gourminet.
13: Ouais, voilà. Oh, Gourminet, non. Bah, j'écoutais ça tous les jours. Hein. D'ailleurs, je crois qu'il restait toujours sur l'électrophone. Ça me rendait plein de joie et en même temps un peu de méfiance quand même. Parce que Titi, il faut qu'il fasse attention à Gourminet. Et Gourminet, c'est un malin.
18: Mais oui, c'est bien vu,
19: Gourminet. Allez, vas-y, fais-nous rire.
10: Raconte-nous une histoire, allez.
13: Une blague courte.
20: Bon, vous y allez, oui.
13: Un jour, la plage. Celle-ci voulait toucher mon coquillage. Je lui ai dit, oh, fais-moi l'amour si tu veux, mais touche pas à ma coiffe.
20: Très drôle.
21: Ça me va l'air.
22: Ce matin, exercice d'expression orale.
13: N'est que tout de la variante. Hein.
21: Ce qui signifie ?
13: Ce qui signifie, c'est pas le tout de raconter les conneries.
21: Ah non, je confirme.
23: Oh, bon, dites pas de conneries.
13: Allez, salut, canabou.
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2: Le saviez-vous, tous les jours, on prend 2 minutes pour découvrir les histoires méconnues du Vaucluse. Et ça, c'est avec vous, Maxime Perron. Bonjour.
3: Bonjour Mathieu et bonjour à toute l'équipe.
2: Et aujourd'hui, vous nous parlez d'un surnom assez surprenant. Je pense que même les habitants de Villeneuve-les-Avignon ne connaissent absolument pas cette histoire. Alors certains des habitants ont des surnoms. Alors c'est le cas à Nîmes, hein, on les appelle les crocodiles là-bas. Et donc Maxime, vous nous dites qu'à Villeneuve-les-Avignon, les habitants sont surnommés les lézards.
3: Oui. Alors les lézards, ouais, c'est plutôt étonnant parce que derrière en fait ce surnom un peu amusant se cache une véritable histoire médiévale à la frontière entre la réalité et la légende. Une histoire qui commence donc au XIVe siècle avec un personnage aujourd'hui presque oublié, Pierre de Luxembourg.
2: Vous parlez de Pierre de Luxembourg, c'est qui ce monsieur? C'est un roi, un pape, un cardinal?
3: Un cardinal, oui. Oui, c'est ça. Un cardinal très jeune d'ailleurs, connu pour sa vie pieuse, son humilité et sa générosité. Il vit à Villeneuve-les-Avignon, dans un palais où il refuse le luxe et meurt d'ailleurs au même endroit en 1387 à seulement 26 ans. Après sa mort, sa réputation de sainteté est telle que ses reliques deviennent immédiatement un enjeu majeur. Et c'est là en fait que la rivalité avec Avignon commence. La ville d'Avignon souhaite récupérer les reliques pour les honorer, mais les habitants de Villeneuve-les-Avignon considèrent ces restes comme un trésor inestimable, presque sacré. Voilà. Alors les Avignonnais font une proposition spectaculaire. Nous vous donnerons autant d'or que la caisse des reliques peut en contenir. Ah, c'est une proposition alléchante. Et pour les habitants de Villeneuve, cette offre est difficile à refuser. Alors ils vont accepter. L'échange se fait entre les deux rives du Rhône, d'une manière très solennelle. Les reliques partent à Avignon dans l'église des Célestins, construite spécialement pour ces reliques quand même. Et les Villeneuvois repartent avec une caisse identique, censée être donc remplie d'or.
2: Censée, parce que ça veut dire qu'il y a un problème quelque part, c'est ça?
3: Bah oui, parce que selon la légende, une fois la malle ouverte, les pièces d'or se transforment en milliers de lézards. Des lézards qui s'échappent aussitôt, qui filent dans les rochers de Villeneuve et disparaissent autour de la ville. Une histoire racontée dans des archives et des récits anciens comme une punition symbolique de la cupidité. Depuis plus de 6 siècles, on appelle les habitants de Villeneuve donc les lézards. Et aujourd'hui encore, il y a quelques symboles qui se cachent un peu partout, sur certaines façades et sur la place notamment Jean Jaurès, où vous avez une statue de lézard. Je vous ai mis la photo dans l'article web. Comme le disait Frédéric Mistral, « Gai lézard, bois ton soleil, l'heure passe trop vite et demain, il pleuvra peut-être ». À Villeneuve-les-Avignon, être un lézard, ce n'est pas juste une moquerie, c'est presque une philosophie de vie.
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4: Doom. Voilà un nom qui ne boude pas ses origines. Ben oui, je me souviens avoir croisé des pièces à Rennes, à Dijon, et toujours à côté de Doom, il y avait écrit Nancy. Et je vous avoue que j'ai toujours du mal à ne pas être super fier quand je vois ces pièces ailleurs que chez nous. On dit « pièces d'ailleurs, parce que c'est une œuvre unique à chaque fois. Quand vous possédez un objet dôme, vous possédez une pièce parce que vous possédez un morceau de savoir-faire, quelque chose d'unique, puisque ça n'est pas fabriqué à la chaîne, mais selon des techniques très élaborées pour lesquelles la main de l'homme est

0: indispensables. La main, l'œil, l'esprit de l'homme, puisqu'il faut les trois. Les trois en action pour que cet objet magnifique parvienne jusqu'à vous, jusqu'à vos yeux dans la vitrine de la place Stanislas ou même, pourquoi pas, dans votre salon. C'est l'esprit de l'homme qui imagine les couleurs. Ces couleurs qui peuvent être vives, mais qui sont souvent douces, hein, nuancées, comme devrait l'être la vie, au fond. C'est l'esprit des artistes sélectionnés par Dôme qui fait naître l'idée. Des fruits étonnants, ici, le petit prince, là, des animaux exotiques dans cette autre collection. On a beau bien connaître Dôme et savoir que l'imagination est première, mais on s'étonne à chaque fois des idées et de l'audace qui se mettent en marche pour sortir de nouvelles beautés. Ensuite, après le travail de l'esprit, c'est la main de l'homme qui met en œuvre l'étonnante technique de la pâte de verre, technique rarissime hein, que Dôme maîtrise avec brio depuis plus d'un siècle. Le verre est coloré, fondu, coulé dans une sorte de moule, et c'est là que l'alchimie permet la naissance de la pièce. Ensuite, c'est encore la main de l'homme qui va nettoyer, apaiser la matière et lui donner cette patine et ce génie, surtout, de choper le moindre rayon du soleil pour s'en vêtir et pour briller. L'œil est là aussi pour vérifier qu'il n'y ait justement pas de défaut et l'œil seul juge, décide de l'avenir de ce qui est déjà une suite énorme de savoir-faire, d'efforts et de matières premières. Ben oui, parce que si l'œil détecte un défaut, on casse tout et on recommence. Du sable, le feu, des minéraux, Dôme, c'est une alchimie unique au monde, née à Nancy. Et ça, c'est fin bien.
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1: 6h20, c'est votre rendez-vous les gens d'ici. Tous les jours, nous mettons en lumière une personnalité qui fait briller notre région. Elle se confie au micro de Romain Bruno sur votre radio locale ici Paris-Île-de-France. Et aujourd'hui, retrouvons Romain en Seine-et-Marne avec son invité dans une garderie pas comme les autres, hein, n'est-ce pas Romain ?
2: Oui, je suis dans une garderie très spéciale, car elle n'est pas pour les enfants, non, mais pour les animaux et surtout pour les chiens. Et j'ai Fanny. Bonjour Fanny.
3: Bonjour Romain. Ici, c'est chez Dog Day Care. C'est la garderie pour chiens que j'ai créée et ouverte il y a un an à Ceris.
2: Alors, pour celles et ceux qui ne connaissaient pas et qui n'ont pas entendu l'interview d'il y a ça un an, on rappelle ce qu'est Dog Day Care.
3: Dog Day Care, c'est une garderie pour chiens à la journée. Vous pouvez y laisser votre chien pendant que vous travaillez ou si vous avez un déplacement. Mais c'est aussi une boutique avec des friandises et des accessoires, des dog wash en libre service pour laver son chien et un espace bien-être pour prendre soin de lui avec des professionnels du monde animalier qui se relaient chaque mois pour prendre soin de votre toutou.
2: Elle est venue d'où cette idée de créer comme ça ce petit endroit magique pour les chiens ?
3: Cette idée, elle m'est venue il y a 6 ans lors d'un voyage à New York. Je suis passée devant une garderie canine et là, je me suis dit, c'est le paradis pour chiens, pour mon chien, Snow, parce que je cherchais une solution de garde à l'époque. Je n'en trouvais pas et en tombant devant cette garderie, je me suis dit, c'est le lieu où je veux l'emmener.
2: Qui vient ici exactement ?
3: Je vais avoir la clientèle locale qui souhaite laisser son chien pendant qu'il travaille. Ils n'ont pas forcément le temps de s'en occuper. Mais j'ai aussi une clientèle qui va à Disneyland Paris, qui n'a pas la possibilité de laisser son chien dans la chambre d'hôtel et qui veut offrir une journée magique à son chien. Donc ils choisissent Dog Day Care. Parce que Disneyland Paris, c'est juste à côté, à 5 minutes.
2: C'est quoi la journée type d'un chien ici ?
3: Une fois qu'on a déposé son chien, il va être accueilli, on va jouer avec lui, lui proposer des activités, que ce soit de l'agilité d'intérieur ou de la stimulation mentale. C'est parfait pour l'enrichissement personnel. Et ensuite, on va les emmener se promener, puisque les chiens ont besoin d'aller explorer et de renifler. Et on a plein d'espaces verts autour de nous.
2: Vous avez un super métier, Fanny.
3: Ah, je l'adore, mon métier.
2: Il y a combien de chiens d'inscrits ?
3: Alors, je peux vous donner ce chiffre-là. En un an d'ouverture, j'ai accueilli plus de 250 chiens au sein de ma garderie, avec des chiens venus à la fois du Terry de Foire, Val d'Europe, où je suis implantée, mais aussi depuis l'étranger. Le chien le plus loin, il vient d'Australie. Et il y a 3 jours, il venait du Panama, les toutous. Donc, on arrive à me trouver partout dans le monde.
2: Et d'ailleurs, si on veut prendre rendez-vous, si on veut laisser tranquillement et sereinement notre chien...
3: Oui, je suis située au 7 boulevard Michael Faraday à Ceris. Et vous pouvez aussi me retrouver sur les réseaux sociaux, dogdaycare77 ou mon site internet dogdaycare.fr.
2: Merci Fanny, voilà, c'était un petit rendez-vous au paradis des chiens.
1: Et c'était très mignon. Merci Romain Bruno et merci à votre invitée Fanny, jeune entrepreneuse et créatrice de Dog Day Care en Seine-et-Marne. Une interview à retrouver en intégralité, même en vidéo, hein, avec tous les petits chiens sur notre page Instagram et sur notre site ici.fr.
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4: Taureau, je crois que c'est du 21. Ah non, je sais plus.
5: Savez-vous ce que c'est que l'astrologie ?
6: C'est les astronautes qui vont dans l'espace.
4: C'est l'espace et les constellations, le placement des étoiles.
5: Vous êtes de quel signe ?
6: Verseau. Moi, je crois que je suis taureau.
7: Moi, je suis taureau.
8: Moi aussi, je suis taureau.
5: Comment on a découvert que vous étiez de ce signe-là ? C'est grâce à quoi ?
4: Bah, au mois de l'année, par exemple, le taureau, je crois que c'est du 21 mars jusqu'au 20... Ah non, je sais plus.
9: Moi, j'avais un petit carnet de jeu et il y avait un jeu. Si on réussit le jeu, ben, on savait on était de quel signe.
10: C'est quand même magique, hein ?
11: Waouh, c'est fabuleux ! Et pourquoi on fait ça ?
9: Je sais un peu, Verseau, c'est de quel temps à quel temps ? C'est de la fin de janvier au début de février. Et moi, vu que je suis née le 31 janvier, bah, je suis Verseau, du coup. Ça s'appelle des signes astrologiques. Et l'astrologie, du coup, bah, c'est des signes astrologiques.
5: T'es taureau, ça veut dire que tu rentres, t'as besoin d'une étable ?
4: Non, c'est sur les qualités. C'est quand on est, par exemple, taureau, bah, dans le mois où on est taureau, bah, on n'est pas comme d'habitude.
5: Et vous êtes comment, messieurs les taureaux ?
4: Bah, j'en sais rien.
12: Il possède certainement des qualités, mais voilà. Lesquelles ?
9: Je sais pas, moi, je pense de l'émotion. Beaucoup, beaucoup d'émotion. Après, je sais pas.
7: Comment je peux te montrer que je peux être fort et sensible, noble et affectueux?
8: Aïe. Les taureaux, eh ben, par exemple, ce sont des personnes qui sont nées pendant les mois de taureau.
13: C'est logique.
8: Quand on est taureau, on se contrarie plus, on est plus vexé, alors que d'habitude, non.
14: Taureau, bah, vu que les taureaux, c'est costaud, bah, je pense que les taureaux, ils sont costauds. Enfin, ceux qui ont les signes astrologiques taureaux, ils sont peut-être très forts.
5: Et les balances, alors?
14: Quand on était le signe astrologique balance, c'est-à-dire que quand il y a quelqu'un qui nous dit quelque chose, on va le balancer.
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15: L'attraction ouvre ses portes, on va rentrer dans une première salle. Et déjà, quand on vient de dehors et qu'il fait 2 degrés, on est content de retrouver un peu de chaleur. Ce qui est assez incroyable, c'est qu'on traverse plusieurs salles avec plusieurs ambiances. On va pouvoir voir de nombreuses plantes, sentir, interagir en parlant. Et on va voyager à travers un jeu de lumière, un jeu de mapping assez incroyable. Et franchement, je l'avoue, c'est assez bluffant.
16: Transférons l'énergie récoltée vers les serres via le système racinaire de mes plantes. Au rendez-vous de l'autre côté. Je sens que ça va être spectaculaire.
15: Alors pour ceux qui ont déjà eu l'occasion d'aller au bassin des Lumières à Bordeaux, on est un petit peu dans ce même univers. On va voyager dans une serre éclairée avec un mapping qui va interagir aussi en fonction de nos pas. Et ça, c'est plutôt sympathique. On marche, la lumière s'éclaire au sol, les murs sont éclairés avec des décors paradisiaques, fleuris. Et franchement, c'est extrêmement bluffant. Allez, on quitte la serre pour un autre monde, un autre univers. Direction la toute dernière salle où là, normalement, j'avais eu l'occasion de venir dans les coulisses lors de la construction de l'attraction il y a quelques semaines. Là, on va se retrouver face à un arbre imposant et il va falloir lui redonner vie en tapant en rythme sur des énormes tambours qui ont été mis à disposition. Et ça, je suis persuadé que ça va plaire aux petits, mais aussi aux grands. Ok, donc là, je vais me greffer avec une famille. On va taper à fond sur le tambour. Et en fait, à chaque fois qu'on donne une impulsion sur le tambour, ça envoie de l'énergie dans l'arbre, l'arbre prend vie. Et pour le reste, je vous laisserai le découvrir par vous-même, mais c'est, faut le dire, assez magique. Est-ce que je peux vous demander qu'est-ce que vous en avez pensé?
17: Franchement, c'est super top, c'est une belle expérience, c'est très joli.
15: Ça vous a plu?
18: Ça change beaucoup de toutes les attractions qu'on peut voir partout en fait. Et là, c'est vachement ludique, même pour les enfants. C'est très visuel. Le fait de à la fin de taper sur les tam-tam, franchement, c'est juste génial.
15: Est-ce que ça vous a plu, les filles?
19: Oui.
15: Pourquoi ça vous a plu?
19: Parce que, en fait, les plantes, elles nous avaient suivies. Et c'était trop bien. On a beaucoup aimé. Et voilà.
15: Bon, ben voilà, je vous l'avais dit, ça marche sur les petits, ça marche sur les grands. Maintenant, il ne vous reste plus qu'à venir ici, au Futuroscope, pour venir découvrir la Serre des Mondes. C'est l'une des 2 nouvelles attractions de cette saison 2026, la 39e pour le Futuroscope. Bon, je vous souhaite quand même qu'il y ait un peu plus de soleil qu'aujourd'hui. Quoique, franchement, pour aller dans la Serre des Mondes, vous serez quand même content de retrouver un peu de chaleur.
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20: Là, on est vraiment dans l'ambiance. Hein.
21: Voilà.
20: Pour découvrir.
21: Ça, c'est par là.
20: Oh. Bonjour. Donc là, parmi les bruits que vous entendez, on est vraiment dans l'ambiance du début de vinification dans un domaine viticole en Bourgogne. Alors, Nathan Drouin, on est chez vous et on est un petit peu pas chez vous.
21: Exactement, ouais. On est chez Vincent Girardin, donc au 5 impasse des Lampennes, à Meursault. Et donc, j'ai la chance de pouvoir vinifier ici, dans cet espace, chez, du coup, mon patron.
20: Toi, t'as été mis en tonneau déjà?
21: Oui, tout à fait.
20: De ce millésime 2025?
21: Exactement. Pour l'instant, seuls les aligotés sont en fermentation. et les Saint-Romain et les Haussé-du-Retz, qui ont été récoltés un petit peu après, et ben eux ne sont pas encore partis en fermentation. Ah. Ils sont en demi-muit en fait. Ouais. C'est pas la pièce traditionnelle bourguignonne, mais c'est des fûts de 500 litres pour pas justement marquer trop le vin et donc avoir vraiment la fraîcheur de la ligotée sur ce que je recherche.
20: Le fait d'avoir son petit rond de serviette.
21: Oui.
20: Dans un domaine a priori assez gigantesque, hein, parce que là on est vraiment dans une forêt de tonneaux.
21: On est bien équipé, et c'est ça la chance.
20: C'est ça en fait, voilà, parce que le fait de démarrer une activité viticole aujourd'hui en Bourgogne, ça vous aurait demandé des millions d'euros, j'imagine.
21: Oui, beaucoup d'investisseurs, beaucoup d'investissements de ma part aussi. Et donc là, c'est vrai que j'ai la chance d'avoir les vignes et de me consacrer aux vignes et d'avoir cette partie-là pour vinifier. Donc oui, très chanceux et très reconnaissant aussi.
20: Est-ce que d'un point de vue organisation, ça ne doit pas forcément être facile non plus? Je me dis, vous partagez quoi? Un calendrier, un tableau Excel sur « Attendez, je viens bosser tel jour pour moi, je viens bosser tel jour pour le domaine ?»
21: Non, je travaille au domaine et puis le soir, je fais mes petites cuvées ou le matin en arrivant, je m'organise comme ça. Ou entre midi et deux aussi.
20: Sur vos temps de pause.
21: Exactement.
3: Vigneron pour son domaine en dehors de ses horaires de travail, dans un autre domaine viticole, c'est le quotidien de Nathan à Meursault. 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
2: Frédéric Roch a créé à Saint-Pavas un lieu divin et qui expose bien plus de 10 vins produits à consommer évidemment avec modération. Sa passion, les vins, les vieux millésimes. Frédéric Roch, légende d'ici.
13: Bonjour, je m'appelle Frédéric Roch, j'ai 51 ans. Je suis né à Alençon, dans l'Orne, mais je me considère manceau de cœur. Et ma particularité, c'est donc d'être un amateur de vieux millésimes de vin. Alors, quel a été mon parcours? Je suis scientifique de formation, j'ai été statisticien dans des laboratoires pharmaceutiques. Ensuite, je suis devenu conseiller en gestion de patrimoine, où j'ai travaillé en banque, en assurance et à mon compte. Et depuis 2022, j'ai créé Boire du Bon, une cave bar à vin. Et cette cave bar à vin, elle est à Saint-Pavas. Alors cette passion pour les vieux millésimes, ça a commencé quand je me suis intéressé au vin, dès l'âge de 18 ans. Je me suis intéressé petit à petit aux vieux millésimes lors d'achats de vin en vente aux enchères. Un jour, je suis tombé sur une bouteille de ce type-là qui était vraiment exceptionnel et donc là a commencé mes achats de vieux millésimes et c'est devenu vraiment une passion et la majorité de mes bouteilles en cave sont des vieux millésimes maintenant. Est-ce que je suis alcoolique si je bois des vieux millésimes? Non, au contraire, c'est vraiment dans des moments exceptionnels où je sors ce type de bouteille. Alors, quel est le plus vieux millésime que j'ai pu goûter? Alors, j'ai bu un Sauternes de 1937, qui est une très grande année de Sauternes. Et récemment, pour mes 50 ans, je me suis ouvert une bouteille de ma cave personnelle, un quart de chaume 1933, du château de l'Écharderie. Et donc, c'était exceptionnel aussi. C'est le seul vin de la Loire qui a l'appellation Grand Cru. Ah, le meilleur vin du monde, ça c'est une question très difficile, parce qu'aujourd'hui, on fait du bon vin partout dans le monde. Mais c'est vrai que la France fait des vins exceptionnels. Et donc, voilà, il y a les amateurs de Bordeaux, les amateurs de Bourgogne. Donc, je veux pas rentrer dans ce match. Moi, je suis un amoureux des vins de la Loire. Voilà, c'est notre région. Hein, on est en Sarthe. On touche du doigt l'appellation de la Loire avec les Janières sur le sud de Sarthe. La Loire, c'est immense. Hein, ça va de Muscadet jusqu'à Saint-Étienne avec les côtes du Forez. Et donc, entre ces deux appellations, il y a énormément, énormément de choses. Est-ce qu'en Sarthe, on fait des bons vins? Oui, on fait des très bons vins. Le Janières est une appellation qui est de plus en plus réputée. Kurnonski, qui était surnommé le prince des gastronomes, disait que deux ou trois fois par siècle, le Janières peut être le meilleur vin du monde. Voilà, c'était Frédéric Roch. J'étais très heureux de vous parler de ma passion et donc profitez de la vie parce que chaque année est un bon millésime.
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15: Tous les jeudis, vous partagez avec nous un lieu de Provence. Et ce matin, vous allez nous faire découvrir une source.
2: Eh ben non.
15: Ah bon?
2: Non.
1: qu'est-ce que vous m'avez écrit alors? Ben, c'est faux ce que
6: non,
1: vous...
6: mais sur le coup, je voulais, puis après, je me suis dit, non, une source, ça se dit bon, pas.
1: Vous faites un peu comme vous voulez.
6: Exactement. Non, ça se dit pas une source. Alors, c'est pas moi qui le dis, c'est l'île des Bellons dans le château de ma mère. Voilà. Mais je vais quand même vous parler de source à travers ces gentils Manon. Oui. Hier, vous vous rappelez, je vous ai parlé de l'expression patin couffin,
1: oui,
6: hein, qu'on emploie dans le sens de etc. Mmh. Et j'ai mentionné l'expression et le con de Manon, et pour n'offenser personne, j'ai dit, ne le prenez pas pour vous les Manon, c'est juste une expression, et j'ai ajouté, on vous aime d'amour. Mmh. Ok. Problème, c'est qu'à peine ma chronique finie, ma chérie m'a demandé, c'est qui cette Manon que tu aimes d'amour? C'est vrai. Alors, je lui ai dit, mais personne, c'est une expression. Et elle m'a dit, mais pourquoi tu me dis que tu l'aimes d'amour? J'ai dit, mais non, t'as pas la ref, c'est Pagnol, c'est Manon des Sources, c'est Hugolin, hein. Vous savez, Manon, je t'aime d'amour. Mmh. Vous faites,
1: c'est non, Eric. Manon, je t'aime d'amour.
6: Je t'aime, Manon. Voilà, on est d'accord, voilà. Mais désolé, on va quitter la poésie bucolique et romantique de Manon des Sources et les collines pour que je vous explique cette expression, le conte de Manon. Alors, pour tout vous dire, on sait pas trop d'où elle vient, elle semble pas typiquement provençale, en tout cas, on la connaît dans le sud-ouest, jusqu'à chez Francis Cabrel, même si elle est très attachée à la Provence, notamment à travers l'œuvre de Pagnol, bien sûr. Comme je vous l'ai dit, on l'emploie pour exprimer, là aussi, une suite que l'on énumérera pas, comme pour dire, etc., hein. Exemple, dans un roman de Jean-Paul Delfino, et tout le conte de Manon et tout le tremblement. Ou encore, chez Maurice Gouirand, hein, il regrettait la prospérité de Marseille, mais aussi le respect de la religion, de la morale, de la discipline, du patin couffin et du conte de Manon. Oui, le conte de Manon, c'est l'équivalent de patin couffin et tutti quanti. Autre subtilité décrite par Rivo Nora dans son dictionnaire des parlers régionaux, l'expression serait utilisée pour couper court aux exigences de son interlocuteur. Exemple, et le conte de Manon, non, pendant que tu es, leur dire, allez, c'est bon, hein, arrête-toi, tu m'as gonflé. Dans la lignée des fatueux de, fan de chichoule, fan de pute, ou même, autre expression avec d'autres prénoms, je suis désolé, la putain d'Adèle ou la putain de la Caroline, c'est, on va avoir des problèmes.
1: Je pense, oui.
6: Cette interjection est aussi utilisée pour marquer la surprise. En voici un exemple sous la plume de Maurice Gouirand, cette fois dans le théorème de Langambi, le con de Manon, mais c'est mon riri. Et on la trouve aussi chez Gilles Delpapas, sous la variante la con de Manon. Selon Robert Bouvier, dans le Parler Marseillais, l'expression exprime aussi le dépit ou l'irritation, hein, et il donnait cet exemple, le con de Manon, ça a encore foiré. On trouve aussi des variantes avec le con de Madon, et on vous aime aussi d'amour, les Madons. Non, je vais rien dire, parce que je vais avoir des problèmes avec Magaté. Magaté, c'est toi que j'aime d'amour. En tout cas, tous les auteurs s'accordent à dire que Manon est sûrement là juste pour la rime, sans aucun lien avec une quelconque Manon qui aurait existé.
1: Bien sûr.
6: Et je vous le confirme parce que j'ai vérifié toutes mes sources.
1: Parfait. Un petit bonjour à votre gâté qui nous écoute ce matin.
22: Manon des Sources.
1: Oui, non, mais c'est pardon.
22: Il a dit Manon des Sources.
6: Non, j'ai vérifié mes sources maintenant. Je ne sais pas s'il l'a vérifié.
1: Oui, non, mais bien sûr. Bien sûr. Mais vous me prenez.
6: On vérifie. Hein, on vérifie.
1: C'est pas possible, ça.
6: C'est comme ça.
1: Non, mais si vous voulez, je vous laisse.
6: Mais non, t'as pas d'amour, Eric.
1: Bon. Donc un petit bonjour à votre gâté. Oui. Je le confirme. Mais Eric est sage comme une image.
6: Mais exactement. Enfin, chérie.

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3: Qu'aimeriez-vous planter dans votre jardin ?
4: Dans mon jardin, j'aimerais bien faire un potager avec par exemple des tomates, de la salade, des melons, etc. pour pouvoir après les récolter et faire des petites salades. Et pour l'été, ce serait bien.
5: Moi, c'est pour les planter à manger illimité.
6: Et moi, je veux planter des fraises, des fleurs par exemple, et aussi des carottes et plein d'autres choses et des salades aussi.
7: Des framboises, des myrtilles, parce que moi, j'aime les fraises.